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1: Chers amis auditeurs, bonsoir. J'espère que vous avez passé une excellente journée sous le regard de notre Seigneur Jésus-Christ, qui nous fait toujours don de vie. Nous le remercions ce soir. Nous sommes heureux de vous accueillir dans cette émission Conversation intime avec Dieu. Et avec nous, avec vous ce soir, nous avons Juliette, Doriane,
2: bonsoir.
1: Myriam,
3: bonsoir.
1: Davis à la technique, et moi-même, Guylaine. Alors je vous invite à prier avec moi. Tendre Père Céleste, ô combien nous te sommes infiniment reconnaissants en ce soir. Nous te remercions, Seigneur, pour les bienfaits accordés à chacun. Nous te remercions, Seigneur, pour ce privilège que nous avons d'être sur les ondes d'Espérance FM. Seigneur, guide-nous. Guide-nous, Seigneur, et inspire-nous. Alors que nous aurons à parler de toi. Nous aurons à parler de toi, oui, Seigneur. Nous aurons à converser avec toi. Nous te demandons de nous guider. Et que tous ceux qui t'écoutent, qui écoutent par le biais d'Espérance FM, qui écoutent ta parole, puissent aussi être vivifiés, être restaurés, Seigneur. Car nous avons besoin aujourd'hui de cette restauration totale en toi. Que ta paix et ta grâce soient avec tout un chacun. Et que tu bénisses tous les auditeurs d'Espérance FM en ce jour. Au nom de ton Fils Jésus-Christ, nous t'avons prié pour ta gloire. Amen.
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1: Maintenant, chers auditeurs, après ce si beau chant, nous allons écouter Myriam dans une réflexion.
3: Bonsoir à tous. Auditeurs, auditrices d'Espérance FM, de près ou d'ailleurs, je vous salue au nom de Jésus-Christ. Merci pour votre fidélité. Notre méditation est basée, bien sûr, sur le sujet de la prière et notre sujet, l'être de Dieu pour toi. Notre texte se base toujours sur la parole et ce texte de cette lettre se trouve dans le psaume 62 au verset 9. En tout temps, peuple, confiez-vous en lui. Répandez vos cœurs en sa présence. Dieu est notre refuge. Je vais vous présenter cette lettre d'encouragement que Dieu nous offre ce soir. Bien-aimé, il n'y a aucun moment dans ta vie où tu ne puisses venir chercher mon secours. Je t'appelle à me faire confiance en tout temps. Il répand constamment ton cœur devant moi. Je suis toujours prêt à t'entendre. Ma porte n'est jamais fermée. Je t'aime plus que le plus cher de tes amis ne t'aimera jamais. Je suis plus près de toi que le plus proche membre de ta famille. Alors, confie-toi en moi en toutes circonstances. Certaines situations sont plus difficiles que d'autres. Elles peuvent parfois être terrifiantes, désespérantes ou urgentes. Mais quelle qu'elle soit, bien-aimée, mets en moi ta confiance en tout temps. Confie-toi en moi quand les fonds sont en baisse, quand ceux que tu croyais fidèles et sur qui tu t'appuyais t'oublient. Confie-toi en moi quand ton corps est faible et que la souffrance te remplit de la peur du cancer. Fais-moi confiance quand le danger t'entoure, que la porte est fermée et verrouillée. Confie-toi en moi quand le cœur de tes bien-aimés paraît si dur pour leur salut. Place en moi ta confiance. Et lorsque tout va mal, confie-toi simplement en moi. Je contrôle tout ce que tu qui te concerne. Et lorsque ta foi est ébranlée, ne t'éloigne pas de moi, car c'est à ce moment-là que tu as le plus besoin de moi, le plus besoin de t'approcher de moi. Alors, viens répandre ton cœur. Tu seras surpris de quel réconfort tu éprouveras quand les larmes cesseront. Le fardeau s'allégera. La peine et la tristesse disparaîtront. Et la douce paix du ciel remplira à nouveau ton cœur. Je t'aime, mon enfant. Fais-moi confiance. Que ma paix demeure en toi. Jésus, ton ami et ton sauveur.
2: Amen.
3: Amen. Le mot confiance a été prononcé 10 fois. La confiance est l'exercice de la foi. Croire, avoir confiance et obéir. Je veux vous laisser avec cette promesse qui est certaine et véritable. Ésaïe 59, verset 1. Non, la main de l'Éternel n'est pas trop courte pour sauver, et ni son oreille trop dure pour entendre le cri de ses enfants. Sois béni. Je vais prier. Notre Père qui es aux cieux, nous te louons, nous te bénissons, nous t'exaltons pour qui tu es, le Dieu des cieux, le Seigneur des seigneurs, le Maître de l'univers, notre Créateur et notre Rédempteur. Tu es Jéhovah Jireh, celui qui pourvoit et qui a déjà pourvu. Merci pour ta présence. Merci pour ta parole en ce soir d'encouragement. Merci pour que cette parole puisse trouver, Seigneur, une place dans le cœur d'une personne, au moins d'une personne. De nos auditeurs, Seigneur, en ce soir, ceux qui sont désespérés, ceux qui n'ont plus d'espoir. Mais Seigneur, tu es le Dieu de l'espérance et tout est possible à celui qui croit. Alors merci pour ta parole. Merci de nous entourer. Merci pour ton pardon. Merci pour ta bienveillance. Et merci en ce soir de bénir, Seigneur, non seulement ta parole, les auditeurs, mais aussi l'équipe et la radio. Je termine, Seigneur, par ta promesse que je proclame en ce soir. Non, ta main n'est pas trop courte pour sauver, ni ton oreille trop dure pour entendre les cris de tes enfants. Glorifié soit ton nom maintenant et pour l'éternité.

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1: Merci Myriam pour sa réflexion. Et maintenant, nous allons entendre Juliette et Dorian dans comment l'alcool augmente le risque de cancer.
2: Bonsoir, chers auditeurs et auditrices, comment allez-vous? Vous savez qu'aujourd'hui, consommer l'alcool n'est pas anodin et cause de nombreux problèmes. Ce soir, avec Dorian, nous allons voir comment l'alcool augmente le risque de cancer.
3: Le directeur général de la santé des États-Unis a récemment émis un avertissement sur l'augmentation du risque de cancer associé à la consommation d'alcool et a proposé d'apposer une nouvelle étiquette sanitaire sur les boissons alcoolisées. Cette mesure fait suite à des preuves scientifiques de plus en plus nombreuses sur les effets néfastes de l'alcool sur la santé, notamment sur son lien direct avec différents types de cancers. Selon la déclaration officielle, chaque année aux États-Unis, l'alcool est responsable d'environ 75 000 nouveaux cas de cancer et près de 19 000 décès liés à cette maladie. L'alcool affecte l'organisme et peut favoriser le développement du cancer. Il provoque à l'ADN des dommages, augmente les niveaux de certaines hormones et altère le fonctionnement normal des cellules. Plus la consommation est élevée, plus le risque de développer des cancers de la bouche, de la gorge, de l'œsophage, du foie, du sein et du côlon est important. Ce risque augmente encore davantage lorsque la consommation d'alcool est associée à celle du tabac. Tous les types de boissons alcoolisées augmentent le risque de cancer. Cela inclut la bière, le vin, les spiritueux et toute autre boisson contenant de l'alcool. Concernant ce risque, la quantité consommée au fil du temps semble être le facteur déterminant le plus significatif. La plupart des recherches indiquent que le principal responsable est l'éthanol. La forme d'alcool présente dans toutes les boissons alcoolisées et non les autres composants de la boisson. Lorsqu'il est métabolisé par l'organisme, c'est lui qui contribue directement à l'augmentation du risque de développer divers types de cancers. Comment l'alcool augmente le risque de cancer? L'alcool peut altérer la croissance et le fonctionnement des cellules, ce qui facilite la formation et la prolifération de cellules cancéreuses. Une consommation prolongée d'alcool peut provoquer une inflammation persistante dans différents organes, un processus qui favorise le développement de plusieurs types de cancers. En se décomposant dans l'organisme, l'alcool produit de l'acétaldéhyde, une substance toxique qui génère des espèces réactives de l'oxygène. Celle-ci provoque un stress oxydatif et endommage l'ADN, les protéines et les lipides, ce qui augmente le risque de mutation et de cancer. L'alcool peut augmenter les niveaux de certaines hormones, telles que l'œstrogène, ce qui est associé à un risque accru du cancer du sein. La consommation d'alcool interfère dans l'absorption des nutriments essentiels qui aident à protéger l'organisme du cancer. L'alcool agit comme un solvant, facilitant l'entrée d'autres substances cancérigènes dans les cellules, telles que la fumée du tabac. Une consommation excessive et prolongée d'alcool peut entraîner une cirrhose du foie, une affectation qui augmente considérablement le risque de cancer du foie. Alors, comment réduire

0: le risque de cancer. Tout d'abord, évitez la consommation d'alcool. Moins vous en consommez, moins vous risquez de développer des cancers liés à sa consommation. Évitez de fumer. La combinaison alcool et tabac augmente considérablement le risque des différents types de cancers. Et enfin, adoptez un mode de vie sain, une alimentation équilibrée, une activité physique régulière et un poids adéquat contribue à réduire encore davantage le risque de cancer.
1: Avant de conclure, je voudrais aussi attirer votre attention sur l'alcool chez les jeunes. Les jeunes sont particulièrement exposés aux effets nocifs de l'alcool. Et plus la consommation de l'alcool s'installe précocement dans la vie des plus jeunes, plus le risque de dépendance et de survenue de problèmes de santé à l'âge adulte est élevé. Donc soyons prudents parce que nos jeunes sont exposés à l'alcoolisme de plus en plus tôt. Alors, point à retenir pour ce soir, tout type de boisson alcoolisée peut augmenter le risque de cancer. Je dis bien tout type de boisson. Concernant le cancer, il n'existe pas de niveau de consommation d'alcool sans danger. Alors, attention aux consommations occasionnelles, mais je pense aussi aux panachés. Des fois, ils n'ont pas beaucoup d'alcool, mais toute consommation, il n'existe pas de niveau de consommation d'alcool sans danger. Et des ressources et des systèmes de soutien sont à la disposition de ceux qui souhaitent adopter un mode de vie plus sain. Je vous laisse avec cette merveilleuse promesse biblique.
2: Promesse, tu as parlé de panaché à 1%.
1: Oui.
2: Justement, j'étais en train de penser, je disais que bien des fois, on a peut-être un anniversaire, on a une petite fête chez soi et puis on pense que c'est anodin, 1%, on ne le ressent pas.
1: Mm-hmm.
2: Et même des enfants, hein, très jeunes, hein, 6 ans, 7 ans, ils le prennent. Est-ce que vous pensez que ça peut devenir une habitude au point que après le jeune ou l'adulte puisse être alcoolique, devient alcoolique par la suite, en commençant juste par 1%, 2%? Est-ce que vous pensez qu'on peut arriver à être alcoolique avec ça?
1: Mais justement, il y a beaucoup de sucre dedans, justement, qui va cacher ce 1%-là. Mais si tu prends deux panaches, ça fait 2%. J'ai des bêtises, mais en fait, chaque fois que tu t'accoutumes avec l'alcool, tu crées déjà une petite dépendance. Parce qu'en fait, le fait de consommer régulièrement crée justement cette dépendance-là.
3: C'est pas anodin.
1: Non.
3: Parce que je connais une histoire qui est un petit peu triste. Cette petite fille, elle avait 5 ans et son père avait l'habitude de boire. Et il lui laissait juste une petite crasse dans son verre, un fond de verre, et lui donnait juste pour rigoler. Elle est devenue une grande alcoolique.
1: Voilà. Donc elle a habitué son corps.
3: C'était triste pour elle, mais quand cette gloire soit rendue à Dieu, elle a rencontré Jésus.
1: Amen.
3: Et Dieu a pu faire une grande chose pour elle. Elle a été délivrée avant de partir. Ça a été extraordinaire, être délivrée de l'alcool alors qu'on a passé toute sa vie à boire. Mmh. Elle a été délivrée et elle ne prenait pas une goutte d'alcool jusqu'à sa mort.
1: Voilà. L'alcool a beaucoup d'effets sur le corps.
3: Tout à fait.
1: Et quand Dorian nous parle d'ADN, on sait bien que l'ADN, c'est la base de la cellule humaine. Donc, si on l'habitue déjà à l'alcool, ce sera difficile de s'en débarrasser.
0: Alors, moi, j'aurais un exemple. À un endroit où je vivais, donc les personnes expliquaient que dans leur région, quand ils étaient petits, donc bébés, des bébés, les parents mettaient un petit peu de bière dans le biberon du bébé pour qu'il puisse bien dormir le soir. Et il s'est avéré que dans cette région, il y a une proportion d'alcooliques énorme, phénoménale, si bien que, voilà, on s'interroge sur le fait que ces bébés devenus adultes aient continué la consommation. Donc,
3: c'est pas anodin.
1: Et pour encourager la consommation d'alcool, on l'a mis de plusieurs couleurs. Mm-hmm. Ça attire. Et c'est dangereux.
3: Mm-hmm. Ouais.
1: Donc, je reprends. Concernant le cancer, il n'existe pas de niveau de consommation d'alcool sans danger. Mm-hmm. Ne nous empoisonnons pas. D'accord? Mm-hmm. Donc, il y a encore des ressources, on l'a dit, des systèmes de soutien sont à la disposition de ceux qui souhaitent adopter un mode de vie plus sain. Et comme tu as dit, Myriam, notre Dieu est capable de nous délivrer de n'importe quelle addiction.
3: Amen.
1: Ésaïe 41, verset 10 nous dit, « Sois sans crainte, car je suis avec toi. N'ouvre pas des yeux inquiets, car je suis ton Dieu. Je te fortifie, je viens à ton secours. Je te soutiens de ma droite victorieuse. »
3: Amen.
1: Prions. Notre Dieu, notre Père, tu nous connais, tu connais chacun de nous. Tu connais ceux qui sont devenus alcooliques parce que leurs parents leur ont enseigné ou leur ont donné dans leur plus jeune âge. Tu connais ceux qui sont devenus alcooliques parce que ils ont eu un chagrin, ils ont été entraînés, peu importe la raison, mais tu es capable de délivrer chacun. Mm-hmm. Seigneur, je te prie pour tous ceux et toutes celles qui souffrent de ce problème, qui sont embêtés, qui ont des problèmes de santé aujourd'hui à cause de cette addiction. Rien ne t'est impossible. Mm-hmm. Alors aujourd'hui même, Seigneur, j'intercède pour ces personnes. Je te prie afin que tu les délivres de ce mal et que tu protèges aussi nos enfants, nos jeunes, ceux qui n'ont pas connu cela, qui ne puissent pas être sous l'effet de l'influence et être entraînés à la consommation de l'alcool. Merci Seigneur de prendre soin de chacun d'entre nous et que notre cœur, notre corps soit le temple, ton temple, un lieu où tu puisses

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1: Ok, nous voulons remercier Doriane et Juliette pour cette belle intervention. Et j'espère, chers auditeurs, que nous avons compris que tous ceux qui aiment le petit panaché devraient l'arrêter ce soir. Ok, alors, ce soir...

0: nous recevons Aline. Aline, est-ce que tu es là? Bonsoir.
1: Aline est là, bonsoir à tous, ah, bonsoir à toutes, bonsoir Guylaine, Julienne, Dorian, Myriam, vous dévissons, et bon, c'est déjà eu. Mm-hmm. Oui, ça va bien, merci vous-même. Hein.
0: Eh bien, ça va, on est toutes joyeuses sur le plateau, mais on n'a pas pris d'alcool, hein. Ni de panaché, hein, attention, hein. Moi, je ne vois pas pour toi, je ne sais pas si toi, tu as déjà pris deux ou trois, puisqu'on ne te voit pas, mais nous, on est joyeuses, mais pas d'alcool.
1: D'accord, mais enfin, de toute façon, on sait très bien que ce n'est pas l'alcool qui rend joyeux. Hein.
0: C'est sûr.
1: Voilà.
0: C'est ça.
1: Ouais. Alors, aujourd'hui, on va continuer ce qu'on a. On va continuer la série qu'on a commencée. Sur l'amour. Et dans l'émission précédente, on a vu que la transformation de nos cœurs ne dépend pas uniquement de ce que Dieu déclare, mais de ce qu'on reçoit et de ce qu'on intègre à l'intérieur de nous. On a compris que la nouvelle naissance, c'est une réalité, mais que notre façon de penser doit être encore renouvelée pour que cette réalité devienne visible dans notre vie. En fait, c'est le principe même de l'exercice de la foi. Et aujourd'hui, on va aborder un principe hyper concret qu'on peut observer dans tous les domaines de notre vie. C'est ce principe selon lequel on est toujours influencé par ce qu'on fréquente.
0: Dis-moi qui tu fréquentes, je te dirai qui tu es, c'est ça?
1: Et 1 Corinthiens 15, verset 33, les mauvaises compagnies corrompent les bonnes mœurs. Tout à fait. En fait, ce verset ne nous donne pas seulement un conseil moral, il révèle un principe universel de fonctionnement intérieur. La fréquentation influence toujours. Et dans notre vie quotidienne, ça se vérifie tout le temps. Une personne ne peut pas avoir de bonnes intentions, des valeurs solides. Enfin, elle peut avoir de bonnes intentions et des valeurs solides, pardon. Mais si elle est exposée régulièrement à un environnement négatif, critique ou instable, elle finit, au fur et à mesure, peu à peu, progressivement, par intégrer toutes ses influences. Et sans s'en rendre compte, sa manière de parler change, ses réactions évoluent, ses pensées s'alignent sur ce qu'elle entend et qu'elle voit. Alors, j'entends quelqu'un rire.
0: Oui, c'est moi, parce que ça me parle.
1: Voilà.
0: Je me rappelle que, effectivement, quand on était sur le campus à Trinidad, c'est vrai qu'elle était trinidadienne à un moment, toi, en tant que Martine qui est guadeloupéenne, donc tu prends l'accent trinidadien, si bien tu deviens un Trini, comme on dit. Mais moi, ce qui me fait rire, c'est parce que je me rappelle que je fréquentais de très près une amie qui, bon, elle est devenue mon amie. On s'est connus sur Trinidad et elle est guadeloupéenne. Donc, ce qui fait que, elle était venue un moment sur le campus en Martinique, terminer ses études. Et puis, sans m'en rendre compte, je parlais comme les Guadeloupéens, c'est-à-dire le créole. Alors que je ne me suis pas rendu compte de ça, je les ai fait bitin, un tas de trucs. Et c'est les autres qui me disaient, comment tu es Guadeloupéenne? Depuis quand tu es Guadeloupéenne, tu parles comme les Guadeloupéens? J'ai dit, mais non, je suis Martiniquais, je parle. On me dit, mais tu ne t'es pas entendu parler? Et même ma copine me disait, mais en fait, tu es des nôtres. Et j'ai réfléchi. J'ai dit, mais c'est vrai ça? Comment je parle là? Et tu ne te rends pas compte que c'est vrai qu'à force d'entendre quelque chose, tu finis par l'adopter sans t'en rendre compte. Et c'est les autres qui te disent, mais tu es tel, tu fais ci, tu fais ça. Et ça m'avait donné une belle leçon. J'ai dit, tu te rends compte. C'est vrai ce que tu dis.
1: C'est ça. Hein.
0: Ouais.
1: Et oui. Et donc effectivement, tout déteint. Et à l'inverse de l'exemple qu'on a pris par rapport aux mauvaises compagnies qui corrompent les bonnes mœurs, une personne qui évolue dans un environnement sain où il y a de la stabilité, de la bienveillance, de l'amour et de la vérité va peu à peu, au fur et à mesure, développer ces mêmes caractéristiques. Cette personne va devenir plus posée, plus équilibrée, plus constructive aussi dans ses choix. Et comme tu l'as dit, ce phénomène est très subtil, on ne s'en rend pas compte, il ne se produit pas non plus en un instant, mais c'est par imprégnation progressive, c'est au fur et à mesure. C'est comme une atmosphère qu'on respire sans y penser, mais qui finit par influencer tout notre organisme. Absolument. Et le début de ce verset-là, ne vous y trompez pas. Cette précision dans le verset de 1 Corinthiens 15, verset 33 est importante. Parce que c'est facile de sous-estimer l'impact de ce qu'on fréquente en pensant rester neutre ou indépendant. Je dis ce qu'on fréquente parce que ça peut être ce qu'on écoute. On va voir c'est quoi les

0: soit conscient, que le phénomène, que le processus soit conscient ou inconscient. Et c'est précisément la question essentielle que nous devons nous poser justement aujourd'hui. Qu'est-ce que je fréquente vraiment au quotidien? Et qu'est-ce que cela est en train de produire en moi? Qu'est-ce que j'écoute, que je regarde, qui je fréquente, quel procès j'entretiens?
1: Mais tu sais que c'est vrai, ta question me fait réfléchir. Je pense que chacune qui est là ce soir sur le plateau, quand tu regardes le monde actuel, c'est pour regarder ou quoi, tu as donc autant l'île tout seul. Puisque
2: il nous
1: oui, parce que dans quelqu'un, c'est vrai, dans une personne, il y a du bon comme il y a du mauvais. On n'est pas à 100% bon, on n'est pas à 100% mauvais. Donc c'est vrai que tu vas te rapprocher de quelqu'un je parle en mode de socialisation, ok, on est en train de se socialiser, on est en train de fréquenter quelqu'un, on a un groupe de personnes, on va se rapprocher plus d'un groupe de personnes ou d'une personne qui nous ressemble un peu plus, ok, c'est ça, mais c'est pas parce que cette personne nous ressemble plus, un peu plus, que ça veut dire qu'il y a 100% de bon dans cette personne, parce que moi-même, je ne suis pas 100% bon.
2: Voilà, exactement.
1: Donc, de toutes les façons, que tu veuilles ou pas, tu vas toujours prendre ce qui est mauvais comme ce qui est bon. Maintenant, c'est à toi de décider avec moi, je dirais, le parcours ou le cheminement que tu as avec Dieu, comment faire pour pouvoir agencer ces deux choses en toi.
2: Que tu gardes et
1: voilà.
2: Que tu rejettes.
1: C'est ça.
2: Ça, c'est par l'esprit.
0: Voilà.
1: C'est
0: tout
1: pas
0: à
1: évident.
0: Fait, mais en fait, mais le truc, c'est que le principe même de la fréquentation ne produit pas seulement que des effets négatifs. C'est aussi un levier puissant de transformation positive. C'est-à-dire que ce qui est répété, ce qu'on fréquente, ce à quoi on s'expose régulièrement, finit toujours par laisser une empreinte. Et quand on se rapproche de Dieu, pas de façon occasionnelle, mais dans une dynamique réelle, quelque chose commence à évoluer de l'intérieur, souvent de façon progressive et parfois imperceptible au début. Et c'est pour ça que 2 Corinthiens 3, verset 18 dit « Nous tous, nous sommes transformés en la même image ». Et ce verset met en lumière un processus. La transformation se fait dans la durée, par une exposition continue et pas par un effort ponctuel. Donc ce qu'on vient de dire, ce qu'on est en train de dire, c'est ça. C'est-à-dire que on est influencé tant par le bien et que le mal d'une personne, par exemple, s'il s'agit de relations sociales. Mais quand on fréquente Dieu assidûment, il n'y a pas de mal en lui. Et qu'on devient transformé en la même image. Donc c'est-à-dire que quand on va faire les relations sociales ou qu'on va avoir des gens, nous allons les influencer à l'image de ce que nous sommes, et nous sommes à l'image de qui nous fréquentons, Dieu. Donc clairement, on peut déteindre de façon très positive sur les autres, et pas
1: appelés.
0: En leur disant Jésus t'aime, quoi.
1: Nous sommes appelés.
0: Voilà, non mais oui, nous sommes appelés, nous sommes appelés à manifester. Hein? Nous sommes appelés à manifester, pas à dire. Là, je parle vraiment de manifestation, de comportement. C'est pas la peine de dire Jésus t'aime, etc. Et puis, ensuite, tu vas prendre ton petit truc, tu dis ok, je vais prier pour toi, et t'aimes pas la personne, quoi, par exemple. Tu vois, c'est ça, Lyoka qui t'est à dentouille, quoi. C'est non. Voilà. Donc, et dans la vie quotidienne, quand on fréquente quelqu'un de façon régulière, on commence naturellement à comprendre sa manière de voir les choses. On s'ajuste à son rythme et puis on commence à percevoir différemment certaines situations. Et c'est pas par un processus de contrainte, personne ne nous force à le faire, mais c'est par familiarité. Et c'est la même chose avec Dieu. Au fur et à mesure qu'on développe la relation avec Dieu, qu'on a notre relation avec lui, même dans des moments simples, on a une nouvelle façon de percevoir qui commence à s'installer. Et c'est pas encore une transformation qui est visible dans tous les domaines, mais c'est comme une sorte d'orientation intérieure qui est en train de se mettre en place. Et quelqu'un voudrait dire quelque chose? Vas-y,
2: Myriam. Non, nos parents aimaient à nous rappeler ça assez souvent. Dis-moi qui tu fréquentes, je te dirai ce que tu es.
0: Je te dirai qui tu es, mais oui, c'est ça.
2: Ils disaient ça assez souvent.
0: Mais c'est de la vraie sagesse, hein, et c'est ça. Et la transformation commence souvent avant d'être visible. Une fois qu'elle est visible, c'est une manifestation de la transformation qui est déjà active. En fait, elle s'installe d'abord dans la façon dont on perçoit les choses, dont on interprète les choses, la façon dont on réagit intérieurement, dans nos émotions aussi, avant de se manifester à l'extérieur. Et donc, la

0: la fréquentation de Dieu ne produit pas immédiatement des changements spectaculaires, mais elle initie un processus qui est profond et durable, qui agit vraiment en profondeur et qui prépare à une transformation réelle. Et Miles Monroe, cet auteur chrétien que j'aime à citer, a mis en évidence une réalité essentielle. En fait, la relation avec Dieu ne produit pas seulement des ajustements à l'intérieur de nous, mais elle agit au niveau le plus profond, au niveau de l'identité. Il y a beaucoup de personnes qui cherchent à changer leur comportement, leurs réactions, leurs habitudes, mais sans une transformation intérieure qui touche à l'identité même, ces changements vont rester limités, ils ne seront pas stables, ils ne seront pas durables. Et ce qui est décisif, c'est pas seulement ce qu'on fait, mais c'est la manière dont on se perçoit intérieurement. Et Éphésiens 4, verset 24 dit « Revêtez-vous de l'homme nouveau, créé selon Dieu dans une justice et une sainteté que produit la vérité » dans cette version. Et ce verset parle d'un repositionnement intérieur, une nouvelle manière d'être, et pas seulement d'un ajustement de surface, quoi. C'est pas le comportement juste qu'on change et que le cœur reste aussi pourrito, pourrito. Et dans la vie quotidienne, quand une personne est entourée de quelqu'un qui croit en elle, qui l'encourage sincèrement, qui voit son potentiel, il y a quelque chose qui commence à changer. Cette personne ne se voit plus et ne se perçoit plus de la même manière. Elle ose davantage, elle prend des décisions différentes et elle sort progressivement de certaines limites. Et ce changement-là ne vient pas d'un effort isolé, hein, mais de l'influence d'une relation qui redéfinit comment on se perçoit soi-même. Et donc, on se rend compte que la relation influence directement l'identité. Ce qu'on reçoit dans une relation finit par modifier ce qu'on croit sur nous-mêmes. Et c'est exactement la même chose avec Dieu. Lorsque sa présence devient réelle dans la vie d'une personne, elle commence au fur et à mesure à se voir différemment. Non plus à partir de son passé, de ses erreurs, de ses limites, de ses habitudes, mais à partir de ce que Dieu lui révèle. Et cette transformation est intérieure avant d'être visible. Elle ne se manifeste pas immédiatement dans tous les comportements, mais elle change la base sur laquelle la personne construit sa vie. Et donc, elle change la façon de se projeter aussi dans la vie.
1: Et tu sais, quand par exemple, tu veux changer, tu veux, parce que quand tu prends conscience que tu es d'une manière qui est un peu négative et que tu veux changer, c'est quelque chose, comme tu dis, qui vient de l'intérieur, mais qui va prendre du temps en fonction de ce dans quoi tu as baigné toute ta vie.
0: Absolument.
1: Et je peux te dire que ça peut être un combat de longue haleine, dans le sens qu'il
0: faut... Absolument. Mais vous savez quoi? Très souvent, on veut changer, mais on fréquente les mêmes personnes et on reste dans le même environnement.
1: Ah, il y a ça aussi. C'est vrai, des fois, il faut couper.
0: Mais à un moment, il faut arrêter. Ouais.
1: Il faut changer.
0: Voilà. Si tu n'aimes pas la personne que tu es devenue, ou que tu veux changer ou évoluer, il faut aussi changer ou évoluer au niveau de l'environnement.
2: Mais ça fait mal, hein?
0: Évidemment que ça fait mal.
1: Ce sont des blessures, mais, en fait.
0: Mais oui, mais c'est le sens même de ta valeur. Est-ce que tu crois, en fait, est-ce que tu t'aimes assez pour t'offrir, pour te donner une chance d'avoir la vie
2: de guérir
0: que tu penses mériter, en fait, ou que tu voudrais mériter, la vie que tu as envie d'avoir, ta vie de rêve.
3: Mais parfois c'est difficile de excuse-moi, mais
0: c'est pas parfois, hein.
3: C'est difficile de tourner le dos, ben, parce que ça peut être un membre de ma famille avec qui j'ai vécu des choses assez difficiles et que j'ai besoin de travailler sur moi, sur mes blessures entre guillemets par rapport à cette relation avec cette personne. Mais il me faut tourner le dos à cette personne pendant, je sais pas, 6 mois, 1 an, et de se dire qu'on va devoir couper les ponts avec un membre de notre famille quand même.
0: Je ne parle pas de quelque chose d'aussi radical. Il y a quand même une différence entre prendre ses distances et couper les ponts.
3: Mais c'est mal vu par l'autre, même si c'est des distances qu'on
0: veut. Mais c'est son problème, en fait.
4: C'est son problème.
1: Je suis d'accord.
0: Allô?
4: Oui,
0: attendez, qui vit votre vie à votre place?
1: Des fois, tu sais, pour aimer, la Bible dit,

0: aime ton prochain comme toi-même. Quand parfois, voilà. il faut oser, mais comme le changement n'est pas évident, surtout pour nous Antillais, je vois beaucoup de jeunes, beaucoup de personnes laisser la Martinique partir et vivre autre chose, soit devenir plus épanouie ou pas. Mais le changement demande une force de caractère, je veux dire.
1: J'entends. Mais ce que tu es en train de dire là, ce dont on parle, je pense qu'on confond changement et fuite. Éloignement, mise à distance, couper les ponts, ce ne sont pas du tout les mêmes choses. On ne parle pas de la même chose.
0: On ne parle pas de la même chose, mais...
1: En fait, ce que je veux faire comprendre, c'est qu'il y a différents, il y a divers degrés. Il y a différents degrés. Par exemple, si tu es dans un environnement où on tue tout le monde, effectivement, là, tu coupes les ponts, quoi, tu vois. Si tu es dans un gang, gang et tu fais le système de protection des témoins, tu te casses. Ok, on est d'accord. Voilà, ça c'est le maximum.
0: C'est
1: mais effectivement, si tu es, je sais pas moi, dans un, tu vis dans un univers un petit peu glauque où les gens n'ont pas vraiment de possibilités d'ascension sociale et que toi tu bosses bien à l'école ou que tu, même si tu bosses pas bien à l'école, tu es doué, tu sais faire plein de choses de tes, tu as des super idées. Voilà, eh ben tu te donnes les moyens de ton ambition, tu te donnes les moyens de tes ambitions tout simplement en prenant plus de temps pour travailler sur toi et sur tes forces, pour étudier plutôt que le temps de passer ce temps-là, tu vas pas le passer avec tes copains, tu vas passer moins de temps avec tes copains, tes amis d'enfance par exemple,
0: en faisant des sacrifices,
1: et tu vas prendre plus de temps, voilà, et ça demande des sacrifices. Les gens vont te dire mais tu as changé, t'es plus comme avant, etc. Mais c'est ça, mais en même temps c'est chacun sa ligne de vie. C'est-à-dire qu'on ne peut pas sacrifier sa vie pour les autres. Jésus l'a déjà fait, il n'a pas dit faites-le aussi, à un moment ça suffit.
2: Alors je donne un exemple, bon je sais pas si c'est ça, je demande, par exemple si tu es dans un milieu professionnel où tu sens que tu n'es pas épanoui et que tout le temps tu sens une forme de persécution et que ça agit sur ta santé, tu es dépressif, tu es angoissé, tu ne dors pas, tu ne manges pas et tu te dis bon ben je reste là parce que bon c'est mon gagne-pain, j'ai pas le choix. Donc est-ce que tu veux parler de cela, c'est-à-dire couper pont, partir? Déjà, avant de partir, prier, bien sûr. Demander au Seigneur qu'est-ce que tu dois faire. Et moi, je pense que, parce que moi, je l'ai lu hein, quelque part dans une méditation matinale de cette année. C'était la méditation de la femme. Où l'auteur disait sincèrement que Dieu ne prend pas plaisir à cette destruction. C'est-à-dire, en restant dans un tel milieu, on périt et on se détruit soi-même. C'est une forme de suicide. Et qu'il faut demander au Seigneur quel est son plan. Est-ce que vraiment son plan, c'est que je reste là et que je finisse par mourir, hein? Finalement, il y a plusieurs.
1: Pour moi, c'est que tu meurs. Oui.
2: Voilà, oui, puisque si tu es déjà dépressif, etc., eh ben, ça vient lentement, mais ça vient sûrement. Donc, ou bien, je fais confiance à Dieu et je dis, Seigneur, je pense que tu as mieux pour moi, je n'évolue pas là et que je te fais confiance, je prie et je demande à partir pour évoluer ailleurs. Donc, qu'est-ce que tu en penses?
1: Alors, ça, c'est aussi un autre cas de figure. C'est pas si simple, hein. C'est pas rouge, c'est pas noir ou blanc. Quelqu'un qui est dans une situation pareille, il y a des paliers de décompression, comment plonger, en fait. Quand tu touches le fond et que t'es déjà en dépression, c'est que tu n'as pas écouté les signaux qui te disaient de partir. Voilà. En général, quand tu finis déprimé parce que tu es en burn-out au travail ou que tu as un management toxique, c'est que tu as ignoré royalement les premiers signaux sous prétexte que tu n'as pas le choix et que tu as des charges à payer ou que tu as une famille. Voilà. Et c'est ça, en fait, le problème. Et ça ne va pas se résoudre d'un coup de baguette magique. C'est-à-dire que la dégradation intérieure qui s'est mise en place a besoin de temps pour être soignée. Donc il ne s'agira pas, on va dire que la personne part, mettons qu'elle quitte le travail ou elle se met en congé maladie. Eh bien, il faudra qu'elle se récupère elle-même avant d'être apte
2: à aller ailleurs.
1: à aller ailleurs, mm-hmm. parce qu'elle est polytraumatisée, cette personne. Elle est bonne à rien dans un lieu de travail, en fait. Mm-hmm. C'est-à-dire qu'elle va, elle sera elle-même une pierre d'achoppement pour d'autres personnes, en fait. Ça va être le boulet de quelqu'un d'autre, mm-hmm. ou de notre lieu de travail. C'est pas, voilà, on parle de... Là, on a parlé de cas extrêmes, on parle de cas extrêmes, et la solution n'est pas noire, n'est pas blanche. C'est-à-dire que quand, la plupart du temps, on demande à Dieu son avis, quand on a royalement ignoré des années de mise en garde. Et on voudrait en plus, on a l'outrecuidance de lui demander qu'il agisse tout de suite,
2: C'est totalement
1: faux. Et oui. Voilà, plouf, plouf, sort ta baguette magique, et plouf, et je suis à Bali, au bord d'une plage, et je tire un cocktail.
0: C'est trop beau.
1: Mais non, c'est vrai. C'est ça. En fait, à un moment, c'est une loi naturelle et spirituelle qu'on doit subir les conséquences de nos inconséquences, même si on se repent.
0: Ouais.
1: Voilà. Et effectivement, quand tu es conscient de qui tu es, quand tu es conscient de ta valeur, tout de suite tu identifies ce genre d'environnement et tu t'en vas. Tu dis non, en fait, je vais pas finir la période d'essai, c'est gentil, merci.
2: Dès le départ.
1: Voilà, il n'y a pas... Tu as essayé, ça n'a pas marché. C'est pas un sens unique, la période d'essai.
0: Et parfois, on insiste à prier cette prière depuis des années, et on se dit, mais Dieu n'entend pas. Mais finalement,
1: pas, en fait.
0: Je ne peux pas entendre, parce que c'est nous qui refusons de voir ce qu'il nous dit de faire.
1: Et oui, parce que ça ne nous arrange pas, ça n'arrange pas nos affaires, voyez-vous.
0: Et puis, c'est pour la confiance aussi.
1: En fait, c'est surtout qu'on voudrait que Dieu soit... En fait, nous sommes des enfants capricieux. Quand on nous dit non, ne va pas, tu entends tous les signes, tu décides de les ignorer. Et puis, quand tu es en difficulté, quand tu es en plein du problème, tu dis Seigneur, sauve-moi. Et puis tu lui fais, tu boudes parce qu'il vient pas.
0: S'il vient pas, c'est pas son timing.
1: Voilà. Et donc, tout ça, ça vient de quelque part. L'homme intérieur est continuellement façonné par ce avec quoi il est en contact. Qu'on fréquente, intérieurement, ne reste jamais sans effet. Donc si effectivement tu as des collègues qui te disent, mais c'est normal, elle est comme ça, mais bon, faut pas que tu le prennes personnellement et que toi, tous les jours, tu vas au travail et tu reçois un coup de couteau dans le cœur, bon ben, à force, tu finis par accepter un coup, deux coups, trois coups, huit coups, dix coups, vingt coups, cinquante coups, et puis bon, voilà. Puis après, tu marches criblé de couteaux dans le corps. Voilà. Et ça s'imprime à l'intérieur de nous, ça nous influence et ça structure notre vie intérieure, notre façon de nous percevoir, notre façon de penser. Et on redevient des esclaves. Et déjà, comme si c'était pas assez avec notre histoire, comme si on n'avait pas assez porté avec l'épigénétique ces petites particules sur nos gènes, on s'enfonce encore plus avec des oui, mais. Et on oublie Colossiens 1, verset 27 qui dit « Christ en vous, l'espérance de la gloire ». Quelle gloire ? Celle de rater le fond de la piscine ? Ce verset montre que la transformation ne commence pas à l'extérieur, mais au centre même de la personne, dans cet espace intérieur où se forment nos pensées, nos perceptions et nos réactions. Et dans la vie quotidienne, une personne exposée en permanence à de la critique, à des discours négatifs ou à des peurs, finit par intégrer ces éléments. Et même sans le vouloir, elle commence à penser de cette manière, puis à réagir en conséquence. Parce que quelqu'un qui vit des choses bizarres au travail, là, et négatives, quand elle revient à la maison, son fidji est marié. Ses enfants sont malheureux, son mari finit par la quitter au bout d'un certain nombre d'années. Enfin bon, il y a de quoi être déprimé. Parce que c'est la réaction chaîne, hein. Ben oui. Donc, ce qui était extérieur devient intérieur. Ensuite, ça se manifeste dans le comportement. Et on va finir en disant qu'à l'inverse, quand une personne nourrit régulièrement son intérieur avec des éléments de vérité, de paix, de stabilité, il y a une autre dynamique qui s'installe. Les pensées deviennent beaucoup plus claires, les réactions plus posées, et on a des choix plus alignés. Et ce processus est progressif, mais il est constant. Il y a moins de stress, en fait. Proverbe 4, verset 23 dit « Garde ton cœur plus que toute autre chose. » car de lui viennent les sources de la vie. Et là, on te dit de garder ton cœur, qui t'est serré en l'emmenant dans ta poitrine. Et on marche tous les jours avec le cœur exposé comme ça. Limite, frappe-moi, fais-moi mal. En fait, ça veut dire que ce verset veut dire que tout ce qui est vécu à l'extérieur prend racine à l'intérieur. Et que l'intérieur vient toujours avant l'extérieur. Ce qu'on fréquente intérieurement, ce qu'on fréquente à l'intérieur devient ce qu'on pense, puis ce qu'on vit. Ce qu'on nourrit de l'intérieur devient soit pour la vie, soit pour la mort. Voilà.
2: Je peux citer un texte biblique, 2 Corinthiens 3, verset 18, qui dit que nous tous qui le visage découvert contemplons comme dans un miroir la gloire du Seigneur, nous sommes à ce moment transformés en la même image de gloire en gloire, comme par le Seigneur l'Esprit.
1: Exactement. Et pour venir, c'est ça. Et pour venir compléter ce verset, on a acte 4, verset 13. Ils reconnurent qu'ils avaient été avec Jésus. En fait, les disciples n'ont pas été identifiés uniquement par leurs paroles ou par un discours qu'ils avaient appris, mais par ce qu'ils dégageaient, par leur assurance, par leur manière d'être. Leur fréquentation était devenue visible. Ils avaient été transformés de gloire en gloire. Et dans la vie quotidienne, ça se vérifie facilement. On reconnaît souvent les influences d'une personne dans sa manière de parler, dans ses réactions, dans ses décisions, sans qu'elle ait besoin de l'expliquer. Il y a quelque chose qui transparaît. Une personne influencée par un environnement stable manifeste beaucoup plus de calme dans ses réactions, et une personne qui est marquée par un climat de tension exprime facilement de l'excitation ou de la méfiance. Et l'influence devient perceptible sans effort conscient. Et c'est pareil avec la relation avec Dieu. Quand cette relation est réelle, elle laisse progressivement une empreinte visible et on a une odeur de paix autour de cette personne. Ça passe pas uniquement par des mots, mais par cette manière d'être, de réagir, une manière de se positionner face aux réactions. Cette personne devient inspirante, on a envie d'être en sa compagnie. Et Matthieu 5, verset 14 le dit, vous êtes la lumière du monde. La lumière n'a pas besoin de se justifier, elle se voit naturellement, elle n'a pas besoin de discours, on la voit. Donc, plus la relation est réelle, plus elle devient visible et sans effort forcé. Alors, pour terminer, il est déjà 21h, on va se poser la question, qu'est-ce que je fréquente intérieurement au quotidien? Voilà. Et ce aussi à quoi on porte de l'attention à l'intérieur, c'est une forme de fréquentation. Si on écoute nos pensées négatives en boucle, les inquiétudes, ces pensées répétitives qui ne construisent pas mais qui détruisent, c'est une fréquentation intérieure. C'est ça.
2: Est-ce que mon attention est pour la musique que l'on écoute ou les films que nous regardons?
1: Absolument. Si tu regardes des films romantiques tout le temps, tu vas
3: te faire romantique. Ce que tu contemples.
1: C'est qui romantique? Tu deviens bien couillon. C'est des films.
3: Tu deviens couillon.
1: Tu deviens bien couillon. Et puis ton cœur est ouvert. En fait, je ne dis pas que l'amour n'existe pas. Ça n'a rien à voir. Mais enfin, c'est pas comme dans les films, en vrai. Donc tu vas te faire des films, ces mêmes films là dans ta tête, qui collent absolument pas à la réalité. C'est ça.
2: Tu fais tout le monde sur le plateau là.
1: Mais tant mieux, mais vous n'étiez pas d'excellente humeur, c'est très bien, c'est l'heure, nous devons terminer. Donc voilà. Donc demandons-nous si notre attention est tournée vers des pensées ou des influences, des environnements qui nous alourdissent ou vers une relation qui nous construit et qui nous transforme. Voilà, alors nous allons prier. Voilà. Seigneur, nous reconnaissons que nous sommes influencés parce que nous fréquentons souvent sans même nous en rendre compte. Nous te demandons de mettre ta lumière sur tout ce qui nous occupe à l'intérieur de nous-mêmes, sur ce qui façonne nos pensées, nos réactions et nos choix. Tu as dit dans le psaume 139, sonde-moi, ô Dieu, et connais mon cœur. Nous te demandons de devenir une présence réelle dans notre vie. Pas seulement une idée, pas seulement une croyance, mais une réalité qu'on vit au quotidien. Là où d'autres influences ont pris de la place, mon Père, viens établir ta paix, ta vérité, ta stabilité. Apprends-nous à nous approcher de toi simplement, à te donner une place réelle dans notre intérieur. Que ta présence laisse une empreinte en nous, mon Père, et qu'elle transforme progressivement notre manière de penser, de vivre et d'être. Nous te faisons confiance pour cette œuvre intérieure. Au nom de Jésus-Christ, nous t'avons prié.
2: Amen.
1: Amen. Amen. Amen. Amen. Amen.
2: chers auditeurs d'Espérance FM, nous voulons vous remercier d'avoir participé avec nous à cette émission et nous croyons que vous avez apprécié ce petit moment. Donc nous vous souhaitons une bonne soirée. Nous vous disons à jeudi prochain, Dieu voulant. Que l'Éternel vous garde et vous bénisse.
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1: 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Il est 21h. Belle soirée. 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
2: Le texte de base est tiré du livre de Luc, le chapitre 13, le verset 7. Alors il dit au vigneron, voilà 3 ans que je viens chercher du fruit à ce figuier et je n'en trouve pas. Coupe-le. La parabole du figuier stérile présente Dieu comme le Dieu du jugement. Cette parabole est un avertissement adressé aux croyants qui occupent une place dans l'Église du Christ, mais sans pour autant porter du fruit pour lui. La parabole parle d'un figuier planté dans la vigne d'un propriétaire. Ce propriétaire présente Dieu et le figuier nous représente nous qui disons être son peuple. On ne nous décrit pas comme un arbre sauvage, dépourvu du soin et de l'attention de mains expertes, mais au contraire comme des arbres privilégiés plantés dans la vigne du Seigneur qui est son Église et où l'agriculteur divin prend soin de nous, nous fertilise et retire les mauvaises herbes autour de nous. Mais comme on peut s'y attendre, personne ne mobilise d'efforts, du temps et de ressources pour planter et prendre soin de l'arbre fruitier si ce n'est pour espérer récolter, le moment venu, les fruits qu'il doit donner. L'analogie est claire. Dieu nous a amenés dans son peuple, son église, sa vigne, pour que nous portions des fruits pour lui. Nous voyons cela clairement exprimé dans Romains le chapitre 7, le verset 4. De même, mes frères, vous aussi vous êtes morts à l'égard de la loi par le corps du Christ, pour appartenir à un autre, à celui qui est ressuscité d'entre les morts, afin que nous portions des fruits pour Dieu. Pourquoi Jésus veut-il que nous portions de bons fruits? Parce que mon Père est glorifié en ceci, que vous portiez beaucoup de fruits. C'est pourquoi lorsque le propriétaire n'a pas trouvé de fruits sur le figuier, il a été déçu et a ordonné qu'on le coupe. Après tout, l'arbre occupait inutilement une terre qu'un arbre productif pouvait occuper. De même, devons comprendre que notre appartenance à l'Église est un privilège et une responsabilité. Nous avons l'occasion de porter des fruits pour Dieu, mais si nous ne saisissons pas cette occasion, ce que nous avons nous sera enlevé et donné à d'autres. Aussi vrai que Dieu nous aime, prend soin de nous et nous protège, il s'attend à ce que notre vie glorifie son nom en portant des fruits. Un jour, le propriétaire de la vigne viendra vérifier si nous avons donné du fruit. Ce jour-là, le Dieu d'amour sera aussi le Dieu du jugement. Avant qu'il ne soit trop tard et qu'il faille utiliser la hache pour nous couper à la racine, profitons de ce privilège pour donner des fruits pour Dieu.
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Bonjour à tous et à toutes. Nous sommes ensemble jusqu'à 15h sur Espérance FM dans votre émission La jeunesse, ses problèmes et leurs solutions. Cette émission s'adresse à vous qui êtes parents d'ados, responsables de jeunes, pasteurs, enseignants, bref, à tous les adultes qui s'intéressent à la jeunesse et qui travaillent auprès d'elle. Nous brossons chaque mercredi un ensemble de points qui ont pour but de vous aider à prévenir et à surmonter les crises que de nombreux adolescents et jeunes adultes d'aujourd'hui doivent affronter à un moment ou à un autre. Chaque thème abordé est basé sur les travaux de Josh McDowell et Bob Hostetler, deux spécialistes de la relation d'aide chrétienne. Je vous propose, comme à chaque fois, en guise d'introduction, une étude de cas pour illustrer le problème, ses symptômes et les caractéristiques d'un scénario conforme à la réalité. Ces récits sont adaptés d'entretiens authentiques ou alors ils sont un amalgame de plusieurs cas. Les noms et les lieux sont changés pour préserver l'anonymat. Ensuite, nous faisons un survol du problème et de son importance pour les jeunes. Nous abordons les principales causes et les effets du problème ou du sujet. Un autre temps est consacré à la perspective biblique du problème. Et enfin, l'attitude que peut prendre l'adulte responsable du jeune pour prévenir ou régler ce problème. À chaque fois, cette section se décompose en 6 étapes que sont l'écoute, l'empathie, le soutien, la direction, l'enrôlement et au besoin, la délégation. Je peux à l'occasion mentionner des documents ou des références complémentaires. Aujourd'hui, parlons du problème de la faible estime de soi. Quand l'enfant aborde l'adolescence, il se trouve face à un défi qui aura de profondes répercussions sur sa vie future. Il doit absolument trouver la réponse aux questions « Qui suis-je ? Où vais-je ? » et « Qui m'accepte comme je suis ?» Prenons le cas de Leroy. Leroy grandit dans une commune de la côte atlantique. Il a de bons parents qui l'aiment tendrement, mais son père ne sait montrer son amour qu'à travers son soutien matériel. Et jamais il n'a pris son petit garçon dans ses bras. Jamais il ne lui a dit qu'il l'aime et ne lui a dit qu'il est fier de lui. Quant à sa mère, elle est dominatrice, autoritaire et possessive. Aîné de 3 enfants, Leroy fait tout son possible pour être accepté, aimé et approuvé de ses parents. Il devient le petit chéri de sa maman, si bien qu'au collège, on le considère comme une poule mouillée. Pire encore, Leroy a terriblement peur qu'on découvre qu'il mouille encore son lit. Jusqu'à l'âge de 15 ans, jamais il n'a pu passer la nuit chez un ami, ce qui renforce sa solitude et son complexe d'infériorité. Il se sent indésirable, incompétent et complètement nul. À l'université, Leroy se replie sur lui-même et est très déprimé. Parfois même, il envisage d'en finir avec la vie. Il n'a pas d'amis intimes. Il a trop peur que les autres découvrent le petit garçon terrifié qui se cache en lui. Comme il se déteste profondément, il est persuadé que personne ne peut l'aimer. À la fin de sa première année d'université, il entend pour la première fois l'évangile de Jésus-Christ. Il accepte le Seigneur en espérant qu'enfin sa vie sera complètement transformée. Mais rien ne semble changer. Sa solitude et son complexe d'infériorité sont toujours là, si bien qu'il est encore plus désespéré qu'auparavant. Il a bien le Christ dans sa vie et il le sait, mais cela n'a pas résolu son problème. À ce moment-là, sa faible estime de lui-même l'a presque totalement anéanti. Mais, au cours d'un camp chrétien, Leroy arrive enfin à un grand tournant de sa vie. Il rencontre un conseiller qui lui montre qu'il peut changer. Et après une brève entrevue, sa vie commence à se transformer du tout au tout. Depuis lors, au fil des années, le Seigneur le sort peu à peu de sa souffrance, de sa solitude, de sa colère et de ses complexes d'infériorité.
Il passe ensuite de nombreuses années à essayer de mieux se comprendre. Il prie, il étudie les Écritures et cherche conseil auprès de plusieurs personnes. Il a déjà accompli un long parcours et il lui reste encore beaucoup de chemin à faire. Mais aujourd'hui, quelque chose est différent. Leroy est en train d'apprendre à

La plus grande tâche de l'adolescent est la réévaluation de soi. Cette réévaluation s'appuie sur les expériences passées et les influences de l'adolescent, aussi bien que sur le message qu'il reçoit de ses parents, de ses professeurs, de ses amis et de la société en général. Tout cela contribue à déterminer trois domaines fonctionnels qui conditionnent la façon dont le jeune s'évalue lui-même. Ces trois domaines sont l'apparence, la performance et le statut. Le domaine de l'apparence. Beaucoup de parents ont remarqué que leur adolescent était incapable de passer devant un miroir sans s'arrêter. Les jeunes sont extrêmement préoccupés par leur apparence. Ils s'inquiètent de leurs cheveux, de leur teint, de leurs vêtements, de leur poids. Toute imperfection, même minime, a une importance capitale à leurs yeux. Et toute critique de leur apparence se grave pour toujours.

jour dans leur mémoire. Le domaine de la performance. L'estimation que le jeune se fait de lui-même dépend aussi de la façon dont les autres considèrent ses capacités, ses dons et son intelligence. Je suis nul en maths, je dois être idiote. Ou bien, les sports, c'est pas mon truc, je suis nul. Ou encore, j'ai raté mon permis, de toute façon, je rate toujours tout. Des expériences et des sentiments de ce genre peuvent contribuer à se forger une piètre image de soi. Le domaine du statut. La structure sociale dans laquelle vit et agit le jeune est parfois complexe et impitoyable. Les jeunes sont jugés d'après ceux qu'ils aiment, ceux qui les aiment, leur cote de popularité, leur voiture, s'ils en ont une, ou celle de leurs parents, le métier de leurs parents, leur quartier, etc. Ces choses peuvent sembler insignifiantes aux yeux du parent ou du responsable de jeune, mais elles déterminent dans une grande mesure la façon dont un jeune évalue son importance et sa valeur. Les domaines d'influence que je viens de décrire contribuent à élaborer le concept de soi qu'un jeune se forge dans sa tête et dans son cœur. Maurice Wagner, un des pionniers de l'accompagnement chrétien, a écrit un ouvrage intitulé « Le sentiment d'être quelqu'un ». Il y souligne que le concept de soi se compose de trois éléments essentiels que sont l'acceptation, la valeur et la compétence. L'acceptation. Wagner écrit « L'acceptation est la conscience d'être voulu, soigné et apprécié. Notre sentiment d'être accepté s'établit au cours de notre petite enfance. Les enfants éprouvent ce sentiment quand des parents aimants anticipent leurs besoins et y pourvoient affectueusement. » La valeur. Wagner écrit « La valeur, c'est le sentiment d'être bon, d'avoir raison. Nous sentons que nous avons de la valeur lorsque nous faisons notre devoir. Ce sentiment se confirme quand nous sentons les attitudes positives des autres envers nous et leur approbation de nos actes. Alors que lorsque nous ne sommes pas approuvés mais critiqués, notre sentiment d'avoir de la valeur s'atténue. » La compétence. Wagner écrit « C'est le sentiment d'être assez débrouillard, courageux, endurant ou fort pour accomplir nos tâches quotidiennes. La vraie compétence reconnaît ses capacités et ses faiblesses. Elle commence à se développer au cours de la préadolescence et elle est bien établie au début de l'âge adulte. Elle est affectée de manière positive par les succès et de manière négative par les échecs. » Les enfants, les adolescents et les adultes veulent tous se sentir acceptés, valables et compétents. Malheureusement, ces sentiments sont souvent fort malmenés au cours de l'adolescence. Les enfants ont souvent un moindre sens de leur valeur personnelle au début de leur adolescence. Quelles sont les causes de la faible estime de soi ? Schématiser à l'excès les nombreux facteurs différents qui contribuent à forger l'image de soi d'une personne est dangereux. En fait, de nombreux sociologues remettent en question la validité de plusieurs causes communément citées. Toutefois, bien que je ne puisse énumérer tous les facteurs, plusieurs sont si évidents qu'ils doivent être mentionnés. Un premier facteur, les mauvais traitements. De nombreuses études ont permis d'établir un lien entre les mauvais traitements infligés aux enfants et la faible estime de soi. On peut dire que les sévices graves sont les pires adversaires de l'estime de soi. Le lien entre les mauvais traitements et la faible estime de soi ne se limite pas aux sévices sexuels, ni même physiques.
Le psychologue Irwin Hyman estime qu'entre 50 et 60% des enfants d'aujourd'hui sont stressés à la suite de mauvais traitements subis dans leur établissement scolaire, comme les remarques sarcastiques de leurs professeurs ou les mesures disciplinaires destinées à humilier les enfants devant leurs amis. Les tactiques comme les insultes, les humiliations et le sarcasme peuvent dépouiller les enfants de leur estime de soi. Une autre cause est le rejet parental. En effet, le sentiment d'être rejeté par ses parents engendre une faible estime de soi et la dépression, toutes deux étroitement liées. Les jeunes qui ont été élevés par des parents qui les critiquaient, les humiliaient et les culpabilisaient constamment, ou qui les négligeaient et ne leur accordaient pas la moindre attention, souffriront à l'adolescence au moment de se situer eux-mêmes et de trouver leur place dans le monde. Nous y reviendrons dans les épisodes consacrés aux parents surprotecteurs et aux parents indifférents. Une autre cause encore est le raisonnement faussé. Les jeunes ayant une faible estime de soi échafaudent souvent des théories inexactes parce que leur raisonnement est faussé. Voici quelques-unes de ces théories dévastatrices. Pour me sentir bien dans ma peau, je dois me plier à certaines règles. Ce peuvent être celles des parents, des professeurs, des copains, ou au contraire le contre-pied de celles de leur entourage. Je pense par exemple à cette jeune fille qui s'était jurée de ne jamais acheter de vêtements d'occasion, justement parce que ses parents le faisaient toujours. Ceux qui partent de ce principe réagissent de deux manières. Soit ils deviennent esclaves du perfectionnisme, en luttant constamment pour atteindre des objectifs et ils basent leur estime de soi sur leur capacité à y parvenir, soit ils désespèrent de jamais faire quoi que ce soit de bon ou de se plaire à eux-mêmes. À cause de leurs erreurs passées, ils attribuent leurs échecs actuels à leur nullité et comme ils craignent d'échouer encore, ils baissent les bras et n'entreprennent plus rien. Ils peuvent se dire aussi, pour me sentir bien, je dois être approuvé par les autres. Cette fausse croyance incitera le jeune à se soumettre à la pression du groupe afin de s'y intégrer. Il risque de s'affilier à certains clubs, de traîner avec des bandes douteuses et de prendre de la drogue ou de l'alcool pour être approuvé par ceux qui l'influencent. Certains feraient pratiquement n'importe quoi pour qu'une fille leur sourie, pour qu'une bande les accepte ou qu'un professeur ou un responsable de jeunes leur adresse un hochement de tête approbateur, parce qu'ils fondent leur estime d'eux-mêmes sur ce que l'on pense d'eux. Une autre pensée fausse est « Ceux qui manquent leur but sont indignes d'être aimés et méritent d'être punis ». Nous adoptons les attitudes et les actions correctrices de nos parents comme nous copions leurs objectifs, leurs idéaux, leurs espoirs. Plus nos parents ont eu recours à la pression, à la honte ou à la culpabilité pour nous motiver, plus l'idée fausse suivante est ancrée en nous. Cette idée est « Si je ne parviens pas à accomplir mes objectifs, j'ai besoin d'être harcelé, humilié, menacé ou puni ». Or, comme les années de l'adolescence sont par définition truffées d'erreurs et d'échecs, cette hypothèse peut porter un coup fatal à l'estime de soi d'un jeune.

Une autre fausse croyance. Je suis ce que je suis. Je ne changerai jamais. Je suis un cas désespéré. Quand les échecs passés, les complexes physiques ou les mauvaises habitudes nous obnubilent au point d'être le critère sur lequel nous basons notre estime personnelle, cette quatrième idée fausse s'enracine dans notre vie. Si nous excusons trop longtemps nos fautes, elles finissent par faire corps avec notre personnalité. Enfin, précisons que, dans une certaine mesure, la réévaluation du moi qui caractérise l'adolescence se résout souvent avec succès, avec le temps et le développement des capacités, des talents et de l'intelligence. Toutefois, l'estime de soi est un élément essentiel de la santé physique, mentale et spirituelle que tout parent, responsable de jeunes ou enseignant avisé ne négligera aucune occasion d'aider les adolescents à mûrir dans ce domaine comme dans les autres. Passons maintenant en revue les effets de la faible estime de soi. Commençons par les mauvaises attitudes. L'un des effets majeurs d'une piètre image de soi se constate à l'attitude que nous adoptons à l'égard du monde. Si nous avons une faible image de nous-mêmes, nous verrons le monde d'une manière terrifiante et pessimiste, et nous nous sentirons totalement incapables de relever les défis qu'il nous lance. Chaque nouvelle situation nous fera l'effet d'une menace contre notre bonheur et notre sécurité personnelle, voire d'une attaque lancée spécialement contre nous. Le monde semblera prêt à nous nuire, nous engloutir et nous écraser. Nous subirons passivement ce qu'il nous envoie, sans jamais tenter de faire front ou modifier les circonstances. Nous nous considérerons comme de faibles victimes, prises au piège d'un environnement hostile. Mais si par contre, nous avons une saine estime de nous-mêmes, nous considérerons le monde comme un défi à affronter, une occasion d'exercer notre force personnelle et de croire en Christ. Nous serons convaincus de pouvoir exercer une influence sur le monde par Jésus-Christ et de pouvoir changer notre environnement en nous appuyant sur la grâce de Dieu. Les personnes qui ont une image d'elles-mêmes négative ou malsaine présentent un certain nombre des caractéristiques suivantes. Un regard pessimiste sur la vie, un manque de confiance dans ses aptitudes sociales, une sensibilité exacerbée face aux opinions des autres, le fait de s'inquiéter énormément de son physique et de son apparence, de ses performances et de son statut. Le fait de penser que les autres sont des adversaires à vaincre et non des amis. La virilité ou la féminité n'est prouvée que par des conquêtes sexuelles. La lutte pour devenir quelqu'un de meilleur au lieu d'être content de ce que l'on est. On se dit qu'il faut fuir le présent et se concentrer sur les performances passées ou les rêves futurs. Une peur de Dieu, l'impression qu'il est indifférent ou fâché. L'habitude de ruminer les conversations ou les situations passées en se demandant ce que les autres ont voulu dire. L'habitude de juger et de critiquer impitoyablement les autres. On reste sur la défensive dans son comportement et dans ses conversations. On en veut à la terre entière. On se met en colère pour ne pas être blessé. On a tendance à trop se raccrocher aux autres. On est dans l'incapacité de recevoir des félicitations. On a des habitudes et des comportements dévalorisants. On a l'habitude de se laisser marcher sur les pieds par les autres. On a peur de la solitude. On a peur de l'intimité parce qu'elle peut aboutir à un rejet ou à une relation étouffante. On a des difficultés à croire ou à accepter l'amour de Dieu ou d'une autre personne. On dépend exagérément des biens matériels pour se sécuriser. On est incapable d'exprimer ses émotions. On a l'habitude de parler de soi en des termes négatifs. On croit que le pire va se produire et on se fait du souci à ce sujet. On a tendance à suivre les autres et on évite de se singulariser.
On a un comportement perfectionniste et pointilleux. On aime que les réunions d'église soient rigides, légalistes et rituelles. On considère le monde comme hostile et terrifiant. On rejette la responsabilité de ses échecs sur les autres. On a besoin de nombreuses structures et d'un contrôle extérieur sur sa vie. On a une conscience hypersensible. Soulignons qu'une piètre image de soi n'est pas la seule cause de tous ces facteurs. Il y a parfois de nombreuses autres causes. Par exemple, beaucoup de ces caractéristiques peuvent être causées par des péchés non confessés ou de la rébellion. De plus, quelqu'un qui a une très faible estime de lui ne présentera pas forcément toutes les tendances de cette liste, ni même la plupart des points qui ont été cités. Un autre effet de la faible estime de soi est la médiocre qualité des relations. Une faible estime de soi affectera la qualité de ses relations. De tous les problèmes que peut poser l'estime de soi, c'est peut-être celui-ci le plus crucial. Les gens qui ont déjà une saine estime d'eux-mêmes nouent des relations qui la renforcent, alors que ceux qui ne l'ont pas préfèrent et même recherchent des gens qui les rabaissent encore davantage. Un autre effet se situe au niveau de l'intimité conjugale. Évidemment, une piètre image de soi est aussi l'une des principales causes des problèmes d'intimité conjugale. Si vous ne vous acceptez pas vous-même, comment votre conjoint pourra-t-il y parvenir ? Persuadé que c'est impossible, vous vous forgez une personnalité de façade et non celle que vous êtes vraiment. Et il vous faut continuer coûte que coûte à tenir votre rôle, si bien que vous ne connaissez jamais de réelle intimité. Enfin, un autre effet de la faible estime de soi est le fait que la performance, la satisfaction et l'épanouissement sont entravés. Une piètre estime de soi a de graves conséquences. Elle entrave, en effet, ces différents points, ainsi que le bien-être pendant les études, la vie professionnelle, les loisirs, le mariage et les autres relations.

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1: Eh bien, avant d'entamer le volet suivant, je vous propose d'écouter J'y arriverai avec la chorale Espérance.

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1: Vous êtes bien sur Espérance FM et nous venons d'écouter J'y arriverai avec la chorale Espérance. Nous entamons le quatrième volet de cet épisode consacré à la faible estime de soi. Plus précisément, la perspective biblique concernant ce problème. Beaucoup de chrétiens répugnent à se reconnaître la moindre valeur personnelle. Ils sont résolument contre l'idée de s'aimer ou de s'accepter. À cause de leur éducation théologique, ou peut-être pour d'autres raisons, ils se considèrent toujours comme de misérables vers de terre, tout juste dignes d'être piétinés, comme des pécheurs sans valeur qui ne méritent pas le salut. Ils éprouvent de grandes difficultés à associer une bonne image d'eux-mêmes avec ce qu'ils savent de la Bible. Ils citent Paul dans sa lettre aux Romains, chapitre 12, verset 3, qui dit « Je dis à chacun de vous de ne pas avoir une trop haute opinion de lui-même, mais de revêtir des sentiments modestes selon la mesure de foi que Dieu a départie à chacun. » Et sur cette base, ils affirment « Vous voyez bien que vous ne devriez pas vous estimer vous-même. » Mais en réalité, Paul n'a pas dit que nous ne devrions pas avoir une bonne opinion de nous-mêmes, mais simplement que nous ne devons pas nous sentir ni nous tenir pour plus élevés que ce que nous sommes réellement. Autrement dit, nous devons avoir de nous-mêmes une opinion réaliste et biblique. C'est pourquoi l'apôtre a ajouté « Tendez au contraire à une sage appréciation de vous-même ». En fait, j'ai relu cette même partie de Romains 12, verset 3, dans la version du Semeur. Ce verset signifie donc « Ayez une juste opinion de vous-même. Jugez-vous correctement. Sachez-vous jauger. » Paul nous incite à nous évaluer

plus objectivement possible. Les chrétiens qui croient que nous devons nous minimiser et nous traiter plus bas que terre oublient que l'humanité a une grande valeur aux yeux de Dieu. Cette valeur ne vient pas de nos performances personnelles, mais de ce que le Seigneur a accompli pour nous et en nous. Nous sommes des pécheurs déchus, mais cela n'empêche que nous avons été créés à l'image de Dieu. Nous sommes même à l'apogée de sa création, ce qui confère à toute l'humanité une valeur intrinsèque. Paul certifie que les chrétiens sont l'ouvrage de Dieu, son poéma en grec, son poème, son chef-d'œuvre, le clou de sa création. Oui, l'humanité a de la valeur aux yeux de Dieu, ainsi que chacun de ceux qui la composent. La valeur personnelle n'est pas une notion étrangère aux Écritures. Elle est étrangement liée au dessein rédempteur de Dieu. Celui qui nous a rachetés à un grand prix connaît bien notre valeur réelle. Le prix qu'il a payé pour nous, c'est Jésus. Si nous devions porter une étiquette de prix, nous lirions sur chacun de nous « Jésus ». Nous valons le prix payé par Jésus à Dieu, parce que c'est ce que notre Seigneur et Sauveur a payé pour nous lorsqu'il est mort sur la croix pour expier nos péchés. Telle est la valeur que Dieu nous attribue. Aussi est-il important de reconnaître que nous avons une valeur intrinsèque grâce à ce que Dieu a accompli et à ce qu'il nous destine. Il ne s'agit pas d'un mérite personnel, nous n'avons rien fait pour le mériter. Dans la lettre aux Éphésiens, chapitre 1, verset 18, Paul écrit au sujet de notre valeur intrinsèque, je cite, « Qu'il illumine les yeux de votre cœur pour que vous sachiez quelle est l'espérance qui s'attache à son appel, quelle est la richesse de la gloire de son héritage qu'il réserve aux saints. » Nous voyons donc que les Écritures valident le concept de valeur personnelle, tout en reconnaissant que l'homme est pécheur. Pendant des milliers d'années, ces deux aspects de notre nature ont posé problème tant aux philosophes qu'aux théologiens. D'une part, les êtres humains créés à l'image de Dieu ont une grande valeur intrinsèque, et de l'autre, ils sont déchus, pécheurs, et ils ont commis les pires atrocités au cours des siècles. La dignité et la valeur de l'humanité, par opposition à sa culpabilité, à son égocentrisme et à son orgueil, est l'un des grands paradoxes de notre histoire. Mais le Seigneur a manifesté sa grâce en ce que, bien que les hommes soient pécheurs, il les a considérés comme assez valables pour être rachetés, même si le prix du rachat est incroyablement élevé. Le sang de Jésus. C'est la seule et unique solution au paradoxe de la nature humaine, paradoxe auquel les psychologues laïcs n'ont jamais pu trouver une solution. Ce n'est que grâce à une intervention aimante de Dieu que les deux natures de l'humanité ont pu se réconcilier. Je vous propose d'écouter encore la chorale Espérance. Cette fois avec ce titre « Si je vis ». Et on se retrouve tout de suite.

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1: Nous entamons la dernière section de l'épisode d'aujourd'hui. Comment réagir face au problème de la faible estime de soi? Une piètre image de soi ne se constitue pas du jour au lendemain. Elle ne s'estompe donc pas et ne se corrige pas instantanément. Vous, responsable de jeunes, pasteur, enseignant ou parent, vous pouvez apporter une aide vitale à un adolescent qui a une image de lui-même négative ou malsaine. Pour ce faire, voici quelques étapes. Tout d'abord, écoutez. Certains jeunes n'ont jamais été écoutés. Je veux dire, écoutés vraiment par un adulte. Les parents sont distraits. Leur pasteur a d'autres préoccupations. Leurs enseignants pensent à autre chose. Bref, les jeunes n'ont pas l'impression qu'on veuille les entendre. Il est important de s'habituer à écouter attentivement un jeune qui a une faible estime de soi. Écoutez les critiques qu'il formule à son sujet. Écoutez la manière dont ce jeune se dénigre. Écoutez ce qu'il dit de sa famille, de ses parents, de son enfance, de ses amis, de son école, de la façon dont les autres le traitent. Prêter une oreille attentive à un jeune peut lui faire beaucoup de bien. Pour mieux connaître ses idées, ses attitudes et la façon dont il se perçoit, posez-lui des questions comme « Comment te décrirais-tu toi-même »« Penses-tu être quelqu'un de valeur ?»« T'arrive-t-il de t'injurier toi-même »« Penses-tu que les autres t'aiment ?»« Et toi, t'aimes-tu ?»« À ton avis, qu'est-ce que tes parents pensent de toi ?» Et tes professeurs, et tes amis, et les autres. Quelles sont les choses qui te font te sentir bien dans ta peau? Qu'est-ce qui te met mal à l'aise? Et pendant que le jeune s'exprime, efforcez-vous de ne pas seulement écouter ce qu'il dit, mais de discerner les sentiments qu'il exprime. Écoutez aussi le langage de son corps. Efforcez-vous également de le persuader que Dieu est toujours à l'écoute et que pour acquérir une saine estime de soi, le remède infaillible est de le connaître, Dieu, de ressentir son amour et de jouir de sa communion. Sympathisez. Ayez de l'empathie pour votre interlocuteur. Examinez votre propre concept de vous-même. Quelles ont été vos plus grandes luttes? Éprouvez-vous encore des difficultés à vous estimer? Qu'est-ce qui vous a aidé, vous, à vous accepter? Faites tout votre possible pour communiquer votre empathie et votre compassion en vous penchant en avant sur votre chaise en signe d'intérêt, en maintenant un contact visuel avec le jeune sans le fixer ni laisser errer votre regard. En évitant d'avoir l'air choqué, désapprobateur, agacé ou scandalisé par ce qu'il dit. En attendant patiemment pendant les moments de silence ou les crises de larmes. En relançant la conversation en demandant « Et ensuite, que s'est-il passé ?» Ou bien « Explique-moi ce que tu as voulu dire par… » Et en répétant les affirmations du jeune en remarquant « Tu dois te sentir… » Ou encore « Si j'ai bien compris, tu veux dire... » Soutenez. Certains parents ont peur de soutenir et d'encourager leurs enfants. Ils pensent que s'ils le louent exagérément, ils deviendront vaniteux et orgueilleux. Et pourtant, nous risquons bien davantage de leur transmettre une peur panique de l'échec que de les rendre trop sûrs d'eux. Que vous soyez un parent, un responsable de jeunes, un enseignant ou un pasteur, vous devez absolument soutenir les adolescents afin de rehausser leur estime d'eux-mêmes. Rassurez-les tant sur leur personnalité que sur leur performance. Essayez de les surprendre en train de faire quelque chose de bien et ne tarissez pas de commentaires élogieux. Diriger. L'adulte qui cherche à influencer un jeune qui a une faible estime de lui-même doit, à un moment opportun, lui expliquer la valeur qu'il a en Christ. Certains jeunes, en entendant pour la première fois l'inestimable valeur qu'ils ont aux yeux de Dieu, ont acquis une assurance et une confiance en la parole de Dieu qui a totalement transformé leur vie. De plus, le conseiller doit chercher à contrecarrer les idées fausses du jeune. Aider ce jeune à se consacrer à un secteur dans lequel il est spécialement doué et où il réussit mieux que les autres. Certains parents y sont parvenus en faisant donner à leurs enfants des leçons de musique, d'autres en les inscrivant à des ateliers de théâtre, de peinture ou de programmation informatique, d'autres encore en développant leurs aptitudes sportives. Cela peut également être dans l'aide à autrui. Je pense à des collectes de denrées alimentaires, de jouets ou de vêtements pour les moins favorisés. Je pense aussi aux activités de secourisme ou de pompiers volontaires si le jeune a l'âge. Vous devez vous efforcer de découvrir les talents et les dons particuliers de vos enfants, puis faire en sorte de les développer au maximum. Ainsi, ce jeune se sentira spécial, ce qui l'aidera à avoir un sens de sa valeur. Pasteur, responsable de jeunes, enseignant, vous pouvez aussi faire cela en observant attentivement l'adolescent dont vous vous occupez. Ceci afin de déterminer quelles occasions et quelles formations vous pouvez lui proposer. Ce garçon peut-il seconder le moniteur de l'école du sabbat? Cette fille peut-elle diriger un moment de prière des jeunes? Peut-on confier à cette autre jeune fille une responsabilité, même minime, qui l'aidera à prendre confiance en elle? Le groupe de jeunes de l'Église doit normalement donner à ses membres un sentiment d'appartenance et d'acceptation. Très souvent, un adolescent mal intégré dans un grand établissement scolaire peut se sentir accueilli et valorisé dans un groupe restreint d'autres jeunes qui partagent sa foi. Les parents doivent aussi être prêts à changer d'église au moment où leur enfant entre au collège pour trouver ou créer un groupe de jeunes qui répondra aux besoins de ce dernier d'être mis en valeur. Enrôler. Demandez au jeune concerné d'imaginer lui-même des moyens d'améliorer son image de soi. Vous, parents, pouvez faire des projets précis. Vous, responsable de jeunes, pouvez mettre sur pied une étude biblique hebdomadaire ayant pour but de reconstruire l'image de soi. Voici quelques suggestions de thèmes pour parvenir à une saine estime de soi. Accepte-toi. Connais-toi. Reste toi-même. Aime-toi. Pardonne-toi. Incitez le jeune à faire preuve d'imagination pour accomplir chacun de ses points, en y ajoutant d'autres comme ceci. Ne te parle pas à toi-même de façon négative, du style « je suis vraiment débile », car on a tendance à devenir ce qu'on prétend être. Agis avec assurance, mais pas avec agressivité, dans les situations effrayantes, surtout quand tu n'en as pas envie. Quand tu échoues, reconnais-le. Confesse-le à Dieu, mais refuse de te condamner toi-même. Souviens-toi, il n'y a aucune condamnation pour ceux qui sont en Jésus-Christ. Sois aussi aimable avec toi-même que tu serais envers quelqu'un d'autre. Ne te compare pas aux autres, tu es unique. Dieu t'aime comme tu es, fais comme lui. Concentre-toi et médite sur la grâce, l'amour et l'acceptation du Seigneur et non sur les critiques d'autres personnes. Fréquente des amis positifs qui apprécient ta compagnie et qui aiment la vie. Commence à aider les autres à se voir comme Dieu les voit. Pour cela, toi-même, accepte-les, aime-les et encourage-les. Donne-leur le respect qu'ils méritent en tant que créature humaine unique de Dieu. Apprends à rire et à voir le côté amusant de la vie. Attends des autres ce qu'ils peuvent raisonnablement accomplir. Tiens compte des talents, des dons, des capacités, du potentiel de chacun en particulier. Sois cool, si Jésus, alors qu'il était parfait, s'est préparé pendant 30 ans à accomplir un ministère de 3 ans, Dieu n'est peut-être pas si pressé avec toi que tu le crois après tout. Fais ce qui est juste et ce qui plaît au Seigneur. Quand notre vie reflète le caractère de Dieu, nous sommes beaucoup plus heureux qu'autrement. Lui obéir nous fait du bien. Sois positif. Regarde combien de temps tu peux tenir sans rien dire de négatif sur une autre personne ou sur une situation. Influe sur les autres avec tact, au lieu de vouloir les régenter. Aime selon le modèle agapé de Dieu et sache établir les limites. Et enfin, dernier point, déléguer. Dans les cas extrêmes, quand l'image de soi d'un jeune est tellement abîmée qu'il est profondément déprimé et qu'il refuse systématiquement toute aide extérieure, par exemple, il peut être... S'il refuse toute aide extérieure, il peut être nécessaire de l'orienter vers un conseiller chrétien professionnel. Si vous n'êtes pas l'un de ses parents, il faut à tout prix les consulter et obtenir leur autorisation et s'assurer de leur coopération. Nous voici arrivés au terme de cet épisode. Alors maintenant, je vous suggère quelques lectures complémentaires. Toujours ce même ouvrage, Guérison des blessures émotionnelles, écrit par David Simmons et que l'on trouve aux éditions Farel. Et puis deux ouvrages de William Backus. Le premier, Changer vraiment pour mieux vivre, et l'autre, Bien dans ma tête, bien dans mon corps. Ces deux livres sont édités chez Empreinte. Merci à Davis pour la réalisation. Merci à vous pour votre fidélité. La fois prochaine, nous parlerons d'un autre problème sérieux auquel les jeunes peuvent devoir faire face. Il s'agit d'affronter la mort. À bientôt.
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1: C'est Espérance FM. Il est 22h. Belle soirée. 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
1: C'est Espérance FM. Il est 23h. Belle soirée. 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
2: Mesdames, messieurs, chers amis auditeurs d'Espérance FM, je vous remercie d'être à l'écoute de nos émissions. Je vous souhaite une bienvenue tout à fait spéciale à ce moment de méditation autour de la parole de Dieu. Eddy Michel Carpin, pasteur au sein de la Fédération des Églises Adventistes de la Martinique. Je voudrais partager avec vous une réflexion qui tourne autour d'une grande question. Peut-on faire confiance à Dieu? Lorsque nous, les êtres humains, disons que nous lui faisons confiance, sur quoi cela repose-t-il? Avant de pouvoir répondre à cette question en trois volets, en trois points, je vous propose tout d'abord de prier avec moi afin que le Seigneur puisse guider ce moment de réflexion et nous interpeller, je l'espère, au travers de cette dernière. Prions ensemble. Seigneur, notre Dieu et notre Père Céleste, nous voulons te remercier pour ta grâce, tes bontés envers nous. Te remercier pour cette nouvelle journée que tu places devant nous. La possibilité de découvrir à nouveau la vie après un sommeil réparateur. Nous avons également une pensée pour les enfants qui profitent de quelques jours de vacances, pour les pères, les mères de famille, les familles monoparentales, ceux qui sont également dans le besoin ou en difficulté, ceux qui croient en toi, mais également ceux qui ne croient pas en toi. Seigneur, nous te prions de nous accorder le don promis, c'est-à-dire le Saint-Esprit pour aujourd'hui, afin que notre vie soit éclairée, soit orientée, soit guidée par toi. Ouvre notre intelligence, afin qu'au travers de cette réflexion, tu suscites en nous la foi, la confiance en toi. Viens dans nos cœurs et que toute la gloire te soit au siècle des siècles. Amen. Comme je vous l'ai dit, nous essaierons de répondre en trois points à cette question. Peut-on faire confiance à Dieu? Pour savoir si on peut faire confiance à Dieu, il est impératif de croire qu'il existe. Donc l'existence de Dieu, pour moi, en premier point, est le postulat de départ. En fait, il est important que nous sachions que Dieu est un être réel et personnel. L'existence de Dieu, donc comme je le disais tout à l'heure, est le postulat de départ dans la relation avec lui. La confiance se construit non sur un concept abstrait, mais bien sur un être concret et réel. En effet, d'après la définition que donne le dictionnaire de la confiance, il nous est dit que la confiance renvoie à l'idée que l'on peut se fier à quelqu'un ou à quelque chose. Donc l'idée, c'est justement se fier à quelqu'un ou à quelque chose. Le verbe confier en latin, confédérer, avec bien sûr cum et ensuite fédérer. Donc cum c'est avec et fier. Cela signifie donc que l'on remet quelque chose de précieux à quelqu'un en se fiant à lui et en s'abandonnant à sa bienveillance et à sa bonne foi. Donc on voit bien que toutes les fois où nous parlons de confiance, faire confiance, cela suppose soit qu'il y ait un objet en qui nous plaçons notre confiance, ou un être humain en qui, justement, nous plaçons ce qu'il y a de précieux. La confiance, donc, suppose que l'on se fie à quelqu'un d'autre, qu'il n'est pas nous-mêmes. Et pour moi, justement, c'est Dieu. Peut-on donc se fier à Dieu? Alors, dans l'Épître aux Hébreux, au chapitre 11 et le verset 6, voici ce qui nous est dit. Or, la foi, donc, la confiance, parce que la foi, c'est la confiance expérimentale, et nous allons le voir certainement tout à l'heure. Or, la foi, or sans la foi, dit le texte, ou or sans la confiance, il est impossible d'être agréable à Dieu. Car il faut que celui qui s'approche de Dieu croit que Dieu existe et qu'il récompense ceux qui le cherchent. Très intéressant d'observer ce texte. Il faut que celui qui s'approche de lui, qui s'approche de Dieu, donc cela suppose au préalable, et c'est pourquoi nous posons cette croyance en Dieu, en une existence d'un être réel, concret, comme étant extrêmement importante, comme étant la base même pour que nous puissions parler de confiance. Comme le texte le dit, car il faut que celui qui s'approche de lui croit, ait confiance, croit qu'il existe. Malheureusement, une grande majorité d'hommes et de femmes de notre société dite moderne a mis Dieu de côté. Elle a exclu Dieu de sa vie et de ses affaires. Notre société a tout investi sur la technologie, la philosophie, la science et l'homme. Et c'est vrai que depuis quasiment le 18e, 19e siècle, particulièrement en Europe, eh bien, les hommes ont exclu de plus en plus Dieu, jusqu'à dire que Dieu, finalement, était mort, mort de la religion, mort de Dieu. Alors, aujourd'hui, peut-on faire confiance à Dieu ? Oh, au contraire, je crois que nous avons tous besoin de Dieu. Nous avons un urgent besoin de savoir qu'il existe afin de placer en lui notre confiance. Mais pour pouvoir parler de confiance et placer en lui notre confiance, il est important que nous sachions et que nous croyons qu'il existe. Donc, le postulat de départ est posé. Dieu, le droit pour nous, exister. Je sais que pour la quasi-totalité de nos auditeurs, Dieu existe. Mais il faut savoir que pour certains, Dieu n'existe pas. Donc, pour parler de confiance, j'inviterai vraiment nos amis auditeurs, eh bien, à se dire un postulat de base que Dieu existe. Savoir donc que Dieu existe me permet ensuite de lui faire confiance ou pas. Lui faire confiance suppose que je suis prêt à dépendre de lui et à dépendre

ce qu'il y a de plus cher, c'est-à-dire ma vie, entre ses mains. Donc faire confiance en cet être suppose que, véritablement, je prenne conscience de son existence. Alors le premier élément qui nous permet justement de savoir que Dieu existe, c'est en quelque part la Bible. Parce que comment peut-on savoir que quelqu'un est digne de confiance si on ne connaît rien de cette personne? On ne pourra jamais donc lui faire confiance. Bien sûr, faire confiance suppose, et cela se mesure, à la fiabilité de cette personne. Effectivement, aujourd'hui, pour sortir un peu du domaine personnel, eh bien, lorsque vous allez acquérir un véhicule, une voiture, donc une chose, un objet, vous regardez justement à la fiabilité. Est-ce que cette voiture va vous permettre de réaliser tout ce que vous souhaitez faire avec ? Et bien sûr, par rapport aux différents modèles qui existent sur le marché, vous allez lire les fiches techniques, vous allez observer sur le temps, eh bien, comment ces véhicules se sont comportés, et à partir de tous ces éléments, bien sûr aussi par rapport à vos choix visuels, vos goûts, eh bien, vous allez faire un choix et vous allez acquérir un véhicule. De votre point de vue, ce véhicule sera le plus fiable qui soit. Parce que vous ne souhaitez pas le changer le lendemain, mais vous souhaitez le garder au moins 5, 10, 15 et voire parfois 20 ans. Donc effectivement, pour savoir que vous pouvez faire confiance à cet objet, vous avez besoin justement d'analyser, de regarder un petit peu autour, analyser sur le temps pour savoir quel choix faire et faire, de votre point de vue, le meilleur choix. Alors, pour Dieu, effectivement, nous avons la Bible. Et la Bible nous dit que Dieu est digne de confiance. La Bible donc présente Dieu dans une relation avec les êtres humains. Un Dieu qui fait des promesses, qui s'engage et qui nous invite à croire en lui. Dieu nous invite, en nous faisant des promesses, à croire en lui. Il nous invite donc de nous fier à lui, parce que du point de vue de la Bible, et nous allons le découvrir au travers de deux exemples, Dieu est fiable. Bien sûr, tout le texte biblique parle de la fiabilité, nous dit que Dieu est stable. Mais j'ai choisi pour vous deux expériences. La première, c'est celle d'Abraham. En effet, lorsque nous lisons dans le livre de la Genèse, au chapitre 12, nous allons découvrir que Dieu va appeler un homme, Abraham. Et cet homme, il va lui faire une promesse incroyable. Dieu promet à Abraham qu'il deviendrait le père d'une grande nation. Mais ce qui est paradoxal avec cette promesse, cet engagement de Dieu, c'est que Abraham, à cette époque, était âgé de 75 ans et son épouse Sarai, âgée de 66 ans. Et il n'avait pas d'enfant, car Sarah était stérile. Il y a là quand même un petit souci dans la promesse que Dieu adresse à Abraham et à Sarai. C'est qu'il leur dit, vous deviendrez, et tu seras Abraham, le père d'une grande nation. Mais là, on se retrouve quand même face à une situation très difficile. Tout d'abord, Abraham est déjà âgé de 75 ans, Sarai de 66 ans, et de plus, Sarai est stérile. Dieu fait donc une promesse à un homme en lui disant qu'il sera père d'une grande nation, mais cet homme a une femme stérile. C'est quand même incroyable. Et là, on est véritablement face à un mur. Alors, comment Dieu interviendra-t-il pour réaliser sa parole? Parce que Dieu donne sa parole à Abraham et il souhaite que ce dernier lui fasse confiance. Mais comment faire confiance à Dieu alors qu'Abraham est déjà âgé, Sarai également, et de surcroît stérile? Alors la Bible nous dit dans le livre de la Genèse, au chapitre 21, versets 2 et 4, Sarah devint enceinte. Et elle enfanta un fils à Abraham
dans sa vieillesse, au temps fixé dont Dieu lui avait parlé. Abraham donna le nom d'Isaac au fils qui lui était né, que Sarah lui avait enfanté. Abraham circoncit son fils Isaac, âgé de 8 jours, comme Dieu le lui avait ordonné. Abraham était âgé de 100 ans à la naissance d'Isaac, son fils. Dans ce texte qui est extrêmement intéressant, vous voyez que l'auteur va à plusieurs reprises dire et spécifier que c'est Sarah qui donna un fils dans sa vieillesse à Abraham. Le texte dit donc, Sarah devint enceinte. Abraham lui donna le nom d'Isaac au fils qui lui était né, que Sarah lui avait enfanté. Donc, le texte, sans ambiguïté, nous dit que c'est bien Sarah, dans sa vieillesse, qui a porté cet enfant, qui a donné naissance à cet enfant. Et vous allez noter, effectivement, dans ce texte, qu'il nous a dit au temps fixé dont Dieu lui avait parlé. Ça veut dire que dès le départ, Dieu avait fait une promesse. Abraham était âgé de 75 ans. Et 25 ans se sont écoulés avant que ne se réalise la promesse, la parole de Dieu. Alors certainement, Abraham a dû douter. Certainement, la foi, la confiance en Dieu d'Abraham a été ébranlée. Parce que Abraham ne comprenait pas le plan et le projet de Dieu. Et le livre de la Genèse nous dit effectivement que, porté justement par Sarah, Abraham va enfanter un autre fils, bien avant, du nom d'Ismaël, avec la servante de Sarah, c'est-à-dire Agar. Toutefois, ce n'était pas le projet de Dieu. Ce n'était pas ainsi que Dieu prévoyait d'accomplir sa promesse et son engagement envers Abraham. Dieu s'était engagé envers Abraham, mais aussi envers Saraï, sa femme. Et dans ce texte, donc, de Genèse, chapitre 21, versets 2 et 4, on voit bien que Dieu va tenir parole. C'est Sarah qui donnera, qui portera et qui donnera un fils à Abraham. Et ce sera donc le fils de la postérité, c'est-à-dire celui par lequel se réaliserait la parole annoncée à Abraham 25 années plus tôt. D'ailleurs, le contexte est tellement complexe et tellement incompréhensif pour Abraham et Sarah, c'est que lorsque Dieu va annoncer à Abraham qu'il aurait un fils de Sarah, il se mit à rire. Il rit dans son fort intérieur. Et d'ailleurs, un peu plus loin, lorsque Dieu annonça une fois de plus par l'intermédiaire d'anges qui étaient venus visiter, donc des messagers qui étaient venus visiter Abraham, lorsque ces messagers annoncèrent à Abraham qu'il aurait un fils de Sarah, Sarah, qui avait entendu cette parole, fut prise d'un fou rire. Parce qu'elle se dit en elle-même, comme Abraham, mais comment, dans notre vieillesse, pourrions-nous réaliser cette parole? Les hommes ou les messagers qui sont ici présents et qui donnent cette nouvelle, cette information à Abraham, ne sont pas sérieux. Cette nouvelle était tellement invraisemblable que tous les deux rirent, parce qu'ils pensaient que Dieu se moquait d'eux. Mais souvenons-nous que les histoires de la Bible nous parlent également de Dieu, nous enseignent concernant la personne de Dieu. Que nous révèle, en tous les cas, en quelques points, cette histoire avec Abraham et Sarah? Tout d'abord, cette histoire nous dit que Dieu est fidèle et qu'il tient parole. Oui, quel que soit le temps qui pourrait s'écouler, cette histoire nous dit que Dieu est fidèle. Sa parole, il la tient. Lorsqu'il dit quelque chose,
il réalise ce qu'il dit. Et c'est extrêmement important dans le domaine de la confiance. Pour pouvoir faire confiance à Dieu, il est important de savoir que lorsqu'il annonce quelque chose, il tient parole, qu'il est fidèle à son engagement. Et cette histoire avec Abraham et Sarah nous montre parfaitement la fidélité de Dieu et la fiabilité de Dieu. Le deuxième point qu'on pourrait faire ressortir de cette histoire est que rien ne peut empêcher à Dieu de réaliser sa parole. Rien. Ni le temps. Et là, on aurait pu se dire, effectivement, et ça a été un peu l'idée d'Abraham et de Sarah, c'est qu'avec, dans leur vieillesse, et particulièrement pour Sarah, une femme à 91 ans, porter un enfant, c'est quand même quelque chose d'incroyable, d'inimaginable. Eh bien, le temps n'a pas eu raison de la parole de Dieu, et c'est bien Sarah qui devint enceinte et qui donna un fils à Abraham du nom d'Isaac. Donc, ni le temps, ni les circonstances, même s'il y a eu 25 ans qui se sont écoulés entre l'annonce de cette parole, de la réalisation de cette parole et sa réalisation, Dieu nous montre ici que rien ne peut empêcher et rien ne peut être un obstacle pour la réalisation de sa parole et de son engagement envers Abraham et Sarah. Aucune circonstance, quels que soient les choix posés et les actions posées par Abraham entre-temps, n'ont pas empêché à Dieu de tenir parole envers lui. Ni nos croyances, ni notre confiance en lui ou pas. C'est-à-dire que nous fassions confiance à Dieu ou pas, lorsque Dieu s'engage, il s'engage et il tient parole. Donc le premier élément, c'est que Dieu est fidèle et tient parole. Le deuxième élément que nous découvrons dans cette histoire, qui nous enseigne concernant Dieu, c'est que rien ne peut empêcher à Dieu de réaliser et de tenir parole. Ni le temps, ni les circonstances, ni nos croyances, ni notre confiance en lui ou pas. Le troisième élément, c'est que ce texte nous dit que Dieu a une montre qui ne fonctionne pas selon notre manière de voir et de compter. Le texte donc précise au temps fixé dont Dieu lui avait parlé. Ah, effectivement, un peu plus loin dans le texte, on a vu que ces hommes, ces messagers de Dieu avaient annoncé à Abraham qu'il aurait un fils et l'année d'après, c'est-à-dire à la même période où ils étaient avec Abraham, il aurait eu un fils. Donc oui, ce texte peut premièrement signifier au temps fixé dont Dieu lui avait parlé, c'est-à-dire un an plus tôt. Et effectivement, cette parole s'est bien réalisée. C'est ce que nous dit Genèse 21, versets 2 à 4. Mais on peut aussi penser au temps dont Dieu lui avait parlé, c'est-à-dire 25 ans plus tôt. Donc effectivement, ce texte nous dit que le timing de Dieu n'est pas exactement le même que le nôtre. Dieu a un plan. Sa parole va se réaliser, mais en temps et en heure prévus. Non pas selon notre horloge, mais selon l'horloge de Dieu, selon la montre de Dieu, selon la chronologie prévue par Dieu. Et cet élément est extrêmement important. Parce que souvent, dans nos relations avec Dieu, nous pensons que Dieu doit agir selon notre méthodologie, selon notre temps, selon la façon dont nos aiguilles tournent autour de notre cadran. Ici, c'est extrêmement important. Ce n'est pas en fonction du temps qui s'écoule qu'on doit faire confiance à Dieu, mais en fonction de qui est Dieu. La Bible nous dit que Dieu est créateur du ciel et de la terre. Genèse chapitre 1, verset 1. La Bible nous dit, au travers de l'expérience d'Abraham et de Sarah, que Dieu est fidèle, qu'il tient parole. Et que Dieu a une montre. Et que chaque chose arrive au temps opportun. Lorsque Dieu pense que c'est le moment, le meilleur pour que cela arrive, alors cela arrive. Alors, lorsque nous sommes en relation avec Dieu, n'oublions pas ces éléments. Dieu est fidèle,
Il tient parole. Rien ne peut empêcher à Dieu de réaliser sa parole. Et troisièmement, c'est que Dieu a une montre qui ne fonctionne pas selon notre manière de voir et de compter. Ça, c'est les trois premiers éléments que nous pouvons dégager de ce texte, de l'étude de ce texte. Il y a peut-être d'autres éléments, mais ce sont ceux que je fais ressortir avec vous. La deuxième histoire relatée dans le texte biblique qui nous montre que Dieu est fidèle, digne de confiance, c'est la naissance et l'annonce du libérateur. Dans le livre de la Genèse, au chapitre 3, verset 15, Dieu fait une promesse incroyable à Adam et à Ève qui viennent de briser la confiance qui existait entre eux et Dieu. Genèse chapitre 3 verset 15 intervient au moment où la relation de confiance est brisée. Il venait juste de faire allégeance au serpent en écoutant sa voix et ses suggestions qui invitaient Ève à ne pas croire aux paroles de Dieu. Pourtant, en dépit de ce rejet, en dépit de ce manque de confiance en lui, Dieu intervient et leur fait une promesse extraordinaire. Je mettrai une inimitié entre toi et la femme, entre ta postérité et sa postérité. Ici, oui, Dieu s'adresse au serpent, celui qui a orienté sous la direction de Satan, celui qui a orienté la femme, eh bien, à sortir du projet de Dieu, à désobéir à Dieu, à rejeter la confiance qu'elle pouvait placer en Dieu. Alors Dieu dit ici, oui, qu'il y aura guerre, inimitié, combat entre toi, le serpent, et la femme. Parce que la femme, c'est celle aussi par laquelle, eh bien, Satan, eh bien, a pu faire dévier le premier couple. Entre ta postérité et sa postérité. Donc ici, dans ce texte, on découvre qu'il y aura deux descendants sur la planète Terre. Mais il y a une merveilleuse promesse. Celle-ci t'écrasera la tête. C'est-à-dire la postérité de la femme. Celle-ci t'écrasera la tête et tu lui écraseras le talon. Oui, dans cette bataille fratricide, eh bien, il y aura malheureusement mort. Écraser la tête du serpent, et le serpent va écraser la tête de cette descendance de la femme. Mais dans ce texte, on découvre que Dieu propose une solution incroyable. C'est que le serpent, Satan, celui qui séduit toute la terre, il nous dit ici déjà qu'il n'aura pas le dernier mot. Et quelqu'un de la descendance de la femme viendrait pour justement lui écraser la tête. Cette prophétie trouve son accomplissement dans la personne de Jésus. Qu'est-ce qui nous permet de le dire? Je vous propose au moins deux textes. Le premier se trouve dans Galates, chapitre 4, verset 4. Voici ce qui nous est dit de la plume de l'apôtre Paul. « Mais lorsque les temps ont été accomplis, Dieu a envoyé son Fils, né d'une femme, né sous la loi, afin qu'il rachetât ce qui était sous la loi, afin que nous reçussions l'adoption. » Notez ici, comme dans le livre de la Genèse, il est question de temps. Lorsque les temps ont été accomplis, lorsque Paul dit et utilise ce vocabulaire, c'est parce qu'il fait référence à une parole, à une promesse, à un engagement que Dieu avait pris envers l'homme. Et cet engagement, nous le croyons, c'est celui que nous avons lu dans Genèse, chapitre 3, verset 15. Guerre entre la descendance du serpent, ce qui ferait allégeance au serpent, mais ceux qui, en dépit de leurs fautes et de leurs erreurs, eh bien, continueraient à faire confiance à Dieu. Eh bien, de cette postérité, Paul est en train de nous dire, naîtrait Jésus, naîtrait le Sauveur, naîtrait le Libérateur. Et notez, le texte précise dans Galates 4:4, lorsque les temps ont été accomplis. C'est-à-dire que là encore, on voit que Dieu a un timing, Dieu a un plan, Dieu a un projet. Le calendrier de Dieu, l'agenda de Dieu,
s'accomplit en temps et en heure. Peut-on dire que Dieu est fidèle? Peut-on dire que Dieu est fiable? Oui, Dieu est fiable parce qu'il a donné son Fils, Jésus. Dieu parmi les hommes. Il est venu pour racheter les hommes qui, justement, étaient condamnés à mort par la loi. Lisons le deuxième texte, Hébreux chapitre 2, versets 14 et 15. Ainsi donc, puisque les enfants participent au sang et à la chair, il y a également participé lui-même. Ce texte donc fait écho également à Galates 4, verset 4. Parce que le texte nous dit que Jésus est venu, il est né d'une femme, a pris la condition humaine. Lorsque le texte dit « né d'une femme, né sous la loi », c'est bien pour montrer la condition dans laquelle Jésus est venu, Dieu avec nous. Et le texte ici aux Hébreux, au chapitre 2, 14 et 15, dit « il y a également participé lui-même ». Il a participé donc à notre sang et à notre chair. Il a participé à notre condition. Mais dans quel but, notons, afin que par la mort, il anéantit celui qui a la puissance de la mort, c'est-à-dire le diable. Et qu'ainsi, il délivra tous ceux qui, par crainte de la mort, étaient toute leur vie retenus dans la servitude. Le texte donc précise que Jésus, le libérateur promis, descendance, justement, né de la descendance de ceux qui continuaient à faire confiance à Dieu en dépit de leurs erreurs, de leurs fautes, en dépit de leurs conditions de pécheurs. La Bible nous dit que celui qui avait été promis pour écraser la tête du serpent est bienvenu. Il est venu sur notre planète. Hébreux chapitre 2, verset 14-15 nous dit que il a écrasé, il a anéanti celui qui a la puissance de la mort, c'est-à-dire le diable. Donc ce qui veut dire que Genèse 3:15 s'est pleinement réalisé dans la venue, dans la mort de Jésus-Christ, notre Seigneur et Sauveur. Et c'est pourquoi le texte dit, et qu'il délivra, puisqu'il a anéanti, puisqu'il a écrasé la tête du serpent, eh bien, il peut maintenant délivrer tous ceux qui, par crainte de la mort, étaient toute leur vie retenus dans la servitude. Effectivement, Jésus est celui qui a souffert pour vous et moi. Jésus n'a pas honte de nous appeler ses frères, parce qu'il est venu selon la parole de Dieu, Genèse chapitre 3, verset 15, il est venu pour écraser la tête du serpent. Il est venu pour réaliser cet engagement pris par lui-même. Cette prophétie ou cette annonce du salut par Dieu dès la chute de l'homme trouve donc, et nous l'avons dit, son plein accomplissement dans le ministère de Jésus. Cette promesse a traversé Adam, Noé, Abraham, Moïse, David, Néhémie, et elle s'est réalisée au premier siècle de notre ère. Au moins 4000 ans avant cette réalisation, Dieu s'était engagé, Dieu avait promis un libérateur. Et cette parole de Dieu, même si elle a pris des siècles, même si elle a pris au moins 4000 ans, ce qui est important, c'est qu'elle s'est réalisée. La parole de Dieu s'est donc réalisée. Oui, Dieu donc est fidèle. Dieu est digne de confiance. Dieu, et le Dieu de la Bible, est fiable. Il l'a montré et il l'a démontré. Tout ce qui est écrit dans la Bible montre que Dieu est donc digne de confiance. Tout l'atteste et tout le confirme. Alors vous me direz à ce point, effectivement, nous savons que Dieu existe, la Bible le dit, mais est-ce que cela est vrai pour moi? Est-ce qu'aujourd'hui, moi qui vis au 21e siècle, est-ce que je peux encore faire confiance à Dieu? Certainement, certains diront, ce n'est que la Bible. Ce sont des histoires qui se sont déroulées il y a des milliers d'années. Ce sont peut-être pour d'autres des mythes. Alors, nous arrivons maintenant au troisième point. Savoir que Dieu existe, oui,
C'est primordial, c'est très important. Dire l'expérience d'hommes et de femmes de la Bible, oui, c'est très bien. Mais je ne sais toujours pas si je peux faire confiance à Dieu, s'il est digne de confiance pour moi aujourd'hui. Alors, permettez-moi, à ce stade, de partager avec vous une expérience. Parce que le

j'étais encore étudiant à l'époque. L'école dans laquelle je me trouvais et que je poursuivais mes études avait fermé sans mot dire. Je me trouvais donc en ce mois de septembre 1992, je me trouvais face à un mur. Je pensais que Dieu, au départ, avait approuvé mes orientations universitaires. Mais là, quelle était ma déception? Quelle devrait être ma décision? Quelle devrait être mon orientation? Continuer, me réorienter, chercher un travail pour prendre soin de ma famille et soulager mes parents. Que devrais-je faire? J'étais tout seul à la maison après avoir déposé mes deux enfants à l'école. En rentrant donc, j'ai pris un temps pour méditer, un temps pour prier, car je me sentais découragé. Je ne voyais plus le bout du tunnel, ni quelle direction prendre. Tandis que je me lamentais, tandis que je m'épanchais, je m'adressais à Dieu. J'ai entendu dans mon être intérieur une voix me dire « Lis le psaume 18 ». Certes, je ne l'ai pas lu immédiatement, mais je fus surpris parce que ma méditation n'était pas sur le psaume 18. Je ne savais même plus à ce moment précis de quoi parlait exactement le psaume 18. Tandis que je continuais et je restais à genoux, j'ai entendu cette voix me dire une autre fois, « Lis le psaume 18 ». Alors finalement, j'ai accepté. J'ai accepté de prendre la Bible qui était à côté de moi, de l'ouvrir au psaume 18. Je ne savais pas que c'était Dieu qui me parlait à ce moment précis. Alors, voici ce qu'on trouve, premièrement, au psaume 18, verset 2. « Je t'aime, Éternel, ma force, Éternel, mon rocher, ma forteresse, mon libérateur, mon Dieu, mon rocher où je trouve un abri, mon bouclier, la force qui me sauve, mon rempart. Loué soit l'Éternel. Je crie à lui et je suis délivré de mes ennemis. » Alors, je vous avoue que lorsque j'ai lu ces quelques versets, je fus troublé. Parce que ce texte m'évitait à entrer dans une relation spéciale avec Dieu. Ce texte m'évitait à dire à Dieu que je l'aimais, à le reconnaître comme étant ma force, mon rocher, ma forteresse, mon libérateur, mon Dieu, mon bouclier, mon sauveur, mon rempart. Ce texte m'évitait à louer l'Éternel pour qui il était. Et le texte me dit, oui, je crie à lui et je suis délivré de mes ennemis. Alors j'ai compris que j'étais dans la bonne direction. Mais notez avec moi dans ce texte, rapidement, que il y a ici au moins 7 mots qui qualifient Dieu. Mais qui qualifient Dieu avec pronom personnel. Un possessif, mon Dieu, ma force, mon rocher, ma forteresse, mon libérateur, mon bouclier, mon salut, mon rempart. Ça veut dire que dans ce texte, pour David, Dieu n'était pas un être extérieur. C'était pas le Dieu des autres, mais c'était son Dieu personnel, mon Dieu possessif. Lui appartenait, il y avait une relation spéciale entre lui et Dieu. Et j'étais en train de découvrir, là encore, après 4 ans de théologie, je découvrais que Dieu avait besoin d'être mon Dieu. Pas seulement le Dieu d'Isaac, de Jacob, d'Abraham, mais il devait être, oui, et devenir mon Dieu personnel. Et là, oui, j'ai commencé à comprendre un tout petit peu là où voulait m'emmener mon Dieu. Dieu voulait donc que je m'appuie, que je comprenne véritablement qui il était pour moi. Dieu donc me parlait personnellement. Et lorsque j'ai continué à lire, je ne vais pas tout lire, mais vous pourrez lire ce texte à la maison, ce psaume à la maison.

raison qui est incroyable. Mais une parole particulière, alors c'est vrai, le texte en général, mais il y a des mots qui m'ont interpellé particulièrement. Le verset 7, par exemple. Dans ma détresse, j'ai fait appel à l'Éternel. J'ai crié à mon Dieu. Et de son palais, il a entendu ma voix. Mon cri est parvenu à ses oreilles. Mes chers amis, lorsque j'ai entendu, lorsque j'ai lu ces paroles, j'ai compris que Dieu était en train de me dire au travers de ce texte qu'il n'était pas loin de moi, qu'il était tout près de moi et qu'il avait bien entendu ma voix. Et que mon cri était parvenu à ses oreilles. Vous notez ici dans ce texte que Dieu est dans son palais. Dans le texte original, il s'agit d'une grande maison, de vastes domaines. Mais ce qui est important, c'est que j'ai compris ce jour-là que Dieu, en dépit du fait qu'il puisse entendre chacun de ses enfants, il m'entendait personnellement. Ma voix était parvenue jusqu'à lui, parvenue à ses oreilles. J'ai compris ce jour-là que Dieu avait des oreilles et qu'il pouvait entendre mes cris. Dieu, oui, me parlait personnellement. Il répondait instantanément à ma prière. Alors ce Dieu n'était pas seulement le Dieu présenté dans le texte biblique. Ce Dieu n'était pas seulement le Dieu de David. Ce Dieu n'était pas seulement celui qui faisait des promesses dans la Bible. Mais il utilisait le texte pour faire une expérience avec moi. Ainsi, aujourd'hui, je peux donc croire que Dieu existe. Aujourd'hui, je peux donc faire confiance à sa parole révélée, la Bible. Et personnellement, je peux me reposer sur lui pour ma vie présente et à venir. Oui, chers amis, l'expérience personnelle avec Dieu vient renforcer les deux premiers éléments. Croire que Dieu existe, mais vient renforcer également le fait que la Bible nous parle de Dieu. Si nous nous arrêtons aux deux premiers éléments, il va manquer quelque chose. Et il y aura toujours un problème dans la confiance. Mais lorsque nous expérimentons Dieu dans notre quotidien, dans notre vie, lorsque nous expérimentons Dieu comme Dieu personnel, mon Dieu, alors nous pouvons pleinement lui faire confiance. Quelles que soient les circonstances, quel que soit le temps qui peut s'écouler, quels que soient les événements qui peuvent se produire autour de moi, mon expérience viendra constamment me rappeler que Dieu est fidèle et digne de confiance. Dieu est fiable. Permettez-moi juste de conclure avec vous avec des paroles du cantique tiré du livre Hymne et Louange au numéro 307. En toi, Seigneur, j'ai mis ma confiance. Ton puissant secours m'assiste tous les jours. Seul, tu fais mon espérance. En toi, Seigneur, j'ai mis ma confiance et c'est pour toujours. En toi, Seigneur, j'ai mis ma confiance et c'est pour toujours. Comme un enfant regarde vers son père, moi, levant les yeux, je cherche un père aux cieux, d'où me vient force et lumière. Comme un enfant, je regarde à mon père, paisible et joyeux. Comme un enfant, je regarde à mon père, paisible et joyeux. Prions ensemble. Seigneur, merci parce que tu te révèles à nous comme un Dieu personnel. Un Dieu qui veut prendre soin de chacun de ses enfants. Un Dieu qui veut entrer en relation avec lui. Alors Seigneur, nous ouvrons tout grand notre cœur, notre entendement, notre intelligence, notre vie pour pouvoir t'accueillir. Non seulement comme un Dieu qui se révèle au travers de sa parole, l'Écriture, la Bible, mais un Dieu qui se révèle personnellement et qui vit des expériences avec nous afin que nous puissions lui faire confiance.
avec

Tous les auditeurs d'Espérance FM, nous voulons te dire, oui, seul, Seigneur, tu fais notre espérance. En toi seul, Seigneur, nous plaçons notre confiance, parce que tu en es digne. Tu nous l'as révélé, tu nous le révèles encore dans notre expérience avec toi. Merci Jésus pour tout cela. Merci parce que tu n'abandonnes pas tes enfants, mais tu te révèles à eux.

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1: La même.
0: Vous voulez connaître Histoire PIA ou Bisous Nouvelles et puis apprendre à connaître Bondier en sel côté où peut trouver ça. 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
2: C'est pas tout dit. Dit, c'est bien dit qui dit.
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2: Ouais.
3: Mm-hmm.
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3: Mm-hmm. C'est vous qui dit.
2: 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Ouais, ouais.
4: C'est maman et Matinique. Si nous dit bien, mon lieu, mon palais, ben c'est nous, hein, maman et là.
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0: Chers auditeurs, bonsoir Dina.
1: Bonsoir Alicia. Bonsoir cher ami auditeur. C'est un plaisir de pouvoir te retrouver ce soir et de pouvoir passer ce temps de louange avec toi au cœur de la nuit.
0: Nous espérons que tu as passé une bonne journée.
1: Oui, et nous espérons aussi que ces temps que nous allons passer ensemble, eh bien, puissent te porter, que tu sois dans la paix, que tu sois serein, sereine. Et là où tu es, eh bien, sache que nous t'accompagnons et que Dieu est avec toi.
0: Tout à fait.
1: Alors, nous te proposons, pour débuter, Alicia et moi, eh bien, de pouvoir faire la lecture du psaume 51.
2: Au chef des chantres, psaume de David, lorsque Nathan le prophète vint à lui, après que David fut allé vers Bathsheba. Ô Dieu, aie pitié de moi dans ta bonté. Selon ta grande miséricorde, efface mes transgressions. Lave-moi complètement de mon iniquité et purifie-moi de mon péché, car je reconnais mes transgressions et mon péché est constamment devant moi. J'ai péché contre toi seul. J'ai fait ce qui est mal à tes yeux, en sorte que tu seras juste dans ta sentence, sans reproche dans ton jugement. Voici, je suis née dans l'iniquité, et ma mère m'a conçue dans le péché. Mais tu veux que la vérité soit au fond du cœur. Fais donc pénétrer la sagesse au-dedans de moi. Purifie-moi avec l'hysope, et je serai pur. Lave-moi, et je serai plus blanc que la neige. Annonce-moi l'allégresse et la joie, et les eaux que tu as brisées se réjouiront. Détourne ton regard de mes péchés, efface toutes mes iniquités. Ô Dieu, crée en moi un cœur pur. Renouvelle en moi un esprit bien disposé. Ne me rejette pas loin de ta face. Ne me retire pas ton Esprit Saint. Rends-moi la joie de ton salut et qu'un esprit de bonne volonté me soutienne. J'enseignerai tes voies à ceux qui les transgressent et les pécheurs reviendront à toi. Ô Dieu, Dieu de mon salut, délivre-moi du sang versé et ma langue célébrera ta miséricorde. Seigneur, ouvre mes lèvres. Et ma bouche publiera ta louange. Si tu eusses voulu des sacrifices, je t'en aurais offert. Mais tu ne prends point plaisir aux holocaustes. Les sacrifices qui sont agréables à Dieu, c'est un esprit brisé. Ô Dieu, tu ne dédaignes pas un cœur brisé et contrit. Répands par ta grâce tes bienfaits sur Sion. Bâtis les murs de Jérusalem. Alors tu agréeras des sacrifices de justice, des holocaustes et des victimes tout entières. Alors on offrira des taureaux sur ton autel.
1: Merci Alicia pour la lecture de ce très beau psaume. Parce qu'il arrive comme le psalmiste David, que l'on fasse des choses dont on n'est pas très fier. Et quel que soit, cher auditeur, ce que tu aies pu faire dans la vie de tous les jours, envers quelqu'un, envers toi-même, des fois, on a besoin de se tourner vers Dieu et lui demander pardon, ou de demander pardon aussi aux autres pour les actes que l'on aurait commis, qui, des fois, ont des conséquences plus ou moins graves. Et je t'invite donc à écouter le titre « Pardon, Seigneur ». Pardon.

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1: Nous voici, Seigneur, devant ta face. On va chanter ce psaume maintenant, alors que nous avons écouté ce titre. Je t'invite, cher auditeur, à pouvoir entonner, si tu le connais, avec nous, juste écouter. Me voici devant ta face. C'est le numéro 278 de notre hymne, de l'hymne et louange. C'est un chant qui nous invite à pouvoir être, à tout simplement déposer notre cœur, notre âme devant Dieu. Me voici devant ta face, mon Sauveur, je viens à toi.

0: Oui, Seigneur, je célébrerai ta grâce avec tous les bienheureux. Seigneur, c'est un vrai miracle que tu accomplis dans le cœur. Dans le cœur de ceux qui se confient en toi. Et cher ami auditeur, je ne sais pas si tu as pu vivre ça. Un moment où Dieu t'a enlevé d'un grand poids. Ou même que tout simplement, tu le demandes à Dieu. Et que tu sois après contente, heureux de ce que Dieu ait accompli ce miracle du pardon dans ton cœur. Et si tu ne l'as pas encore vécu, eh ben, je t'invite à le vivre. Parce que au travers de la croix, eh bien, Jésus l'a fait. Il a accompli ce miracle. Et je voudrais qu'on chante ensemble un si grand miracle. Ô Dieu, quel amour pour moi, quelle patience. Tu as conduit vers moi, vers toi, mon ignorance. Et parfois, ce que mon cœur ne peut saisir, eh bien, toi, tu l'accomplis et tu te révèles à moi. Et tu as effacé mon péché, tu m'as pardonné mes fautes. Et ça, Seigneur, ben pour ça, je veux te dire merci et je vais louer ton nom. Donc, dans le J'aime, un cantique qui est le J'aime 514, j'aimerais qu'on chante un si grand miracle. Tu es prêt à le chanter avec moi? Tu es prête, Alicia?
1: Je veux bien.
0: D'accord. Eh bien, chantons-le ensemble.

Oui, loué sois-tu, Dieu Tout-Puissant. Je t'invite maintenant, cher ami auditeur, alors que tu as ressenti ce grand miracle dans ton cœur, eh bien d'écouter un titre, Pardonne-moi.

0: beaucoup ce chant.
1: Mm-hmm. Moi aussi. Je l'ai en fait découvert. Je ne le connaissais pas et c'est vraiment un très beau titre.
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1: Maintenant, cher ami auditeur, je voudrais bien partager avec toi une courte prière qui est une composition de ma part. Lors d'un moment où vraiment je me suis sentie, moi, vraiment pardonnée par Dieu et aimée. Je voudrais donc partager cette composition avec toi. Éternel mon Père, loué soit ton nom, pour ton immense pardon, pour la grâce imméritée que tu m'as accordée en ton Fils bien-aimé, que toujours mes lèvres chantent tes merveilles, jusqu'au jour sans pareil où tu viendras me chercher, afin que dans tes bras, pour l'éternité, je sois enlacé. C'est vraiment, cher auditeur, ce que je te souhaite, de pouvoir ressentir ce pardon profond de Dieu à ton égard, quel que soit ce que tu aies fait. Nous ne sommes pas parfaits, mais ce que Dieu souhaite, c'est que nous puissions revenir à Lui. Qui que tu sois, quoi que tu aies fait, Dieu t'ouvre ses bras et je veux que tu te laisses enlacer par Lui. Ressentir ce profond pardon de Dieu, cet amour profond pour toi. Sois vraiment libéré dans l'enlacement que Dieu te propose.

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1: Alors, Dina ?
2: Oui ?
1: Toujours dans notre émission Louange au cœur de la nuit, j'aimerais te proposer, ainsi que à mon ami auditeur qui m'écoute, le chant suivant, Je n'ai que toi, de David Durham. Je n'ai que toi dans le ciel, je ne désire rien d'autre que toi sur la terre. Si je suis faible ou même si je tombe, Dieu est le soutien de mon cœur.

0: chers auditeurs, d'écouter Pardonne-nous du groupe EXO. Tu connais ce chant, Dina?
1: Eh bien, oui, je le connais. Il est très beau, c'est un très beau titre.
0: Bah, j'ai découvert il n'y a pas très longtemps. Et je me suis dit, je pense que ça pourrait plaire à nos amis auditeurs. Mm-hmm. Donc, je te propose de l'écouter. Nous revenons dans quelques instants.

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2: Donc tu veux nous proposer, Alicia?
1: Oui.
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1: de son amour. Le pouvoir de son amour.
2: C'est... D'accord.
1: C'est un chant. Que je propose. C'est un autre chant que je propose à nos amis auditeurs.
2: D'accord.

enfin tout simplement où on se positionne en tant que simple comment dirais-je, oui, en tant que vraiment simple instrument entre les mains de Dieu, voilà. J'essayais de trouver les mots exacts, mais Seigneur, je me rends, transforme aujourd'hui mon cœur. Je sens que sans toi, je ne peux rien. Et je voudrais vraiment que, ben, devant mes faiblesses, je me rends compte que je ne peux rien sans toi, Père. Alors, transforme aujourd'hui mon cœur et mets en moi tout ton amour. Vraiment, Père, sois avec moi.

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1: Nous écouterons maintenant le 281 du recueil Hymnes et Louanges. Donc, cher ami auditeur, ben, si tu as ton cantique et que tu peux chanter avec nous, ben... Ah, c'est aussi dans le J'aime l'Éternel, c'est ça?
2: Non, c'est pas dans le J'aime, mais c'est une version, en fait, que la technique va nous faire écouter, une version du cœur.

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1: Cher ami auditeur, après ce si bel hymne, je voudrais te faire réfléchir sur le pardon avec une citation dont l'auteur m'est inconnu, mais qui sort d'une lecture qui m'est venue. Le pardon est le parfum qu'exhale la fleur sous le talon de celui qui l'écrase. Le pardon est le parfum qu'exhale la fleur sous le talon de celui qui l'écrase. C'est une très belle citation.
2: Et aussi une très belle image.
1: Une très très belle image.
2: Un parfum, c'est censé sentir bon.
1: Oui, mais surtout sous le talon de celui qui l'écrase. C'est-à-dire que là, c'est l'action que nous devons faire, même en étant des fois blessé peut-être par quelqu'un, mais nous devons exhaler, nous devons
2: écraser.
1: Et en fait, sortir, ce qui doit sortir de nous, c'est un parfum agréable qui puisse élever l'autre et lui faire ressentir que je suis au-dessus. Mais ça, c'est un cheminement, hein. Ce n'est pas facile du tout, mais avec Dieu qui agit en nous, tout est possible. Alors même si il y a des situations qui sont difficiles, on ne va pas se le cacher. Mais je suis certaine qu'avec l'action de l'Esprit de Dieu en nous, en lui demandant ce qu'il a fait pour nous, parce que nous aussi des fois on fait des choses pas top. Mais je suis certaine que l'Esprit de Dieu agissant en chacun et en demandant à Dieu d'agir en nous, il est capable de nous faire exhaler ce parfum.
2: Mais en lui demandant c'est pas simple comme tu viens de dire, effectivement, Dina, surtout quand on est très très blessé, j'ai envie de dire. Mais si on demande à Dieu cette capacité de nous aider à pardonner, les autres aussi nous pardonneront. C'est bien ce que le verset dit. Pardonne-nous nos offenses comme nous pardonnons à ceux qui nous ont offensés. Alors souvent, on répète, j'ai envie de dire machinalement ce verset, mais il a toute sa portée. Pardonne-nous comme
1: nous
2: pardonnons. Sachons pardonner. Et puis, il n'y a rien de plus beau que le pardon, en fait.
1: Le pardon est une puissance qui libère.
2: Amen, amen, amen.
1: Eh bien, c'est sur ces mots, chers amis auditeurs, que nous achevons notre louange au cœur de la nuit. Et nous sommes heureuses d'avoir passé ce moment de louange avec toi.
2: Souviens-toi, cher auditeur, qui que tu sois, où que tu sois, Dieu t'aime. Il ne sommeille ni ne dort. Il est toujours près de toi.
1: C'était Louange au cœur de la nuit avec Alicia
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1: Nous te souhaitons une bonne nuit à l'écoute de nos émissions.

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le monde attendait Jésus de l'autre côté du lac. Quand il revient, la foule l'accueille. À ce moment-là, un homme arrive. Il s'appelle Jaïrus. C'est le chef d'une maison de prière. Il se jette aux pieds de Jésus et lui demande de venir dans sa maison. En effet, sa fille unique, qui a 12 ans, est mourante. Sur la route, Jésus est presque étouffé par la foule. Pendant que Jésus dit cela, quelqu'un arrive de chez Jaïrus, le chef de la maison de prière. Il lui dit « Ta fille est morte, ne dérange plus le maître. » Jésus l'entend et il dit à Jaïrus « N'aie pas peur, crois seulement et ta fille sera sauvée. » Jésus arrive à la maison. Avec lui, il laisse entrer seulement Pierre, Jean et Jacques, avec le père et la mère de la petite fille. Tous les gens pleurent et ils sont dans le deuil à cause d'elle. Jésus leur dit « Ne pleurez pas, elle n'est pas morte, elle dort. » Les gens se moquent de lui. En effet, ils savent qu'elle est morte. Mais Jésus prend la main de la petite fille et il l'appelle en disant « Mon enfant, réveille-toi. » Elle revient à la vie et elle se lève tout de suite. Jésus commande de lui donner à manger. Ses parents sont vraiment très étonnés, mais Jésus leur donne cet ordre. Ne dites à personne ce qui s'est passé.

Jairus ne m'avait jamais dit grand-chose avant. J'avais bien lu l'histoire de ce chef de synagogue et je savais qu'il avait supplié Jésus de venir chez lui pour guérir sa fille mourante. Mais je n'avais jamais compris la profondeur de son chagrin. Je n'avais jamais compris que son cœur avait dû se briser de douleur quand un messager est venu lui annoncer « Ta fille est morte ». Non, je n'ai jamais compris son chagrin ni son angoisse jusqu'à ce que j'entende les mêmes paroles de la bouche d'un policier qui s'est présenté à notre porte le 6 juin 2002. La fille de Jairus avait 12 ans, la nôtre en avait 17. Et c'est un accident de voiture qui a brisé notre cœur. La fille de Jairus est revenue à la vie lorsque Jésus l'a touchée. Ma fille Mélissa, bien que nous souffrions parce qu'elle n'a pas été guérie physiquement, a été guérie spirituellement par le sacrifice d'amour de Jésus quand elle a cru en lui comme sauveur tôt dans sa vie. Maintenant, notre consolation vient du fait de savoir que son existence éternelle avec le Seigneur a déjà commencé. Deux filles, le même Jésus, deux résultats différents. Son toucher bienveillant et compatissant est un miracle qui peut procurer la paix à des cœurs souffrants, comme celui de Jairus, comme le mien, comme le vôtre.

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1: Derrière les barreaux, la miséricorde de Dieu. Voici le passionnant témoignage d'un surveillant de prison parlant de son métier pour enfin briser les barrières. Récit véridique d'une vie de fonctionnaire au service d'une société française, mise à l'écart, puisque restée elle, ignorante de l'autre côté des barreaux. Un témoignage édifiant.
2: Derrière les barreaux, la miséricorde de Dieu. Suicide, toxicomanie et politique. Il est un fait certain qu'en prison, les suicides sont moins nombreux que chez les gens en liberté. Et pourtant, me diriez-vous, à croire que les détenus sont mieux gardés que la population du dehors? Je dirais que oui, puisque même dans leur lit la nuit, ils demeurent sous surveillance. Quel avantage! Parfois, ils en font de cela une plaisanterie moqueuse à l'égard des agents de service. Afin de rester prudent sur ce sujet aussi sensible, mais il faut quand même aborder, je m'arrêterai à ce que dit la Bible. Tu ne tueras pas. Ce commandement, ainsi que bien d'autres, ne peut être violé impunément. On met l'accent sur les souffrances du temps présent et on croit que la mort en met fin. On ne veut pas savoir ce qui se passera après la mort et on n'écoute pas ce que Dieu dit dans sa parole écrite. Celui qui souffre a tendance à mettre Dieu de côté et préfère ensuite l'accuser de tous ses maux. La Bible nous relate l'histoire de Job qui avait beaucoup souffert. Ses biens et sa famille lui avaient été pris. Aussi, une maladie de souffrance perpétuelle avait suivi. Il lui arrivait de désirer la mort et il s'est laissé parfois aller à des accents de plainte contre Dieu. Pourtant, il s'est quand même donné la peine de réfléchir. Il savait bien que Dieu voit tout. Les fois ne remplissaient pas son âme, car il pouvait aussi déclarer « Je sais que mon Rédempteur est vivant ». Le Rédempteur, c'est celui qui rachète l'esclave, le prisonnier, le malade, et lui apporte la délivrance et le pardon. Quel exemple d'espérance de Job dans la détresse! Le suicidé se précipite dans l'au-delà sans savoir si l'avenir est assuré. Sans savoir comment il fera face au jugement de Dieu. Jésus lui-même est mort sur la croix pour sauver les pécheurs. Il annonce le sort terrible qui attend ceux qui ne sont pas au bénéfice du salut gratuit de Dieu. Les pleurs et les grincements de dents, le ver qui ne meurt pas, etc., etc. On se suicide au motif des souffrances du temps de la vie, alors qu'on veut ignorer les conséquences terribles, éternelles et définitives. On veut soulager des souffrances très difficiles à vivre pour soi et son entourage, sans vouloir connaître les avertissements de la Bible. On se suicide et on se lance dans l'au-delà sans avoir pris d'assurance quant au salut gratuit de Dieu. Le suicide est un acte d'incrédulité et de péché qu'un homme peut commettre, qui n'a jamais besoin d'être secouru. En proie à l'inquiétude et à l'angoisse, découragé face à des épreuves ou des besoins, tourmenté dans un esprit abattu, souffrant dans notre corps, nous cherchons tous du secours. Le roi David, qui a connu de nombreux soucis et de grandes difficultés, proclament « Le secours me vient de l'Éternel qui a fait les cieux et la terre. » De ceux qui se suicident, il y en a de partout. Pas besoin d'être privé de liberté et derrière les barreaux pour en être tenté. Mais je pourrais quand même dire que cette tentation qui survient dans cette circonstance qu'est la prison a sa spécificité. En effet, le détenu suicidaire a une certaine disposition d'esprit. Il reste bien souvent prisonnier du passé, d'où le meilleur moyen de ne pas s'accrocher aux promesses de l'avenir. Il est bon que ces détenus, une fois que le choc de la rupture avec le monde extérieur s'est atténué et que la colère s'est dissipée, tournent le dos à la tristesse du passé et commencent à établir des plans d'avenir. Je leur ai souvent conseillé de déclarer à leur cœur par leur propre conscience qu'ils vont vivre à nouveau. Chaque individu, d'où qu'il soit, doit laisser la peine du passé le remplir de compassion et de sagesse afin de mieux aider les autres plus tard. Je connais des gens qui ont enfin réussi, bien qu'ayant souvent connu l'échec, mais en ont tiré par la suite les leçons appropriées. Quel est le risque encouru? Frôler le ridicule, être critiqué, ou du moins de réussir? Croyez que le risque de la réussite est bien de prendre sa destinée en main. Pour vous qui êtes privé de liberté, en prenant le risque de réussir, donc de sortir des limitations instaurées par un système, vous développerez une vie plus dynamique, avec des connaissances qui feront de vous une personne meilleure. Apprenez de vos erreurs. Ne laissez pas passer l'opportunité qui s'offre à vous aujourd'hui. Par exemple, je puis témoigner qu'il y a de ceux qui disent réussir plus facilement à leur examen scolaire étant incarcérés. S'ils étaient restés dehors, ils ne seront peut-être pas diplômés, me disent-ils, quand je les rencontre. Parce que tout simplement, les tentations du dehors les auraient empêchés d'aller de l'avant. Loin de moi l'idée d'encourager les gens à aller en prison pour étudier. Je dis simplement qu'on peut mettre à profit le temps mauvais pour assurer un avenir meilleur. Facile à dire, me répondrez-vous, qui êtes détenu et dans ce cas précis. Mais croyez que c'est bien ceux qui, justement, étaient à votre place qui aujourd'hui témoigne de cela, et non pas moi, l'auteur de ce livre. Dieu peut éloigner quiconque de la tentation du suicide par la prière de foi. Il agit selon son plan parfait en mettant une âme réceptive à sa voix qui appelle et dirige.

qu'en est-il de la toxicomanie et de la politique? De ce sujet, j'en parlerai très peu, mais je ne peux faire comme bon nombre qui refuse la réalité des événements actuels. Je fais encore référence à ce merveilleux livre qui nous parle des choses dévouées par interdit, c'est-à-dire qui doivent être détruites. Le rôle du malin, c'est d'en user pour détruire l'humanité. Dieu n'a pas attendu qu'il y eût de la drogue dans les prisons pour nous en parler. Lisez et méditez cette référence biblique, vous comprendrez mieux. Josué, chapitre 7. Nous savons tous que l'usage des drogues dans son ensemble ne date pas d'hier. Au cours de l'histoire, on a utilisé tout un éventail de substances pour satisfaire toutes sortes de besoins. Les jeunes surtout consomment des drogues pour des raisons qui ressemblent souvent à celles des adultes. Par ailleurs, le développement normal de l'adolescent et la recherche d'identité qui s'y rattache supposent des pressions particulières. Les adolescents pourraient utiliser la drogue comme pour adopter des valeurs qui se distinguent de celles des autorités parentales et sociales, de chercher à vivre de nouvelles expériences stimulantes, de courir des risques et de satisfaire leur curiosité. Je rappelle aux détenus consommateurs que la drogue n'est pas une substance qui peut augmenter le rendement, ni vous fera bien faire votre prison selon cette ridicule expression. Au contraire, elle peut nuire aux performances, voire causer des désagréments. Elle est bien souvent à l'origine des bagarres et violences. Il est peu probable qu'une personne n'ayant pas consommé de drogue pendant son incarcération le fasse par la suite. Dans la plupart des cas, les personnes incarcérées ou libres sont initiées à la drogue par leurs amis. La majorité d'entre eux en consomment pour la première fois par curiosité et pour se montrer sociable. Ceux qui persistent à consommer indiquent qu'ils le font pour se relaxer, se sentir bien pour faire leur prison, expression que j'ai souvent entendue. D'autre part, ceux qui choisissent de ne pas consommer disent que cela ne les intéresse tout simplement pas, ou encore qu'ils craignent d'être pris par l'autorité et la surveillance mise en place. Ils craignent aussi les sanctions subordonnées à l'usage. Les problèmes liés à l'utilisation de la drogue en prison découlent systématiquement d'une combinaison de facteurs propres à la privation de liberté. Bien souvent, le détenu a parfois le sentiment d'être dévalorisé et subit aussi l'association des amis délinquants qu'au fond il ne souhaite pas. Ce qu'il faut noter, c'est que l'utilisation de drogue, surtout en prison, s'accompagne toujours d'un certain risque. Il importe peu de distinguer les méthodes d'utilisation. Le fait est que cela demeure interdit. En prison, elle est utilisée particulièrement avec le tabac. Je me suis souvent dit, et si on ne vendait plus dans les prisons le paquet de tabac ni le papier à rouler? Mais par rapport à tout ce que j'ai vu là-dedans, je me suis encore dit qu'ils trouveront sûrement d'autres moyens, tels que prendre les pages de la Bible pour rouler leur tabac récupéré dans les cigarettes normales, puis les mélanger à leur drogue. Ceux qui consomment cette drogue pendant leur temps passé derrière les barreaux auront par la suite à connaître des épisodes de consommation excessive. Ne croyez surtout pas que c'est seulement en prison que vous consommerez votre produit. Il y en a plusieurs qui m'ont dit « c'est seulement ici que je fume ». Beaucoup d'entre eux ont voulu me faire croire que leur consommation se raréfieront seulement dans le contexte d'une vie digne et responsable dont l'emploi et la famille, le raisonnement est sans doute vrai, mais
que leur réserve l'avenir sans une bénédiction spéciale. Néanmoins, je pense que la consommation de drogue est une affaire d'éducation et de politique. Il a fallu que la prison de Ducos puisse voir le jour pour que dans nos eaux, on ressente cette prolifération de la toxicomanie derrière les barreaux. En effet, dans les prisons de France au moment où j'exerçais, il n'y en a pas eu autant, et de même dans l'ancienne prison de Fort-de-France. Mes anciens collègues qui totalisent un bon nombre d'années de service ne me contrediront pas. Alors, que s'est-il passé depuis l'ouverture de cette prison de Ducos? Je laisse le soin aux politiciens et décideurs d'y répondre, même si j'ai ma petite idée là-dessus. Je ne peux vous parler de la Corse, ni de ce qui se passe en Allemagne, puisque je n'y ai jamais mis les pieds. Je peux uniquement faire référence à ce que je sais. N'empêche, je peux vous assurer que chaque pays, y compris les Antilles françaises, devra se préparer à combattre sérieusement ce fléau. Messieurs les élus martiniquais, concernant la prison de Ducos, croyez-vous que c'est le gouvernement seul qui s'intéressera à mettre efficacement en place les moyens afin d'éviter la toxicomanie dans cette prison? Je puis témoigner encore qu'en 2006, dans cette prison, tous les jours, on en ramasse à la pelle de ces produits illicites balancés par-dessus les murs. Citoyens de cette terre Martinique concernés par ce problème, répondez à ces questions et vous verrez si la politique appliquée est favorable à une vie meilleure pour nos proches et le peuple de demain. Car il s'agit bien de nos proches qui sont enfermés là-dedans, que vous le vouliez ou non. Quelle population se retrouve derrière ces barreaux? Quel intérêt aura celui qui le dirige à vouloir mieux faire? Qui décide et qui dirige? À qui profitera une réelle réinsertion de nos jeunes? Y a-t-il vraiment une politique de prévention mise en place localement? Désolé, mais j'ai le ressentiment du « chacun pour soi, pour son grade, pour ses propres intérêts » concernant ce fléau mondial qu'est la toxicomanie. Malheureusement, il va falloir un jour le considérer au même titre que le sida. Mais à qui profite ce crime organisé et se laisser aller? Tiens, un témoignage réel pour vous démontrer que cela est l'affaire de tous les hommes engagés aussi politiquement. Au mois de juin de cette année 2006, nous recevons à la prison de Ducos et au quartier des mineurs la visite du ministre de la Sécurité publique, République de Trinidad et Tobago, j'ai nommé M. Fitzgerald Hines. Cet homme a laissé un très bon témoignage chez les détenus qu'il a eu à rencontrer. Embrassade, encouragement et conseils pour une vie meilleure. Chers lecteurs et auditeurs, ce ministre est un croyant plein de foi pour avoir promis à un jeune de prier pour lui. En plus, il lui donne sa carte de visite. Contrairement à une visite en ce mois d'octobre 2005, de notre ministre de la Justice du moment, j'ai nommé Pascal Clément, où un détenu mineur s'est vu refuser la main qu'il lui tendait et qu'aussitôt il fut écarté sèchement par ses gardes du corps. Quelle honte pour ce jeune qui n'arrêtait pas d'en parler à tous ses amis détenus. Qu'on ne me dise pas que ce fut un réflexe du garde du corps. Ces gens savaient où ils étaient et qui ils visitaient. On ne leur aurait pas présenté un détenu susceptible de mauvais comportement. En plus, ce jeune avait participé activement au nettoyage du quartier et de sa cellule pour cette visite protocolaire. Tiens, je rigole encore suite à sa réflexion là-dessus. Afin de calmer les esprits et comme de bons fonctionnaires, nous avons dû passer l'éponge et minimiser l'événement. Qu'a-t-il à faire de serrer la main d'un détenu, pense-t-il, ce ministre? Mais pourquoi ce garde du corps a-t-il ainsi réagi? N'a-t-il pas vu un enfant en face de lui?
quelles ont été les consignes et les ordres donnés. Que chacun réfléchisse sur ce comportement et vous comprendrez les raisons qui me poussent justement à poser certaines questions mentionnées plus haut. Et qu'on vienne encore me parler de devoir de réserve. Tiens, on nous parle maintenant en ce mois de septembre 2006 d'une réforme judiciaire qui consiste à introduire micros et caméras chez les policiers et les juges. Ceci afin de protéger les droits de la défense et responsabiliser les magistrats. Innovation qui permettra d'éviter toute contestation.

0: interprétations sur la manière dont des aveux ou des témoignages auront été recueillis. Moi, je partage l'avis de ceux qui pensent que cette réforme ne sert qu'à jeter le soupçon et le doute sur cette institution. Par cette réforme, notre ministre de la Justice souhaite, je le cite d'après l'agence France-Presse, punir les erreurs grossières et manifestes d'appréciation. Qui vient maintenant nous parler d'erreurs grossières? J'inviterai nos politiciens martiniquais à se pencher sur ce que le président de la République annonçait concernant le lancement d'un service civil volontaire pour mieux aider les jeunes, notamment les jeunes en difficulté à aller vers l'emploi. Cette mesure, associant accompagnement et formation, notamment aux valeurs civiques, s'inscrit dans des dispositifs existants, notamment le volontariat associatif, le volontariat de cohésion sociale et de solidarité, voire un contrat d'accompagnement dans l'emploi. Un premier décret très récent, numéro 2006-838, du 12 juillet 2006, détaille les modalités et conditions d'agrément par l'Agence nationale pour la cohésion sociale et l'égalité des chances. Ceci serait mieux que de vouloir construire une autre prison à la Martinique, n'est-ce pas?
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2: Coucou mes amis, bonjour. Ça va? Vous avez bien dormi? Alors, comment te sens-tu ce matin? Bien, courage, Dieu est au contrôle. Je te conseille de rester près de Jésus et tu trouveras un surabri. Parfois, ton ciel est menaçant. Reste près de Jésus et tu seras tranquille. Car dans ta faiblesse, son bras puissant agit pour toi. Nulle frayeur, c'est la joie avec Jésus. Tu es vainqueur. Ton âme est heureuse et paisible. Tu seras béni sans cesse. Un seul mot de ton Jésus chasse tristesse. Dans son amour, il te donne le repos. Quelle douceur infinie! Maintenant, tu marches heureuse tous les jours parce que tu as goûté son amour qui n'a pas de fin. C'est un ami fidèle et tendre que tu as en Jésus-Christ. Il est toujours prêt à entendre tes cris, à comprendre quand tu es en souci. Dis-lui tout, ouvre-lui ton cœur. Il est prêt aussi à te défendre quand l'ennemi t'attaque. Il te suit dans ton méli-mélo et puis il t'entoure de ses bras parce que c'est lui qui tient l'épée et qui décide des combats. Il est toujours prêt à t'apprendre, à vaincre en comptant sur lui. S'il voit que tu es sincère et vrai, à chercher à être saint, eh bien il écoute tes prières et c'est la liberté assurée. Cet ami fidèle et tendre viendra bientôt te prendre pour être avec lui et tu auras la joie de vivre l'éternité avec lui. Amen. Alléluia, vive le Seigneur. Alors, incline-toi, prie avec moi. Tendre Père Céleste, je viens humilier devant toi pour te dire merci, car mon ami a compris qu'avec toi tout est possible. Merci parce que tu es toujours prêt à entendre, toujours prêt à comprendre et toujours prêt à défendre et à apprendre. Merci pour Jésus, mon ami fidèle, qui viendra bientôt me prendre pour vivre avec lui au siècle sans fin de l'éternité. Merci Seigneur. Gloire à toi, Papa. Amen. Bon courage, ami. Lis le psaume 40.

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1: Il est 2h.
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je vous souhaite la bienvenue dans cette émission Crescendo. Au menu aujourd'hui, symphonie numéro 4 en si bémol majeur de Beethoven.

je vous propose la symphonie numéro 4 en si bémol majeur, opus 60 de Beethoven. La quatrième symphonie date de 1806. Dans la vie de Beethoven, elle est intimement mêlée à un épisode sentimental qui peut permettre d'expliquer le caractère de cette œuvre nouvelle. À cette époque, Ludwig aimait avec passion celle qui, toute petite fille, avait reçu de lui les leçons de piano, Thérèse Brunswick. Thérèse raconte qu'un soir, au clair de lune, Beethoven s'assit au piano. Il préluda par quelques improvisations, selon son habitude, puis avec une sonalité mystérieuse, il joua le chant de Jean-Sébastien Bach. Si tu veux me donner ton cœur, que ce soit d'abord en secret, notre pensée commune, que nul ne puisse la deviner. Mon frère regardait devant lui gravement, et moi, que le chant et le regard de Ludwig pénétraient, je sentis la vie en sa plénitude.

quatrième symphonie en si bémol majeur fut donc écrite pendant cette période d'amour. Elle déborde de lyrisme, de joie profonde. Beethoven semble retourner au style de la deuxième symphonie. Le caractère général de l'œuvre est vif, alerte et d'une douceur céleste.

Le 22 décembre 1808, à Vienne, Beethoven donna un festival d'un immense intérêt. Il y avait au programme la symphonie pastorale, qui portait à cette époque le numéro 5, son concerto pour piano en sol majeur, qu'il exécuta lui-même, le Sanctus de sa messe en ut, sa fantaisie avec chœur, où il tint encore la partie de piano, et enfin la 5e symphonie en ut majeur, cette symphonie qui ouvre à notre esprit l'empire du colossal et de l'immense.

construction unique dans l'histoire de la musique qui donne au langage une extraordinaire unité et une impérieuse volonté de forme. Berlioz considérait comme au-dessus de ses forces l'analyse d'une telle création. Ce ne sont pas, disait-il, des flûtes, des cors, des violons et des basses qu'on entend. C'est le monde, c'est l'univers qui s'ébranle. À une question posée par Schindler au sujet de la signification de ces quatre notes, Beethoven aurait répondu « Ainsi le destin frappe à la porte ». Rien n'est plus ou moins vrai que cette légende. Néanmoins, le premier mouvement de la cinquième est lourd de pensées philosophiques, conscientes ou non. Le second mouvement, l'Ardente, est à la fois grave et angélique, avec une rondeur de période que l'on retrouve plus tard dans la péroraison finale.

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2: 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La Bible familiale aux éditions Vie et Santé, lue par Christine.
3: Chanter en prison. Un jour, Paul et ses compagnons se rendirent au lieu de prière habituel. Une esclave qui était voyante et prédisait l'avenir se mit à les suivre. Elle faisait payer ses services très cher, mais devait remettre tout son salaire à ses maîtres. Cette jeune femme suivait toujours Paul et ses compagnons en criant « Ces hommes sont les messagers du Dieu Très-Haut. Ils vous annoncent comment être sauvés et avoir la vie éternelle. » Paul était irrité par cette publicité, car la femme était possédée par un démon. Mais elle lui faisait aussi pitié. Cependant, elle n'arrêtait pas de les suivre. À la fin, Paul fut si exaspéré qu'il se retourna et dit à l'esprit mauvais « Au nom de Jésus, je t'ordonne de sortir de cette femme !» Et l'esprit sortit d'elle à l'instant même. Elle pouvait maintenant à nouveau penser et parler de manière autonome. Mais elle ne pouvait plus prédire l'avenir. Ses maîtres furent très en colère lorsqu'ils virent qu'elle ne pouvait plus travailler et qu'elle ne leur apportait plus rien. Ils cherchèrent Paul et Silas, et quand ils les eurent trouvés, ils les emmenèrent devant le juge. Ils dirent « Ces hommes sont juifs. Ils créent du désordre dans notre ville. Ils enseignent des lois qui ne nous concernent pas, car nous sommes romains. » « C'est vrai !» cria la foule de curieux qui s'était rassemblée. « Il faut les punir !» Les juges décidèrent « Nous allons les faire battre à coups de fouet et les jeter en prison. » Aussitôt, ils donnèrent l'ordre d'arracher les vêtements de Paul et de Silas et les firent fouetter. Puis, ils les mirent dans une cellule tout au fond de la prison en recommandant aux gardiens de bien les surveiller. Dans leur cellule, les apôtres ne pouvaient même pas s'allonger ni s'asseoir, car on les avait mis au bloc, c'est-à-dire qu'on leur avait fixé les mains et les pieds dans des blocs de bois. C'était douloureux et très inconfortable, d'autant plus qu'ils avaient le dos meurtri par les coups de fouet. Mais ils ne se plaignirent pas. Ils se mirent au contraire à chanter des chants de louange et de remerciement à Dieu. Et les autres prisonniers durent être bien étonnés de les entendre chanter ainsi. Soudain, vers minuit, on entendit un grand bruit. C'était un tremblement de terre. Les murs de la prison vibrèrent et les portes s'ouvrirent. Les chaînes qui retenaient les mains et les pieds des prisonniers se détachèrent. Le gardien se réveilla en sursaut et courut tout de suite à la prison. Il vit avec stupeur que la porte était grande ouverte et il pensa « Oh non, les prisonniers se sont échappés. On va m'accuser de les avoir laissés partir et je serai puni. Non, je

0: préfère me donner la mort plutôt que de subir cette honte. » Il entendit alors quelqu'un qui criait « Non, ne te fais pas de mal, nous sommes tous là !» C'était Paul. Le gardien demanda qu'on lui apporte une lampe et se précipita dans la cellule pour en avoir le cœur net. En effet, tous les prisonniers étaient là. Alors, tremblant de peur, il fit sortir les apôtres de la prison. Il sentait que ces hommes qui croyaient en Dieu étaient bien différents de lui. Leur attitude l'impressionnait beaucoup. Il voulut en savoir plus sur leurs croyances et sur Dieu. Et il demanda « Que dois-je faire pour être sauvé ?» Paul répondit « Crois au Seigneur Jésus et tu seras sauvé, toi et ta famille. » Le gardien fut rempli de joie en entendant cela. Il prit soin des deux apôtres et lava leurs blessures. Puis, il se fit baptiser avec toute sa famille. Ensemble, ils se réjouirent d'avoir cru en Dieu. Après ce baptême, le gardien invita les apôtres chez lui, dressa le couvert et leur offrit à manger. Le lendemain matin, les juges envoyèrent des gardes à la prison en leur disant « Relâchez ces hommes ». Le gardien fut heureux d'apprendre que Paul et Silas allaient être libérés. Mais Paul ne voulait pas s'en aller comme cela. Il dit « Ils nous ont fait battre en public sans nous avoir jugés, nous qui sommes citoyens romains. Ils nous ont jetés en prison sans plus de manières et maintenant ils veulent nous faire sortir en cachette ? Eh bien non, qu'ils viennent eux-mêmes nous libérer. » Les gardes coururent transmettre ces paroles aux juges. Ceux-ci furent effrayés en apprenant que Paul et Silas étaient citoyens romains, car on n'avait pas le droit de les fouetter. Ils se rendirent aussitôt à la maison du gardien pour leur faire leurs excuses et leur dit poliment « Nous vous prions de quitter la ville. » Les deux hommes acceptèrent, mais avant de partir, ils allèrent trouver leurs amis dans la maison de Lydie. Ils restèrent quelques instants pour discuter avec eux, puis ils leur dirent au revoir et s'en allèrent. À Thessalonique, Paul alla selon son habitude dans la synagogue et y annonça l'évangile. Quelques-uns de ceux qui l'écoutaient furent convaincus et se joignirent à lui. Il y avait parmi eux un nombre important de Grecs devenus juifs et beaucoup de femmes influentes. Mais les Juifs furent remplis de jalousie et soulevèrent la foule. Ils prirent avec eux des voyous, se rendirent à la maison de Jason pour faire sortir Paul et Silas. Mais comme ils ne les trouvaient pas, ils traînèrent Jason et quelques-uns de ses amis devant le tribunal. « Ces hommes sèment le trouble partout où ils passent, et maintenant ils sont arrivés chez nous !» crièrent-ils. « Et où sont-ils ? » demanda le juge. « Ils n'étaient pas chez Jason quand nous sommes arrivés, mais nous savons qui les a reçus chez lui !» cria la foule. « Et qu'ont-ils fait de grave, ces hommes ?» voulut savoir le juge. « Ils méprisent les lois de l'empereur et disent qu'il faut adorer un autre roi, appelé Jésus !» C'était une accusation grave. Pas étonnant que les responsables de la ville fussent en colère. Jason et ses amis durent payer une forte somme d'argent pour être relâchés. Et cette même nuit, les chrétiens firent partir Paul et Silas pour la ville de Bérée. Là, les apôtres furent mieux reçus. Les Juifs de cette ville étaient plus ouverts à l'Évangile et vérifiaient ce qu'on leur enseignait en le comparant avec les Saintes Écritures, car ils les connaissaient bien. Ils vérifiaient tout dans le détail pour voir si ce que Paul disait était exact. Sur ce, un grand nombre d'entre eux crurent en Jésus, de même que quelques citoyens grecs de la bonne société. Quand les Juifs de Thessalonique l'apprirent, ils furent jaloux et envoyèrent plusieurs d'entre eux à Bérée pour créer de l'agitation parmi la foule. Les rues se remplirent une fois de plus de cris et de gens furieux qui voulaient se battre. Mais les chrétiens qui souhaitaient protéger Paul lui dirent « Il faut que tu quittes la ville, pars en direction de la mer. » Ils lui donnèrent quelques hommes pour l'accompagner et lui montrer le chemin. Ceux-ci le conduisirent jusqu'à Athènes, puis ils retournèrent à Bérée.
1: C'était un extrait de la Bible familiale Entre les mains de Dieu aux éditions.

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1: Épisode 18. 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
1: Quelques semaines après les rencontres avec Kenneth Copeland, Muriel nous fit, pendant le cours biblique du milieu de la semaine, une annonce pleine de gravité. Jésus m'a dit que les maîtres de la hiérarchie ne doivent plus s'impliquer dans les activités du chemin lumineux, annonça-t-elle. Nous sommes maintenant uniquement reliés à Jésus de Nazareth, au Père et au Saint-Esprit. Il m'a été clairement indiqué que nous ne devions plus étudier d'autres enseignements que la Bible. Cela faisait des années que nous travaillions avec les maîtres et je ne parvenais pas à comprendre une déclaration aussi radicale. Je finis par me dire que nous étudions la Bible depuis plusieurs semaines et que la supervision spirituelle de notre centre métaphysique nous venait sans doute directement de Maître Jésus qui opérait les changements nécessaires. Je me souvins avoir lu dans les livres d'Alice Bailey que la supervision d'un groupe est souvent transférée d'un maître à l'autre. Il s'agit là d'un processus divin de déplacement d'énergie. Il semblait plausible que si nous étions maintenant supervisés par Maître Jésus, nous nous concentrions sur la Bible et interrompions temporairement notre travail avec les autres maîtres. Une semaine s'écoula. La nuit qui précéda le cours biblique suivant, je me réveillai et, dans un état de demi-sommeil, reçus un message étrange. Il faut que tu adoptes une religion conventionnelle, m'annonça la voix intérieure. Profondément impressionné, je pris mentalement note de ce message avant de me rendormir. Quand je me réveillai ce matin-là, je constatai que j'avais toujours ce message en tête. Je le rédigeai dans mon journal tout en n'ayant aucune idée de ce que signifiait l'expression « religion conventionnelle ». Plus tard, ce même jour, je me rendis au cours biblique. Un petit groupe de gens seulement était présent et nous nous assîmes en formant un cercle restreint. Muriel commença à parler. « Hier soir, Jésus m'a réveillée pour me dire que Jal Cole n'est plus des nôtres », annonça-t-elle, sans préambule. Je me penchai en avant pour mieux saisir ce qu'elle disait sur mon maître. « Jésus m'a expliqué que les enseignements de Jal Cole ne sont pas exacts.

0: un être parfait. Il ne peut plus faire partie du chemin lumineux maintenant que nous suivons Jésus-Christ. Mais où donc Muriel voulait-elle en venir? Je regardais mon ami Peter et observais sa réaction. Il me lança un regard rapide et dénué d'expression, puis fixa à nouveau Muriel. Il avait l'air aussi surpris que moi.
1: Jésus m'a expliqué que Jal Cole a chuté, continua-t-elle. Il désirait la connaissance et fut rempli d'orgueil. Cela le poussa à se considérer plus intelligent qu'il n'était. Il s'est complètement trompé dans les livres d'Alice Bailey sur l'identité de Jésus.
0: Ce que disait Muriel commençait à m'embarrasser. Comment pouvait-elle attaquer ainsi mon maître bien-aimé? Je restais assis dans un silence stupéfait tandis que Muriel expliquait.
1: Jésus de Nazareth n'est pas d'origine humaine comme le prétendait Jal Cole. C'est un être divin. Il est le Fils unique de Dieu. Il fut divinement incarné dans la chair. Il est Dieu. Jésus n'est pas un maître ayant des vies passées. Jal Cole se trompait. Jésus est le Christ. Il a plus de pouvoir qu'aucun maître.
0: Puis Muriel sourit et dit,
1: « Je pense que Jal Cole est peut-être Satan. »
0: Je n'en revenais pas. Pris de colère, je faillis quitter brusquement le cours pour protester contre ce blasphème envers mon bien-aimé Jal Cole et ses enseignements. Mais je me calmai et m'efforçai de rester assis à écouter la suite des révélations de Muriel. Elle continua.
1: Dans la Bible, Jésus dit « Je suis le chemin, la vérité et la vie. Nul ne vient au Père que par moi. » C'est absolument vrai. Il n'y a pas d'autre accès à la vie éternelle que par Jésus-Christ. On ne peut atteindre l'immortalité par un maître. Un maître ou un gourou peut élever la conscience, mais il arrive un moment où tous nous devons aller à Jésus. Le don de la vie éternelle n'est possible que par lui.
0: J'étais maintenant en état de choc. C'était la seule fois en 6 ans, depuis que je fréquentais le chemin lumineux, que j'avais envie de me lever et de partir. C'était une torture que d'écouter les absurdes déclarations de Muriel. Je me sentis soulagée quand le cours fut enfin terminé et m'en allai immédiatement. Je roulai jusqu'à chez moi, le cœur rempli de confusion et de colère, puis me souvins du message reçu au milieu de la nuit précédente. La voix mystérieuse m'avait dit que je devais adopter une religion conventionnelle. Je me demandais si c'était la voix du Saint-Esprit m'enjoignant de devenir chrétien. Je ne savais que penser. Je ne prenais certainement pas le témoignage de Muriel pour argent comptant. Je me posais principalement la question suivante. Les églises conventionnelles chrétiennes enseignaient-elles vraiment la vérité sur Jésus? J'assistais au cours biblique la semaine suivante, l'esprit rempli de doutes. Je me demandais quelle remarquable déclaration Muriel nous ferait cette fois-ci. Ce fut un nouveau choc.
1: Jésus m'a expliqué beaucoup de choses. Il m'a réveillée toutes les nuits pour me dire la vérité sur lui-même et sur le plan du salut. Il m'a conseillé d'écrire ses messages pour ne pas les oublier. Aussi, je les gribouille sur un bloc-notes tandis qu'il me parle.
0: Muriel poursuivit son discours, l'air parfaitement détendu.
1: Jésus m'a dit qu'il est intervenu au chemin lumineux pour me donner la vie éternelle et me permettre d'apporter cette connaissance aux autres. Il m'a dit que je subissais l'influence d'entités sataniques et était en danger d'être entraîné dans de fausses doctrines et des demi-vérités. Jésus me donne actuellement un enseignement sur la résurrection. l'ensemble de ma vision philosophique se trouvait menacée par les concepts fondamentalement nouveaux exposés par Muriel. Je me sentis intimidée et gagnée par un sentiment d'insécurité. Jésus m'a dit que désormais, le chemin lumineux n'était plus un centre métaphysique, déclara-t-elle. Nous devons nous réorganiser en tant qu'Église chrétienne. Nous allons changer de nom. J'avais l'impression que tout mon système de croyances s'écroulait. Nous chanterons beaucoup d'hymnes, continua-t-elle. Nous prierons beaucoup et étudierons souvent la Bible. Nous n'étudierons certainement plus les enseignements de Jill Cole. Muriel prit sa Bible et lut plusieurs passages. Ensuite, une méditation silencieuse fut précédée par des prières. La réunion s'acheva sur un autre père. Je rentrai immédiatement chez moi. J'avais à nouveau l'esprit plein de confusion. Pénétrant dans mon appartement, je tombai à genoux devant l'autel et priai aussi sincèrement que je pus. Père Céleste, je te prie de m'accorder sagesse et discernement afin de savoir où est la vérité. Je te supplie de protéger le chemin lumineux de toute influence astrale mensongère. Que seule la vérité règne. Père Céleste, je te demande ces choses au nom de notre Seigneur Jésus-Christ. Amen. Au cours de mes méditations, la voix intérieure me conseilla fermement de ne pas quitter le chemin lumineux, mais de continuer à assister au cours, même si les changements qui s'y produisaient me troublaient. Je ressentais toujours un amour profond pour Jill Cole et ne souhaitais pas abandonner ma relation avec lui. Comment peut-il être satanique ? Me demandais-je. Il me sembla peu à peu raisonnable d'admettre que Jésus était peut-être le Fils unique de Dieu et m'appelait maintenant à lui. Une pensée prédominait en moi. C'était Muriel qui, la première, avait guidé mes pas vers la vie religieuse. Il était évident qu'elle en savait bien davantage que moi sur ces questions et que je devais accorder une grande attention à ses déclarations. Durant le cours suivant, Muriel nous raconta à nouveau ce que Jésus lui avait dit la semaine précédente. Elle insista sur le fait qu'une seule voie conduisait à la vie éternelle, la voie chrétienne.
2: Tous ceux qui suivent les enseignements hindous finiront par accepter le christianisme s'ils désirent être sauvés et avoir la vie éternelle, affirma-t-elle.
1: Elle souligna que, pour obtenir le salut, on doit croire en Jésus-Christ, être son disciple et devenir l'un des saints décrits dans l'Apocalypse. Muriel déclara que les livres ésotériques étaient impurs et mensongers et conseilla de nous méfier des esprits astro-malveillants qui cherchaient à induire les gens en erreur.
2: Ces entités ou démons peuvent chercher à vous influencer et à vous détourner de la voie chrétienne,
1: nous prévint-elle. Prenant sa grosse Bible, elle se mit à lire.
2: Revêtez-vous de toutes les armes de Dieu afin de pouvoir tenir ferme contre les manœuvres du diable. Car nous n'avons pas à lutter contre la chair et le sang, mais contre les principautés, contre les pouvoirs, contre les dominateurs des ténèbres d'ici-bas, contre les esprits du mal dans les lieux célestes.
1: Elle nous expliqua que ce passage de la lettre de Paul aux Éphésiens nous prévenait des pouvoirs et des principautés maléfiques tapis dans les royaumes spirituels. Nous devions prier Jésus de nous protéger des forces sataniques et de nous conseiller. L'expression « force satanique » m'intriguait. C'était un concept désavoué par Jill Cole, quoique ses déclarations fussent censées ne plus avoir d'importance. Selon le discours de Muriel la semaine précédente, elle pensait qu'il était peut-être Satan.
0: Je me demandais si Muriel croyait vraiment en l'existence de Satan. Mon attention se porta à nouveau sur ce qu'elle disait.
2: « Jésus de Nazareth est le Christ, » déclara-t-elle. « Il est Dieu. Il a librement consenti à s'incarner en tant qu'homme afin de porter le karma ou péché du monde et donner à l'humanité l'occasion d'obtenir la vie éternelle. Par sa mort sur la croix, il a effacé le karma de l'humanité. Si nous acceptons Jésus comme sauveur, notre karma personnel est effacé. Jésus prend possession de notre vie et nous guide vers l'immortalité.
0: Je n'avais jamais entendu Muriel parler avec autant de puissance. Ses paroles pénétraient profondément en moi. Le christianisme était peut-être la religion la plus proche de Dieu après tout. Levant la main, je demandai, « Muriel, croyez-vous qu'il existe vraiment un être suprêmement mauvais appelé Satan ?»«
2: Je n'en suis pas sûre, »
0: répondit-elle.
2: « Jésus ne m'a parlé que des forces sataniques. Il est possible qu'il y ait eu un grand diable appelé Satan. » Dans la Bible, Jésus dit « Celui qui n'est pas avec moi est contre moi. » Tous les non-chrétiens sont sataniques d'une certaine manière.
0: Je n'avais pas envie de poursuivre. Aussi, je demeurai silencieux. Nous fîmes une prière d'intercession et la réunion s'acheva à nouveau par le Notre Père. Au cours de la semaine suivante, je me livrai à de profondes réflexions. Lisant la Bible, priant et méditant avec ardeur, je commençais à me faire à l'idée que Jésus n'avait pas eu une origine et une évolution humaine comme le prétendait Jal Cole. J'arrivais à la conclusion que Jésus était, à juste titre, le roi des rois et le seigneur des seigneurs. Et décidé d'abandonner tout attachement au maître, j'acceptais Jésus comme mon sauveur personnel. M'agenouillant pour prier, je m'humiliai, criai vers Dieu. Père céleste, merci d'avoir envoyé ton Fils mourir pour nos péchés. Merci de m'avoir accordé cette lumière nouvelle. Je te remercie de me sauver par la foi en Jésus. Je te remercie de m'accorder la vie éternelle par la mort du Christ sur la croix. Merci de sa mission sur terre afin que mes péchés soient pardonnés et que mon karma soit effacé. Donne-moi de la sagesse pour comprendre ton plan du salut. Je te demande ces choses au nom de notre Seigneur Jésus-Christ. Amen. À cette époque, le chemin lumineux se trouvait temporairement installé chez Muriel et les services du dimanche matin n'avaient pas lieu. Muriel nous conseilla d'aller adorer le Seigneur chaque dimanche dans une église chrétienne. Elle déclara que Jésus lui avait enjoint de fréquenter une certaine église de son voisinage. Les sermons n'étaient pas aussi fascinants que les discours de Muriel, mais j'appréciais l'occasion d'adorer le Seigneur. À la suite des indications de Jésus, Muriel réorganisa le chemin lumineux en un centre de rencontres chrétiens, le baptisant le nouveau chemin lumineux. Nous devions commencer par nous réunir chez elle avant de louer un nouveau centre dans un immeuble commercial. Nos brochures s'embellirent de cette devise. Jésus est le Seigneur.
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2: Papa ?
3: Ouais, je t'écoute.
2: J'arrive pas à comprendre. Pourquoi on se moque bien à toi ?
3: Ah.
2: Et pourquoi on me demande où est ton Dieu ?
3: Bah tout simplement parce que ces gens oublient que même quand il fait nuit, le soleil brille encore. Fils, n'oublie jamais.

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1: Il est 4h.
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2: La tentation, première partie. Que cherche le voyageur solitaire sur le chemin du désert? Dès qu'il abandonne l'étroit ruban fertile du fleuve, et à mesure qu'il remonte à l'intérieur des terres, il s'enfonce inexorablement dans une contrée toujours plus aride. Arrivé sur les crêtes, quand il a perdu de vue le souvenir gris-vert des derniers palmiers, qui s'estompent au loin, aveuglé par des tourbillons de poussière, le marcheur se retrouve perdu dans une immensité désolée de roches brisées, blanchies comme des ossuaires abandonnées et dans lesquelles pas même les chevriers ne tentent de s'aventurer. Il est égaré dans une succession interminable d'éboulis inhospitaliers calcinés par le soleil, dans un désert sans abri, hérissé d'épines, desséchées où les scorpions survivent comme ils peuvent. Les cheveux encore humides du souvenir de la fraîcheur du fleuve, le jeune homme s'enfonce dans la solitude ardente de ce lieu maudit. De loin lui parviennent les hurlements de chacals affamés et assoiffés qui attendent la tombée de la nuit pour descendre dans la vallée afin d'y assouvir leur instinct. Guettant sa proie, un rapace menaçant, peut-être un faucon plane dans l'azur sans nuages. Peut donc bien chercher le voyageur là où l'on ne trouve presque rien. Se lançant ainsi en solitaire dans d'impensables traversées, soumettant leurs limites à l'épreuve du feu, qu'ont cherché tous ces explorateurs aventuriers de l'extrême ou mystiques illuminés en tant d'autres déserts? Peut-être quelque chose qui dépasse la fascination de l'inconnu et les secrets de ces zones inexplorées. Car qu'on le veuille ou non, la solitude est aussi le lieu de la rencontre inévitable avec son propre monde intérieur et ses régions occultes, aussi déroutantes et dangereuses que les recoins les plus reculés de notre planète. Le désert est le lieu inéluctable de la rencontre avec soi-même. En outre, celui qui ne craint pas de s'approcher de l'absolu en quelque endroit, et aussi éloigné soit-il, court le risque de rencontrer l'omniprésent. Par conséquent, le désert, cet endroit où personne ne distrait l'attention du chercheur et où rien ne peut cacher l'incontournable présence de l'infini, a toujours été le lieu choisi par ceux qui ont éprouvé l'impérieux besoin de se retirer du monde pour méditer ou prier. Le jeune baptisé cherche un lieu retiré où réfléchir sur ce qui vient de lui arriver au Jourdain. Une voix divine lui a parlé et il comprend que Dieu l'appelle à une tâche particulière. Mais la voix du ciel lui dit seulement « Tu y es, mon fils bien-aimé, je suis fier de toi ». Jésus-Christ a besoin d'entendre davantage la voix de son Père pour savoir ce qu'il attend de lui. Le moment est venu de découvrir en quoi consistera sa mission, de décider comment l'entreprendre. Jésus a abandonné son foyer de Nazareth et sa famille ne le comprend pas. Depuis que ce charpentier rêveur s'est mis en tête de laisser l'atelier à ses frères et qu'il a quitté les siens, sa mère est inconsolable. Personne de sa famille ne le soutient. Quelques-uns le ridiculisent, même sans arrêt, en le traitant d'illuminé, de fanatique ou de fou. Sans doute se réjouissent-ils maintenant de le perdre de vue. Personne n'est prophète en son pays, pas même lui. Il a besoin d'un milieu serein et calme pour réfléchir à sa vocation et à la façon d'endosser les risques qu'il devra affronter s'il désire suivre la voie du ciel. Là, dans le silence du désert de Judée, il espère trouver l'inspiration qui lui permettra d'entendre dans le fond de son cœur la réponse de Dieu à ses multiples questions. Néanmoins, ce désert inhospitalier est un endroit redoutable. Sans eau, sans nourriture, le repère temporaire de bandits, un antre de fauves affamés et de vipères mortels. Qui s'y risque sait qu'il devra faire face au danger sans aucune protection. Ce n'est pas pour rien que la plupart des mortels craignent la solitude et l'évitent à tout prix, le désert. Pire encore, un certain degré d'isolement devient insupportable pour celui qui a peur de son propre vide intérieur, pour celui qui a déjà pressenti des présences indésirables, entend le fond de son être. Bien que ce ne soit pas le cas de Jésus, il n'ignore pas que ce désert est pour beaucoup un endroit sinistre où l'on dit que rôdent les démons. Mais quel réel danger peut-il y avoir dans le désert pour quelqu'un comme lui ?

C'est un réel plaisir de te retrouver pour ce petit clin d'œil que je t'adresse d'ailleurs avec beaucoup d'amour. Peut-être te retrouves-tu déstabilisé par un changement brutal de situation. Après tout, qui aurait cru que tout aurait basculé aussi rapidement? Il a fallu des années pour te construire, pour avoir ce travail, cette maison, cette famille. Et voilà que tout semble être remis en cause par cette annonce. Cette rupture soudaine avec ton conjoint, cette mise à la porte de ton domicile ou encore ce décès inattendu. Bref, c'est comme si le vent avait tourné en apportant son lot de problèmes. Comment ne pas être désarçonné? Ce passage à vide n'est pas simple et je te l'accorde. C'est comme si l'on traversait le désert sans eau, au point où aucun espoir ne semblerait se dessiner à l'horizon. À quoi bon vivre? À quoi bon espérer? À quoi bon faire confiance? D'ailleurs, faire confiance à qui? À quoi? Espérer en quoi et pourquoi? Autant de questions qui peuvent se bousculer dans ta tête. Alors, écoute-moi, je voudrais t'encourager à ne pas te replier sur toi-même, à ne pas t'isoler, mais à te tourner vraiment vers une personne déjà de confiance pour être soutenue. En cas de doute, demande juste à l'Esprit Saint de te diriger vers tes personnes de confiance, vers cette personne qui pourra t'écouter, t'encourager, sans te juger, t'épauler avec bienveillance. Somme 46, verset 1 nous dit « Dieu est pour nous un refuge et un appui, un secours qui ne manque jamais dans la détresse. » Alors, quel que soit le chemin que tu as pu parcourir jusqu'alors, quel que soit le nombre d'années qui t'ont permis d'être celle que tu es aujourd'hui, quand bien même la situation d'aujourd'hui semble incontrôlable, désarçonnante, quand bien même tu puisses te sentir rejeté, abandonné, je voudrais que cette épreuve par laquelle tu passes puisse contribuer à faire de ce diamant que tu es une pièce unique. Parce que mine de rien, ces épreuves peuvent te fortifier et te rendre un éclat encore plus brillant. Alors je voudrais vraiment que l'Esprit Saint puisse te fortifier, que les personnes bienveillantes puissent t'entourer, que tu puisses le formuler également en prière auprès de Dieu le Père et sois assuré d'être soutenu. J'aurai plaisir à te retrouver pour un autre clin d'œil. D'ici là, prends soin de toi.

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0: 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Il est 5h. 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
2: Viens cet esprit. L'être humain est composé de trois parties, le corps, l'âme et l'esprit. Il est dit que l'esprit est le principe de la pensée, capacité qui permet à l'homme de concevoir et de vouloir. Il est dit encore que l'esprit est associé à la dimension mentale et intellectuelle de l'être humain. L'esprit n'est pas le cerveau, car on ne peut le voir. Mon ami, nous pouvons être couchés, étendus sur notre canapé, tout en ayant l'esprit agité par toutes sortes de pensées. Le cœur est la source qui alimente notre esprit. C'est pour cela que nous devons sans cesse veiller à l'état de notre cœur. Il est écrit « Garde ton cœur plus que toute autre chose, car de lui vient la source de la vie. » Nous devons faire attention à la nourriture que nous donnons à notre esprit, car celui-ci se nourrit de nos pensées. L'esprit, mon ami, est comme un arbre. Il porte du fruit. Excusez l'image, mais l'esprit humain est comme un chien de catégorie 1. Il est considéré comme un chien d'attaque. L'esprit de l'homme fait corps avec la chair. Ils n'ont aucun mal à collaborer ensemble. Il est écrit dans le livre de Luc au chapitre 9, « Lorsque le temps où il devait être enlevé du monde approcha, Jésus prit la résolution de se rendre à Jérusalem. » Il envoya devant lui des messagers qui se mirent en route et entrèrent dans un bourg des Samaritains pour lui préparer un logement. Mais on ne le reçut pas parce qu'il se dirigeait sur Jérusalem. Les disciples, Jacques et Jean, voyant cela, dirent « Seigneur, veux-tu que nous commandions que le feu descende du ciel et les consume ?» Jésus se tourna vers eux et les réprimanda, disant « Vous ne savez pas de quel esprit vous êtes animés, car le Fils de l'homme est venu non pour perdre les âmes des hommes, mais pour les sauver. » Mon ami, les pensées de Dieu ne sont pas nos pensées. Nous devons donc laisser notre esprit sous le contrôle de cet esprit. Il est écrit dans le livre de Galates au chapitre 5. « Je dis donc, marchez selon l'esprit et vous n'accomplirez pas les désirs de la chair. Car la chair a des désirs contraires à ceux de l'esprit. Et l'esprit en a de contraires à ceux de la chair. Ils sont opposés entre eux, afin que vous ne fassiez point ce que vous voudrez. » Il est dit encore, « Si nous vivons par l'esprit, marchons aussi par l'esprit. » Mon ami, nous devons prendre conscience que nous sommes nés contaminés par le péché, voués à la mort. L'arbre que nous sommes porte comme fruit les œuvres de la chair. Nous le voyons dans le livre de Galates chapitre 5. Ce sont les pudicités, l'idolâtrie, la magie, les inimitiés, les querelles, les jalousies, les excès de table et les choses semblables. Il est écrit « Je vous dis d'avance que ceux qui commettent de telles choses n'hériteront point le royaume de Dieu. » Mais il y a un autre esprit, mon ami, qui est l'esprit de Dieu. Son fruit, c'est l'amour, la joie, la paix, la patience, la bonté, la bénignité, la fidélité, la douceur, la tempérance. Il est écrit « Ceux qui sont à Jésus-Christ ont crucifié la chair avec ses passions et ses désirs. » En pratiquant les œuvres de la chair, nous ne pouvons nous sentir bien. Car il est écrit dans le livre d'Ésaïe, « Il n'y a point de paix pour le méchant, dit mon Dieu. » Nous devons choisir entre vivre selon l'esprit de l'homme ou laisser l'esprit de Dieu nous diriger. Il est écrit dans le livre aux Hébreux, « C'est par la foi que Moïse, devenu grand, refusa d'être appelé fils de la fille de Pharaon, aimant mieux être maltraité avec le peuple de Dieu que d'avoir pour un temps la jouissance du péché. » Regardant l'opprobre de Christ comme une richesse plus grande que les trésors de l'Égypte, car il avait les yeux fixés sur la rémunération. Jésus déclare dans le livre de Jean, chapitre 14, « Si quelqu'un m'aime, il gardera ma parole, et mon Père l'aimera. Nous viendrons à lui, et nous ferons notre demeure chez lui. » Celui qui ne m'aime pas ne garde point mes paroles. Et la parole que vous entendez n'est pas de moi, mais du Père qui m'a envoyé. Je vous dis ces choses pendant que je demeure avec vous. Mais le Consolateur, l'Esprit Saint que le Père enverra en mon nom, vous enseignera toutes choses et vous rappellera tout ce que je vous ai dit. Il est écrit dans le livre de Jean, toujours au chapitre 14, « Si vous m'aimez, gardez mes commandements. Et moi, je prierai le Père et il vous donnera un autre Consolateur afin qu'il demeure éternellement avec vous. L'Esprit de vérité que le monde ne peut recevoir parce qu'il ne le voit point. » Et ne le connaît point. Mais vous, vous le connaissez, car il demeure avec vous et il sera en vous. Je ne vous laisserai pas orphelins, je viendrai à vous. Jésus dit encore, celui qui a mes commandements et qui les garde, c'est celui qui m'aime. Et celui qui m'aime sera aimé de mon Père. Je l'aimerai et je me ferai connaître à lui. Mon ami, nous ne serons pas sauvés par nos œuvres, ni non plus d'après une religion. Il est écrit dans le livre de Matthieu, chapitre 7, « Ceux qui me disent « Seigneur, Seigneur » n'entreront pas tous dans le royaume des cieux, mais celui-là seul qui fait la volonté de mon Père qui est dans les cieux. » Plusieurs me diront en ce jour-là, « Seigneur, Seigneur, n'avons-nous pas prophétisé par ton nom ? N'avons-nous pas chassé des démons par ton nom ? Et n'avons-nous pas fait beaucoup de miracles par ton nom ? Alors je leur dirai ouvertement, je ne vous ai jamais connu. Retirez-vous de moi, vous qui commettez l'iniquité. » Il est écrit dans le livre de Jacques, « Mettez en pratique la parole et ne vous bornez pas à l'écouter en vous trompant vous-même par de faux raisonnements. » Il est écrit, « Si quelqu'un croit être religieux, sans tenir sa langue en bride, mais en trompant son cœur, la religion de cet homme est vaine. La religion pure et sans tache devant Dieu notre Père consiste à visiter les veuves et les orphelins dans leur affliction et à se préserver des souillures du monde. Nous qui avons dit en cette année, Père, je suis décidé, nous devons faire notre bilan avec l'aide du Saint-Esprit, car c'est lui qui nous convainc de péché, de justice et de jugement. Nous devons apprendre à laisser le Saint-Esprit nous montrer nos erreurs de parcours et ne pas contester avec lui en cherchant toujours des excuses. Nous sommes sans cesse à nous trouver des circonstances atténuantes au lieu de nous humilier devant l'Éternel et comme l'enfant prodigue déclarer « J'ai péché contre toi et contre le ciel » ou comme David déclarer « Je reconnais mes transgressions, j'ai péché contre toi seul et j'ai fait ce qui est mal à tes yeux. » En sorte que tu seras juste dans ta sentence, sans reproche dans ton jugement. Le Saint-Esprit, mon ami, nous aide à surmonter le mal par le bien. Il est écrit dans le livre de Romains que le Saint-Esprit nous aide dans nos faiblesses. En qualité d'enfant de Dieu racheté, comment pouvons-nous confesser « Je suis pécheur, la chair est faible » alors qu'il est écrit dans le livre d'Ézéchiel « Je vous donnerai un cœur nouveau et je mettrai en vous un esprit nouveau ». J'ôterai de votre corps le cœur de pierre et je vous donnerai un cœur de chair. Je mettrai mon esprit en vous et je ferai en sorte que vous suiviez mes ordonnances et que vous observiez et pratiquiez mes lois. Mon ami, lorsque sur ta route tu rencontres le méchant, ne dis pas « je lui ferai comme il m'a fait ». Je rendrai à chacun selon ses œuvres, dit le Seigneur. Nous voyons dans le livre de 1 Pierre l'attitude de notre modèle qui n'est autre que Jésus-Christ. Il est écrit, « Lui qui injuriait ne rendait point d'injure, maltraité ne faisait point de menace, mais s'en remettait à celui qui juge justement. » Jésus l'a déclaré, « Si vous croyez, vous pourrez faire de plus grandes œuvres que moi. » Il est écrit dans le livre de 2 Timothée, « Car ce n'est pas un esprit de timidité que Dieu nous a donné. » mais un esprit de force, d'amour et de sagesse. Nous devons donc plus confesser « je suis pécheur, je n'arrive pas à abandonner une mauvaise habitude, une mauvaise attitude, un péché », mais plutôt confesser « je puis tout par celui qui me fortifie ». Mon ami, c'est dans ta chambre à genoux que se livre ce combat. Lorsque tu vas chez le médecin, qu'est-ce qu'il te dit ? Ouvrez la bouche, puis il regarde tes oreilles. De ta chambre, ouvre ta bouche, car il est écrit « Lorsque je me suis tue, mes os se consumaient et je gémissais toute la journée. » Et Dieu t'appelle à écouter, car il parle. Fais silence devant ton Dieu. Dans ta chambre, n'hésite pas à être vrai avec le Saint-Esprit. Nomme le mal
3: Il est écrit dans le livre de Romains, « Je ne fais pas le bien que je veux et je fais le mal que je ne veux pas. Dis à Dieu, au Père, je reconnais que ce mal me domine. C'est toi qui sais quel mal. » Mon ami, dans toute situation qui se présente à toi, sache que Dieu te révèle à quelle distance tu es de lui. Il te révèle tes qualités, mais aussi tes défauts. Il te révèle tes dons et tes talents. Ne te mens pas à toi-même. N'essaie pas de maquiller tes défauts. Quand le Saint-Esprit te les montre, car ce n'est pas du tout de ton intérêt d'agir ainsi. Ne fais pas comme la femme samaritaine à qui Jésus a dit « Va chercher ton mari » et qui a répondu « Je n'ai point de mari ». Alors Jésus lui a déclaré « Tu as raison de dire « Je n'ai point de mari » car tu as eu 7 maris et celui que tu as maintenant n'est pas ton mari ». En cela, tu dis vrai, mon ami, cette femme n'a pas biaisé, car elle a voulu boire de cette eau que Jésus lui proposait. Elle ne voulait plus demeurer cette femme qu'elle était, mais elle désirait vivre une vie nouvelle. Elle a reconnu en Jésus un homme pas comme les autres. Ses yeux se sont ouverts et elle a compris qu'elle avait rencontré le Christ. Alors, elle alla publier la nouvelle et invita d'autres à venir le découvrir. Oui, au départ, elle a voulu cacher sa vie. Mais Jésus lui a déclaré, « Je connais ta vie. » Alors mon ami, dis au Saint-Esprit, « Remplis-moi et donne-moi de surmonter le mal par le bien. » Et cela pour ta gloire, rien que pour ta gloire. Dis avec sincérité de cœur, « Je me donne totalement à toi, corps, âme et esprit. Je t'appartiens et je veux te demeurer fidèle. » Par ton esprit, donne-moi ce cœur nouveau, car je le désire. Aide-moi à rejeter le mal sous toutes ses formes. Esprit du Dieu vivant, conduis-moi à une réelle conversion. Je te donne tout ce que je suis. Viens par ta toute-puissance m'épurer. Je désire être rempli de toi. Fais briller ta lumière dans toutes les zones sombres de ma vie. Éclaire mon cœur qui est trop longtemps resté dans les ténèbres. Saint-Esprit de Dieu vivant, je t'ouvre mon cœur. Et parce que par la mort de Jésus sur la croix, par mon baptême, je suis devenu enfant de Dieu. Je reçois par la foi, la sagesse, l'intelligence, le conseil, la force, tous ces dons qui me feront grandir et porter du fruit pour ta gloire. Saint-Esprit, change-moi, guide-moi et augmente mes capacités. Comme Jabet étend mes limites et que le plan de Dieu s'accomplisse dans ma vie. Viens cet esprit et fais de moi non plus une habitation d'esprit impur, mais le temple que Dieu veut que je sois. Ô cet esprit, guéris mon âme. Libère-moi de tous les événements passés qui ont causé des blessures dans mon cœur et dans mon âme. Guéris mon âme et fais-moi marcher vers cet avenir glorieux que tu as préparé pour

conseiller. Viens, Esprit Saint, Esprit du Dieu vivant, que ton amour se répande dans mon cœur. Tu as promis de répandre ton esprit sur toute chair. Merci, ô Dieu, de répandre ton esprit sur moi. Baptise-moi du Saint-Esprit et de feu. Merci, Saint-Esprit, de briser, de détruire tout lien d'esclavage en moi. Car tu m'as dit que je ne suis plus esclave, mais un fils, une fille de Dieu, héritier, héritière par la grâce de Dieu. Ô Père, tu dis que si quelqu'un n'a pas l'Esprit de Christ, il ne lui appartient pas. Accorde-moi donc ton Saint-Esprit et que par lui, tous mes pas soient bien réglés et mes choix réfléchis. Que je sois le temple du Saint-Esprit que tu veux que je sois. Saint-Esprit, aide-moi à mettre au service des autres les dons que j'ai reçus et aide-moi à ne rien attendre en retour. Viens, Saint-Esprit, et aide-moi à marcher dans la lumière. Aide-moi à racheter le temps, car je reconnais que les temps sont mauvais. Saint-Esprit, fais de moi l'instrument que tu veux que je sois entre les mains du Père. Un porteur d'espoir et d'espérance, un ambassadeur, un témoin pour Christ.

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1: Prions ensemble. Ô Éternel, notre Dieu, notre Père, toi le Dieu d'Abraham, le Dieu d'Isaac, le Dieu de Jacob, au nom de Jésus, nous te supplions. Envoie-nous le Saint-Esprit que tu nous as promis. Et par ta grâce, aide-nous à nous soumettre à son entière autorité. Nous te le demandons à genoux, au nom de Jésus. Amen.

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2: Mon ami, tu as reçu le baptême d'eau. Réclame à Dieu le baptême du Saint-Esprit. Marche par la foi et tu verras la gloire de Dieu se manifester dans ta vie. Je te souhaite bon courage, mon ami, sur les routes de la vie.
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1: 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Il est 6h. 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
2: Bonjour à tous. En Guadeloupe, la stratégie chlordécone du gouvernement se poursuit. L'État va déployer de nouveaux contrôles sanitaires, un accompagnement des éleveurs et des pêcheurs, ainsi qu'un accès renforcé aux tests de chlordéconémie. Ce dispositif a pour ambition d'informer les citoyens, de protéger leur santé et de prendre en charge les impacts de cette pollution. Cette nouvelle opération des autorités françaises dans la lutte contre le narcotrafic dans la Caraïbe, une cargaison estimée à près de 3 tonnes de cocaïne, a été interceptée au large de la Guyane et du Brésil. La marchandise a été acheminée vers la Martinique, où elle sera remise à la justice avant destruction. Sept trafiquants présumés ont par ailleurs été placés en garde à vue à Fort-de-France. Deux policiers aux frontières et un réserviste en garde à vue depuis lundi dernier dans une enquête pour trafic de cocaïne entre la Guyane et l'Hexagone. Le policier réserviste est un ancien adjoint au maire de Cayenne, Marie-Laure Finera-Hort, puis de Sandra Trochimara. Une dizaine de personnes sont visées dans cette procédure. Toujours en Guyane, une centaine de personnes a répondu mercredi au premier appel à la mobilisation lancée par le collectif Stop Vichère Guyane. Objectif, dénoncer la hausse du coût de la vie sur le territoire et porter plusieurs revendications auprès des autorités. Parmi elles figure la question du carburant. Les militants réclament une révision du mode de calcul des prix ainsi qu'une réflexion sur les circuits d'approvisionnement. 12 700 projets de recrutement cette année en Martinique, c'est ce que révèle l'enquête annuelle réalisée par France Travail. La vente, le tourisme, les services, l'agriculture, les aides à domicile et les auxiliaires de vie sont les domaines où les projets d'embauche sont majoritaires mais qui manquent cruellement de main d'œuvre. Et puis Didier Deschamps a dévoilé hier un groupe de 26 joueurs pour disputer le Mondial de foot 2026 et 5 joueurs ultramarins figurent parmi les bleus. Le Guyanais Mike Maignan qui s'impose comme une évidence dans les buts. Les Martiniquais Warren, Zahir Emery et Malo Gusto ainsi que les Guadeloupéens Maxence Lacroix et Marcus Thuram. Bonne journée à tous, à notre écoute.
3: Bonjour à tous. Laurent Nunez à Nantes ce matin après cette nouvelle fusillade mortelle sur fond de narcotrafic. Un adolescent de 15 ans est mort, tué par balle hier soir. Deux autres ont été blessés. La maire de Nantes, Johanna Roland, évoque un drame absolu. Une cellule psychologique a été mise en place ce matin. Retour aux États-Unis pour Donald Trump. Le président américain a décollé de Pékin ce matin et revendique des accords commerciaux fantastiques avec Xi Jinping. Les deux dirigeants ont aussi évoqué ensemble la guerre au Moyen-Orient. La Chine appelle à un cessez-le-feu durable et à la réouverture dès que possible du détroit d'Hormuz. Donald Trump a également affirmé qu'il se sentirait mieux si les États-Unis récupéraient l'uranium enrichi de l'Iran. En Ukraine, le bilan de l'attaque massive russe sur la capitale grimpe à 24 morts. 3 enfants figurent parmi les victimes, selon les autorités de Kiev qui annoncent une journée de deuil ce vendredi. Une attaque vivement dénoncée par Emmanuel Macron. Le chef de l'État y voit la faiblesse de Moscou qui ne sait pas, selon lui, comment terminer sa guerre d'agression. Dans le reste de l'actualité, un important dispositif de sécurité déployé en Lozère. Des centaines de personnes tentent d'installer une free party dans le nord du département. 1500 participants ont été décomptés par la préfecture hier soir dans le secteur de Saint-Privat-du-Faux, près des frontières du Cantal et de la Haute-Loire. Les négociations avec Bouygues Télécom, Free et Orange prolongées jusqu'au 5 juin, annonce d'Altice France ce matin dans le cadre des négociations pour le rachat d'SFR. Ces discussions portent sur une offre de rachat autour de 20 milliards d'euros. Le PSG dévoile les modalités pour assister à la finale de la Ligue des Champions au Parc des Princes. La billetterie ouvre le 19 mai. La priorité sera accordée aux abonnés qui n'ont pas pu se procurer une place pour le match à Budapest. Le club assure avoir déjà reçu plus de 200 000 demandes pour cette soirée. Et puis le foot, c'est aussi la suite des play-offs de Ligue 2 ce soir. Après avoir éliminé le Red Star, Rodez se déplace à Saint-Etienne. Le gagnant disputera les barrages face au 16e de Ligue 1. Coup d'envoi à 20h30 ce soir au stade Geoffroy Guichard. Excellente fin de matinée à tous.

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Bonjour à toutes et à tous, vous écoutez Espérance FM, il est 6h10. Ravi de vous retrouver sur les 91.6 de la bande FM, la station qui laisse toujours une porte ouverte 24h sur 24 sur l'espoir. Nous remercions le Créateur qui nous permet d'être là pour vous servir. Michel avec vous dans Espérance Matin jusqu'à 8h. J'espère tout de même que vous avez passé une excellente nuit et nous revoilà partis pour ce vendredi 15 mai 2026. Et oui, nous sommes au beau milieu du mois de mai. Nous voudrions souhaiter à tous ceux et à toutes celles qui ont leur anniversaire en ce jour, nous vous souhaitons un joyeux anniversaire, que cette journée vous soit profitable et remercier le Créateur du fait qu'il vous a donné une année de plus. Gros bel bonjour à tous nos fidèles auditeurs qui nous écoutent jour après jour et qui nous soutiennent par leurs dons. Nous vous remercions et nous vous souhaitons une excellente journée. Nous terminons cette semaine dans la gratitude. On remercie le Créateur du fait qu'il nous a permis de passer cette semaine ensemble. Et c'est une grande joie de vous retrouver sur la fréquence de l'espoir. Si vous êtes dans votre voiture et que vous écoutez Espérance FM, soyez prudents sur la route, respectez bien les distances de sécurité et restez veillatifs. En ce vendredi matin, on jette un dernier coup d'œil sur l'actualité marquante de ces derniers jours avec un cœur rempli de gratitude et de musique vibrante. Voici notre pensée biblique aujourd'hui qui se trouve dans Proverbe 12, le verset 27. Le paresseux ne rôtit pas son gibier, mais le précieux trésor d'un homme, c'est l'activité. Proverbe 12, le verset 27. Nous commencerons cette matinale avec la voix de Jacques Whitney, L'encre retient. Bon réveil à tous.

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1: Michel pour la météo. Michel, on vous écoute.
2: Voici les prévisions de Météo France pour ce vendredi 15 mai 2026. Après une matinée globalement sèche et ensoleillée, le ciel est partagé entre passages nuageux, porteurs d'averses et éclaircies. Les ondées pourront être localement soutenues, bien que de courte durée. En parallèle, une brume de poussière saharienne modérée s'installe. Au cours de la nuit suivante, une dégradation du temps est prévue avec localement des averses donnant des cumuls pouvant être conséquents. Le vent d'est se renforce modérément assez fort du côté atlantique. L'état de la mer se dégrade au large avec des creux de 2 mètres à 2,20 mètres. En Caraïbes, elle reste belle à la côte et peu agitée au large avec 1,20 mètres de creux. Voici les horaires de marée en Bedford-de-France, pleine mer 0h10 et basse mer 8h40. Température minimale prévue 25 degrés, maximale prévue 32 degrés. Horaire du soleil 5h36 et 18h25. La tendance pour le samedi 16 mai, les passages nuageux porteurs d'averses sont fréquents au lever du jour et continuent le rythme de la matinée, mais le soleil parvient à faire de belles apparitions en cours d'après-midi. Le sable en suspension est toujours présent, le vent reste bien établi et la mer se creuse un peu plus, les creux moyens aussi autour de 2,40 m au large Atlantique. C'est tout pour aujourd'hui et bonjour chez vous.

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0: On parle rarement du cancer de la vessie. 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Laurent, pour vous, le diagnostic est tombé il y a 4 ans. 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Tout d'abord, à quel moment avez-vous compris que quelque chose n'allait pas ?
2: J'ai compris que quelque chose n'allait pas au moment où, en terminant d'uriner, il y avait une légère teinte rose. 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C'est un diagnostic de cancer, donc c'est quelque chose qui fait peur, c'est un choc. Donc, la vie a changé, certes, parce que le cancer est apparu, mais il ne faut pas que le cancer prenne dessus. Donc, il faut vivre avec, on vit différemment. J'ai adopté un mode de vie beaucoup plus sain, plus équilibré, une meilleure alimentation, une meilleure hygiène de vie. Mais l'acceptation joue un rôle essentiel. Ce n'est pas parce que vous avez le cancer que vous êtes diminué, vous devez continuer à vivre.
0: Pour vous, c'est quoi le plus difficile à gérer au quotidien ?
2: Une chose est sûre, c'est que psychologiquement, c'est difficile. Pour ça, il ne faut pas s'isoler. Il faut se rapprocher d'associations comme Cancer Vessie France, qui est une association de patients qui, a, pour ma part, m'a beaucoup aidé. Parce qu'entre patients, on échange, on a des doutes. Un patient qui a un vécu et un patient qui peut partager. Mais la communication est essentielle. Elle fait partie du traitement, elle fait partie de l'acceptation du cancer. Si j'avais un conseil, c'est il ne faut pas hésiter à aller consulter. On sait que la détection précoce peut sauver des vies et surtout dans le cancer de vessie.
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3: Dieu intercède. Le texte de base est tiré du livre de Luc, le chapitre 13, le verset 8. Le vigneron lui répondit: Maître, laisse-le encore cette année. D'ici là, je creuserai tout autour et j'y mettrai du fumier. La deuxième partie de la parabole du figuier stérile dépeint Dieu comme celui qui intercède pour nous, le vigneron. Le vigneron représente Jésus qui intercède devant le propriétaire de la vigne pour empêcher que le figuier stérile soit coupé. Il espère que ses soins supplémentaires aideront l'arbre à donner du fruit. Quel beau tableau de l'œuvre d'intercession du Christ réalisée en notre faveur. Le vigneron céleste intercède en faveur des croyants pour nous présenter purs et sans tache devant le Seigneur de la vigne. Laisse-le encore cette année. D'ici là, je creuserai tout autour et j'y mettrai du fumier. Cette intercession exprime l'intérêt personnalisé du Christ, son engagement et sa disposition à aider. Quand il intercède, il s'engage à travailler de façon très étroite avec nous et en nous pour changer la situation qui nous met en danger spirituel. Remarquez que le vigneron ne parle pas de ce que fera le figuier, mais de ce que lui fera. Le figuier devra seulement réagir au traitement du vigneron qui sera celui qui l'entourera et le fertilisera. Et cela le fortifiera, le soignera et l'aidera à donner du fruit. Cela nous dit que l'œuvre du salut appartient à Dieu du début jusqu'à la fin. Il est celui qui nous plante dans sa vigne, qui prend soin de nous, nous protège et nous purifie. Et même si nous méritons d'être coupés, si nous ne portons pas de fruits, il intercède à nouveau et continue à travailler en nous jusqu'à ce que nous portions du fruit. Le vigneron creuse et fertilise par l'œuvre du Saint-Esprit la prière, la lecture, les sept écritures et les dons spirituels qu'il nous accorde. Mais nous devons comprendre une chose. Le vigneron ne demande pas que le jugement soit supprimé. Il sait que couper le figuier est juste. Il plaide pour que le temps de grâce soit prolongé avant l'application du jugement. La raison d'être de cette grâce n'est pas pour que le figuier sente qu'il ne court plus le danger d'être coupé, mais pour qu'il concentre ses efforts sur l'accomplissement de l'objectif pour lequel il a été planté. Lorsque ce temps de grâce sera terminé, le propriétaire reviendra pour constater les résultats et prononcer la sentence correspondante. L'intercesseur lui-même est clair dans ses paroles. Peut-être à l'avenir produira-t-il du fruit, sinon tu le couperas. Profitons de cette prolongation du temps de grâce.
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5: Si vous venez de nous rejoindre, bienvenue dans Espérance Matin. Voici la voix de Laurence L'Aigle, You Say. Bonne écoute à tous et bon réveil.

le parvis de l'église, d'une immersion se fera au cimetière du Lamentin. Cet avis est diffusé de la part de son épouse, Sorel Louisette, née Baker, ses enfants Baker, Sorel, Kenny et Lucie Sorel, sa mère macabre Emma et de son père Joseph-Pierre Sorel, ses sœurs Josiane Sorel, épouse Lolotte, Marie-Hélène Macabre, ses frères Jocelyn Sorel et son épouse Béret Béatrice, Désiré Macabre et sa compagne, son beau-père Eugène Baker, sa marraine, ses belles-sœurs, oncles et tantes, neveux et nièces, ses anciens collègues de la SME, des familles Sorel, Macabre, Baker, Orville, Laurando Clovis, des parents amis alliés. Les condoléances se feront sur le parvis de l'église. Les obsèques de M. Medeuf Axel, surnommé Axou, employé de la société EJI, décédé en région parisienne à l'âge de 38 ans, seront célébrées le vendredi 15 mai à 15h au temple adventiste du 7e jour du Mont Sinaï au François. Le cocktail se réunira sur le parvis du temple. L'inhumation se fera au cimetière du Vauclin. Cet avis est diffusé de la part de sa mère, Medeuf Marie-Madeleine, son père Louis-Alain, son frère Medeuf Willy et sa compagne, sa sœur Elso est là, ses cousins et cousines, ses collègues de travail EJI, ses amis de la métropole et de Martinique, des familles Medeuf, Nilor, Ardon, Bayard, Elso, des parents, amis alliés. Les obsèques de M. Elisabeth Camille, surnommé Raymond Papayot, ancien employé des établissements Vilo et Pompière, ancien chauffeur de bus et de taxi de place à Saint-Joseph, ancien chauffeur poids lourd, décédé à l'âge de 73 ans, seront célébrés le vendredi 15 mai à 15h dans la salle paroissiale de Saint-Joseph, en face de l'ancien hôpital. Le cocktail se réunira sur le parvis de la salle. L'inhumation se fera au cimetière de Saint-Joseph. Cet avis est diffusé de la part de son épouse, Elisabeth Monique, née Calmeau, ses enfants Ingrid Barbeau et son épouse Steven, Samuel, David et Olivier, sa sœur veuve Lamain Evelyne, son frère adoptif Courtinard Daniel et sa compagne Magali, son beau-frère veuf Lenog Aurélie, surnommé Baby, de messieurs Isambert, Gilles et Olivier Elisabeth, Joël et Alex Vanitou, Lolo Fernand, surnommé Génaud, Caristan Olivier, ses frères de cœur Émile et Patrick Régis, Louis-Étienne Émile et sa compagne Sylviane, Grabin Marius et son épouse Marilyn, Pascal Cricot, ses petits-enfants, ses neveux et nièces, cousins et cousines et filleuls, ses voisins et voisines du quartier Rabuchon et Bois du Parc, des familles Elisabeth, Calmeau-Faustan, Vanitou, Courtinard, Lenog, des parents, amis alliés. Il n'y aura ni fleurs, ni couronnes et pas de condoléances. Les obsèques de Madame Louis-Joseph Isorne et Angélie seront célébrées le vendredi 15 mai à 14h30 à l'église Notre-Dame de Beauregard, place du Jumelage, 78-170, La Selle-Saint-Cloud, suivie de l'inhumation au cimetière Parc de La Selle-Saint-Cloud, 25 avenue de la Pompadour, 78-170 à 16h. Cet avis est diffusé de la part de ses enfants, Roger, Daniel, José, Alain et son épouse Corinne, Joël, Christine et son époux Daniel, Fernand, Nicole, ses petits arrière-petits-enfants et de la famille. Les obsèques de Madame Veuve Zéphirin, Lucine et Alonso, décédées à l'âge de 70 ans, seront célébrées le vendredi 15 mai à 15h à l'église paroissiale du Vauclin. Le cocktail se réunira sur le parvis de l'église, l'inhumation se fera au cimetière du Vauclin. Cet avis est diffusé de la part de ses enfants, Raphaël surnommé Fayot et son épouse Mylène, Carole et son compagnon Jean-Michel, Christophe et sa compagne Séverine, Catherine et son compagnon Gérard, sa fille adoptive Chantal Petit, ses petits arrière-petits-enfants, son frère Daniel, de ses cousins et cousines, ses neveux et nièces, ses filleuls, ses amis, des familles Alonso, Zéphirin, Absalon, Néborin, des parents, amis alliés. Il n'y aura pas de condoléances. Les obsèques de M. Despoil Maurice, représentant de commerce retraité décédé à l'âge de 89 ans, seront célébrées le vendredi 15 mai à 15h à l'église paroissiale de Chelcher. Le cortège se réunira sur le parvis de l'église, l'inhumation se fera au cimetière de Terreville. Cet avis est diffusé de la part de ses enfants, Raymond, Ronny, Roland, Roger, Rosalie, Thierry, Linoise, Patrice, Henri, de leurs conjoints et conjointes, ses petits-enfants, ses arrière-petits-enfants, sa sœur Victoire Desproles, veuve Dumont, de Gisèle et Vanessa Avenel, ses neveux et nièces, cousins et cousines, ses filleuls, de Madame Sylvia Macedo et de Madame Gisèle Marie-Louise, ses amis de la démarche, des familles Desproles, Bonjean, Cyril, Tien, Avenel, des parents, amis alliés. Une présentation se fera à l'espace de recueillement des Philao, vendredi à 13h. Les obsèques de Madame Veuve Bressler, Victoire, Martine, Débria, Monsieur nommé Ginette, ancienne commerçante et couturière, scout aîné du Robert et membre de l'amicale des scouts aînés de la Martinique, décédé à l'âge de 96 ans, seront célébrés le vendredi 15 mai à 15h en l'église paroissiale du Robert. Le cocktail se réunira sur la place Christian Marajo au cours Baril, d'une maçon se fera au cimetière du Verpré. Cet avis est diffusé de la part de ses enfants, Marcel et son épouse Josette Simoï.

0: Louise, Lynn, Béatrice, Patrice surnommé Tico, Rodrigue surnommé Mike, Yolande, Joël et son époux René Cyril, Bruno, Robert et son épouse Marie-Josée, Philippe surnommé Dédé et sa compagne Manuela, de Mme Clémentine Veuve Bressler et de Mme Marie-Louise Bressler, ses petits arrières, petits-enfants, ses neveux et nièces, cousins et cousines et filleuls, les familles Priam, Belmar, Bressler, Auguste, Jean-Théodore, des parents amis alliés. Les obsèques de M. Antonia Oculi, Julien Nebouaille, surnommé Julot, ancien combattant, ambulancier retraité, adhérent du temple évangélique de Pointe-Croux chez François, décédé à l'âge de 85 ans, seront célébrés le vendredi 15 mai à 10h à la salle Omniculte de la Joyau. Le cortège se réunira sur le parvis de la salle, l'inhumation se fera au cimetière du Lamentin. Cet avis est diffusé de la part de ses enfants, José et Noël Antonia, ses frères et sœurs, André Antonia et son épouse Ghislaine, Gérard Antonia et son épouse Yolaine, Jean, Antoine, Yvonnette, Denise et Roger Cambray, Julien Henry et son époux Rémi, Paulette Gabin et son époux Félix, sa sœur adoptive Arlette Luc, son oncle, ses neveux et nièces, cousins et cousines, ses amis de Frédé et Quarivaille, des familles Antonia, Bouaille, Cambray, Marcussi, des parents, amis alliés. Les condoléances se feront sur le parvis de la salle avant la cérémonie. Les obsèques de M. Babdor Georges Jean-Joseph, brigadier chef retraité de la police nationale dans l'Hexagone, décédé à l'âge de 81 ans, seront célébrées le samedi 16 mai à 9h en l'église évangélique de Sainte-Marie. L'inhumation se fera au cimetière paysager de Bagatelle au Gourmorne. Cet avis est diffusé de la part de son épouse, Babdor née Camelay Violette, ses enfants, ses petits-enfants, beaux-fils et belles-filles, de ses frères et sœurs, Gertrude, Suzanne, Jérôme, Marcel, Robert, Cécile, Victor, Romuald et Étienne, de ses beaux-frères et belles-sœurs, ses neveux et nièces, cousins et cousines, des familles Babdor, Rizal, Micart, Kamalet, Hachi, des parents, amis alliés. Une présentation aura lieu samedi à partir de 8h. Il n'y aura ni fleurs, ni couronne. Les obsèques de M. Eugène Camille Jupiter, surnommé Siro, ancien chauffeur d'engin à Gravillon-Nord, membre du groupe Catam Percussion au Pérou, décédé à l'âge de 74 ans, seront célébrés le samedi 16 mai à 9h à l'église paroissiale Notre-Dame de l'Assomption de Sainte-Marie. Le cocktail se réunira sur le parvis de l'église. L'inhumation se fera au cimetière du Morne des Esses. Cet avis est diffusé de la part de son épouse Rosita Jupiter née Nirédold, ses enfants Yannick Jupiter et sa conjointe Régine Galonde, Jerry Jupiter et sa conjointe Élodie Dufag, ses petits-enfants, ses frères et sœurs Roche Jupiter, épouse Théodore, Cécile, Silver, Lucien surnommé Compé Loulou, Marie-Aline, Arsène, Claudine Jupiter, ses neveux et nièces, cousins et cousines, de ses beaux-frères et belles-sœurs, ses filleuls, ses amis, des familles Jupiter, Louis, Baratini, Elisabeth, Jox, des parents, amis alliés. Une veillée aura lieu ce vendredi de 17h à 21h au salon de recueillement de Sainte-Marie. Les obsèques de M. Brinton Hervé Pierre, surnommé Pierrot, décédé à l'âge de 73 ans, seront célébrées le samedi 16 mai à 9h en l'église paroissiale de la Trinité. Le cocktail se réunira sur le parvis de l'église, l'inhumation se fera au cimetière de la Trinité. Cet avis est diffusé de la part de son père, Brinton Emilien, ses frères, Brinton Edmond et sa compagne, Brinton Emile, sa sœur Brinton Sylviane et son époux, Jeannette, ses neveux et nièces, cousins et cousines, ses beaux-frères et belles-sœurs, de Madame Lebel Emilienne, des familles Brinton Farose, Mazarin Mélos, Ronel Paul, Joseph Mondor. Une veillée se tiendra ce vendredi au pont funèbre Sainte-Croix, domaine Saint-Charles, route de Boisneuf, Mansarde, Catalogne-Robert, de 17h à 21h. Espérance FM présente à toutes ces familles endeuillées ses sincères condoléances. Tiens bien fort.
1: Nous ne voulons pas, frères, que vous soyez dans l'ignorance au sujet de ceux qui sont décédés, afin que vous ne vous affligiez pas comme les autres qui n'ont point d'espérance. Car si nous croyons que Jésus est mort et qu'il est ressuscité, croyons aussi que Dieu ramènera par Jésus et avec lui ceux

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3: Retour à la musique avec Les Entrailles, Rélé Jésus de Bénédicte Lamartine. Bonne écoute à tous.

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1: À votre portée. Juste avant de retrouver les infos de 7h, Joy is Coming, c'est chanté par Mélodie Mitraille. Bonne écoute à tous.
2: 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Et j'aimerais t'encourager dans ta foi. 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
3: 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Avec lui nous gagnons.
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1: 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Bonne matinée. 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

0: Bonjour à tous. En Guadeloupe, la stratégie chlordécone du gouvernement se poursuit. L'État va déployer de nouveaux contrôles sanitaires, un accompagnement des éleveurs et des pêcheurs, ainsi qu'un accès renforcé aux tests de chlordéconémie. Ce dispositif a pour ambition d'informer les citoyens, de protéger leur santé et de prendre en charge les impacts de cette pollution. Cette nouvelle opération des autorités françaises dans la lutte contre le narcotrafic dans la Caraïbe, une cargaison estimée à près de 3 tonnes de cocaïne, a été interceptée au large de la Guyane et du Brésil. La marchandise a été acheminée vers la Martinique, où elle sera remise à la justice avant destruction. 7 trafiquants présumés ont par ailleurs été placés en garde à vue à Fort-de-France. 2 policiers aux frontières et 1 réserviste en garde à vue depuis lundi dernier dans une enquête pour trafic de cocaïne entre la Guyane et l'Hexagone. Le policier réserviste est un ancien adjoint au maire de Cayenne, Marie-Laure Finera-Hort, puis de Sandra Trochimara. Une dizaine de personnes sont visées dans cette procédure. Toujours en Guyane, une centaine de personnes a répondu mercredi au premier appel à la mobilisation lancée par le collectif Stop Vichère Guyane. Objectif, dénoncer la hausse du coût de la vie sur le territoire et porter plusieurs revendications auprès des autorités. Parmi elles figure la question du carburant. Les militants réclament une révision du mode de calcul des prix ainsi qu'une réflexion sur les circuits d'approvisionnement. 12 700 projets de recrutement cette année en Martinique, c'est ce que révèle l'enquête annuelle réalisée par France Travail. La vente, le tourisme, les services, l'agriculture, les aides à domicile et les auxiliaires de vie sont les domaines où les projets d'embauche sont majoritaires mais qui manquent cruellement de main d'œuvre. Et puis Didier Deschamps a dévoilé hier un groupe de 26 joueurs pour disputer le mondial de foot 2026 et 5 joueurs ultramarins figurent parmi les bleus. Le Guyanais Mike Maignan qui s'impose comme une évidence dans les buts, les Martiniquais Warren, Zaïre Emery et Malo Gusto ainsi que les Guadeloupéens Maxence Lacroix et Marcus Thuram. Bonne journée à tous, à notre écoute.
1: Bonjour, bonjour à tous. Un mort et 2 blessés dans une fusillade à Nantes. Le ministre de l'Intérieur est sur place. Eux vont partir à Ushuaïa, des scientifiques en mission pour tenter de comprendre l'origine de l'antivirus. Et puis on consomme de moins en moins de vin. La tendance se confirme. Un mort et 2 blessés. Le bilan de la fusillade hier soir à Nantes. Le ministre de l'Intérieur Laurent Nunez est sur place. 2 hommes ont tiré des coups de feu dans un hall d'immeuble du quartier Port-Boyer. Un jeune de 15 ans a été touché au cœur. L'un des 2 blessés a été touché à la jambe. Une nouvelle fusillade sur fond de trafic de drogue selon les premières pistes. Ce qui choque, c'est l'âge des victimes. De plus en plus d'adolescents sont recrutés par les trafiquants selon Christophe Lannes. Il est le secrétaire départemental du syndicat Unité 44.
2: La législation sur les mineurs et pas la même que la législation sur les adultes. Donc ce qu'on appelle nous dans le jargon policier, c'est les charbonneurs, qui sont souvent des mineurs puisque ils sont pas aussi pénalement responsables que les majeurs. Donc tout ce qui est lié au narcotrafic, ils ont bien compris et connaissent bien la loi et utilisent donc des mineurs qu'ils appâtent avec quelques euros, quelques centaines d'euros ou milliers d'euros pour pouvoir revendre au pied des immeubles les doses de drogue.
1: Une fusillade avait déjà eu lieu il y a quelques jours dans ce même quartier de Nantes. Le ministre de l'Intérieur précise qu'il s'agit d'un point de deal très convoité. L'actualité, c'est aussi ces scientifiques envoyés la semaine prochaine à Ushuaïa. Une mission pour tenter de comprendre l'origine de l'antivirus. En France, les 26 cas contacts ont tous été testés négatifs hier. Ils restent sous surveillance à l'hôpital. Malgré ces informations rassurantes, l'inquiétude gagne certains Français. Les demandes de masques sont en hausse dans les pharmacies qui ne parviennent pas à satisfaire tout le monde. Pierre-Olivier Vario, le président de l'Union syndicale de pharmaciens d'officine, se veut toutefois rassurant.
3: Exploser, c'est un grand terme, mais elle a beaucoup augmenté, c'est vrai. Il y a quand même une grosse crainte des patients. Les gens nous demandent si on peut les tester, si on peut les vacciner contre l'antivirus, parce qu'il y a une angoisse. On sent que le poids de la Covid est toujours là. C'est ça, on les rassure en disant, écoutez, voilà, aujourd'hui, il n'y a pas de circulation virale. La France a fait ce qu'il fallait. Le virus, on le connaît. C'est pas un virus nouveau comme la Covid était. Il y a des médicaments qui sont en phase 2. Il y a des vaccins aussi qui existent, qui sont en phase 2. On n'est pas dans l'inconnu comme on était pour la Covid. Ceci dit, ça n'empêche pas que ça peut être quelque chose de très grave et qu'il faut quand même suivre. Mais aujourd'hui, il n'y a pas lieu de s'alarmer.
1: Et cette semaine, la ministre de la Santé, Stéphanie Rist, a assuré qu'il n'y avait aucune raison de porter un masque actuellement. Le virus ne circule pas dans la population. À Bordeaux, le paquebot touché par une épidémie de gastro-entérite a quitté le port ce matin. Il est resté une nuit de plus en Gironde après 2 jours d'isolement pour les 1500 passagers. Un changement de programme motivé par les conditions météorologiques. La préfecture de Lozère appelle les participants à une free party illégale à rentrer chez eux. L'événement qui s'est installé hier à près de 1300 mètres d'altitude l'inquiétude se poursuit. Environ 1500 fêtards sont toujours sur place. Le préfet indique plusieurs cas d'hypothermie après une nuit marquée par une tempête de neige. 150 gendarmes sont toujours sur place, notamment pour bloquer les accès à cet événement qui attendait initialement 10 000 personnes. Le préfet pointe l'irresponsabilité des organisateurs. Dans l'actualité internationale, le président chinois Xi Jinping salue une visite historique qui fera date au deuxième jour de la venue de Donald Trump. Le président américain annonce de son côté des accords commerciaux fantastiques, excellents pour les deux pays. Il a quitté Pékin en début de matinée. La Chine, qui a également demandé un cessez-le-feu global et durable au Moyen-Orient et la réouverture rapide du détroit d'Ormuz. Communiqué du ministère des Affaires étrangères chinoise en marge du sommet présidentiel. Hier, Donald Trump a menacé de perdre patience et a averti l'Iran qu'il fallait conclure un accord. Et justement, le porte-avions Charles de Gaulle s'approche du détroit d'Ormuz. Le navire français est dans le golfe d'Aden après une escale à Djibouti et remonte actuellement vers le golfe d'Oman avec une vingtaine de rafales à son bord. Objectif, se préparer à une éventuelle mission de sécurisation du détroit. Et puis cette tendance désormais, le vin perd encore des adeptes. L'année 2025 enregistre une nouvelle baisse de la consommation mondiale, une évolution qui se dessine depuis plusieurs années déjà. On compte 14% de baisse depuis 2018, conséquence de plusieurs facteurs. Les explications de Stéphanie Pérez, chercheure en économie, spécialiste du secteur viticole.
4: Derrière ces tendances sont à l'œuvre des changements structurels liés à de nouvelles préférences, de nouveaux modes de consommation. J'entends par là la baisse de l'alcool chez les jeunes, un pouvoir d'achat contraint, des coûts et des prix accrus. Et évidemment, je n'oublie pas l'impact des droits de douane imposés par le président américain Donald Trump, qui a également affaibli un petit peu la filière. Le marché des vins de Bordeaux a perdu presque 40% de sa valeur entre 2025 et 2026. Il faudrait que le gouvernement agisse.
1: La consommation mondiale de vin n'avait pas atteint un niveau aussi bas depuis 1957. Bonne journée à notre écoute.

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0: Oui, avec Diapason sur Espérance FM. Il est exactement 7h15, c'est le moment pour nous de retrouver Frédéric pour le Point Santé.
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0: Nous y sommes et on va retrouver Frédéric pour lui dire bonjour. Bonjour Frédéric.
3: Il faut nous lever.
0: Il faut nous lever.
3: Il faut nous lever.
0: Ah oui, oui.
3: Ah, on va chanter, on va chanter.
0: Ah, mais c'est bien. Très bien,
3: Frédéric. Bonjour à tous les auditeurs d'Espérance FM. Ah ben oui, quand tu as chanté tout à l'heure, je me suis dit, mais moi aussi, je peux chanter.
0: Pourquoi pas, oui.
3: D'autant que le morceau était super, ils étaient bons.
0: Ah oui,
3: les Diapason,
0: surtout la basta.
3: Ils sont bons.
0: Oui, ils sont bons.
3: Ils chantent toujours, les Diapason.
0: Oui,
3: c'est qu'ils ont perdu un membre.
0: Ils ont perdu un membre.
3: Voilà. Bon.
0: Mais c'était vraiment. C'était solide.
3: Ah ouais.
0: C'était du solide.
3: Ouais. Très, très bon.
0: Oui.
3: Très, très bon.
0: Et oui, Frédéric, tu as passé une bonne journée hier, quand même.
3: Ah, ben Michel, ça fait du bien.
0: Ah oui,
3: ça fait du bien. Parfait, aïe.
0: Et oui, mais ça, tu as bien profité alors.
3: Mais voilà, il y a toujours un petit truc à faire quand même. Voilà, on a fait.
0: On a fait grand chose.
3: Voilà, on n'a pas.
0: T'es pas fatigué.
3: On a besoin de détendre, se détendre et puis détendre le cerveau.
0: Ah oui, ça fait du bien. Ça fait du bien.
3: Arrêter de réfléchir, à préparer des choses. Donc voilà, ça a fait du bien. Ça m'a fait du bien.
0: Ah, ben oui.
3: Vraiment. Vraiment.
0: Alors là où ça passe, ça fait du bien.
3: Ah, ça c'est clair. Et toi, ça a été pour toi?
0: Oui,
3: j'ai fait du sport aussi.
0: Oui, j'ai fait du sport. Ça a été.
3: Bon,
0: on va rebalancer cela pendant le week-end.
3: Pendant le week-end.
0: Oui, tout à fait.
3: Ben, très bien.
0: Ah oui. Alors, Frédéric, nous sommes déjà aujourd'hui le 15. Et oui, au milieu du mois.
3: Oui, alors, il y a une éphéméride qui n'est pas directement liée à la santé, mais il est important d'en parler.
0: D'en parler, oui.
3: Parce que, on va voir que finalement, il y a un lien direct.
0: Ah oui, avec la santé.
3: C'est la journée internationale des familles aujourd'hui.
0: Ah, oui.
3: Les familles.
0: Oui, oui,
3: bon, toi, j'ai pas entendu ça aux infos.
0: Mm-hmm.
3: Tu vois, on parle de beaucoup de choses, mais voilà, il y a des choses qui passent, qui sont essentielles, parce que la famille, c'est la cellule de base aujourd'hui de la société.
0: Ah, oui.
3: Quand on a entendu ce fait divers là en France, ce meurtre encore de ce jeune de 15 ans. Au fond de trafic de drogue, ça donne à réfléchir. Mm-hmm. Ça donne à réfléchir et on se dit, mais qu'est-ce qui se passe? Tu as 15 ans, tu vois. Il y a 40 ans, on n'entendait pas parler de jeunes de 15 ans qui meurent. Là maintenant, c'est fréquent.
0: Il n'y a pas un jour qui passe.
3: Voilà, il y a quelque chose qui se passe. Mesdames et messieurs, la Journée internationale des familles est une célébration annuelle instituée par l'Organisation des Nations Unies pour mettre en lumière l'importance des familles dans la société. Observez chaque année le 15 mai, cette journée vise à sensibiliser aux enjeux familiaux et à promouvoir des politiques adaptées aux besoins des foyers à travers le monde. Elle constitue également une occasion de réflexion sur les transformations sociales et économiques qui influencent la structure et le bien-être des familles. Alors, Michel, quand il est dit ici qu'elle constitue également une occasion de réflexion sur les transformations sociales et économiques, et économiques qui influencent la structure et le bien-être des familles, on ne peut que s'interroger et on est vraiment dans le cœur du truc, avec de la question, avec cette histoire de trafic de drogue qui a pollué, envenimé notre société.
0: C'est tentaculaire.
3: Tu vois. Et tous ces règlements de compte qu'on entend régulièrement, voilà. Là aujourd'hui, qu'est-ce qui se passe sur notre société est en train de se transformer sur le plan social et économique. Et puis parce que le schéma de se lever tôt le matin et d'aller bosser et de rentrer chez soi le soir, c'est en train de se perdre, ce schéma-là.
0: Oui, oui.
3: D'accord. Il y a d'autres moyens. Il y a d'autres moyens. D'autant que, il y en a qui vont vous dire, ouais, mais pourquoi faire ça tous les jours, quoi gagner qui ça, quoi gagner qui ça chaque mois. Soit quoi gagner à dans un mois, quoi gagner ça à dans une journée.
0: À dans une journée.
3: À dans des états, moi, j'ai fait ça, quoi faire à dans un mois, quoi imaginer. Donc, ça, ça donne à réfléchir. Alors, cet événement poursuit plusieurs objectifs, notamment sensibiliser les gouvernements et les citoyens aux défis rencontrés par les familles dans un monde en mutation. Deuxièmement, encourager la mise en place de politiques publiques favorisant la cohésion et la protection des familles. Il y aurait beaucoup à dire sur ça, mais nous n'avons pas le temps ce matin. Troisièmement, mettre en avant les bonnes pratiques et initiatives visant à renforcer les liens familiaux et à soutenir les foyers en difficulté. Alors, des fois, on se demande tout si tout ça, c'est pas de 20 mots. Parce que quand on regarde un petit peu ce qui se passe, malheureusement, il y a des choses qui sont mises en place, mais finalement, c'est des les moyens sont détournés. On n'applique pas, finalement, on donne pas aux gens pourquoi, il y a des foyers qui sont éligibles à certaines choses, mais ils n'ont pas qu'à les ivrer, etc. Ouais. Enfin, bref, il y a toutes sortes de choses. Et quatrièmement, et c'est ce quatrième objectif qui m'intéresse en ce matin, c'est promouvoir un environnement favorable à l'épanouissement des membres de la famille, en particulier les enfants et les personnes âgées.
0: Ah ben oui, oui.
3: Promouvoir un environnement favorable à l'épanouissement des membres de la famille, en particulier les enfants et les personnes âgées. Donc on a d'un côté le début de la vie, et de l'autre côté, entre guillemets, la fin de la vie.
0: Presque la fin de la vie.
3: D'accord. Enfants, personnes âgées. Et là, Michel, rappelle-toi que sur notre sixième saison est consacrée, nous parlons du cerveau en particulier. Alors bien entendu, de l'influence de l'alimentation sur le cerveau. Et que dire de l'influence de l'amour que l'enfant reçoit au foyer sur son cerveau?
0: Ah oui, ça, bien parlé.
3: Écoute ça bien. Les enfants qui reçoivent le plus d'encouragement, de soutien et d'amour de leur mère, surtout de la mère, surtout de la mère.
0: Ouais.
3: Alors, prenons un moment pour dire que Dieu a donné deux parents à l'enfant. Il y a le papa
0: et la maman.
3: Et la maman. Mais remarque bien, c'est la maman qui porte l'enfant.
0: Oui.
3: Dieu n'a pas confié ça au papa. Le rôle du papa, c'est de travailler, de subvenir aux besoins de son foyer, d'aimer son foyer, etc., de prendre soin de son foyer. Donc le papa a des préoccupations qui ne sont pas les mêmes
0: que la maman. Oui.
3: D'accord. Alors la maman, dans le schéma traditionnel, la maman était au foyer. D'accord. Alors on peut comprendre que aujourd'hui, dans cette société, je suis pas en train de dire que les mamans doivent rester au foyer.
0: Non, ça a
3: d'accord.
0: Évolué.
3: C'est disons que évoluer. C'est parce que en fait, quand Dieu dit quelque chose, il sait ce qu'il dit.
0: Oui.
3: Nous quand bien même le monde évolue, les principes que Dieu propose reste toujours.
0: Absolument.
3: D'accord.
0: Nous faisons autre chose, mais la base est toujours là.
3: La base est toujours là. Ouais. Maintenant, attention, précisons bien les choses. Quand l'enfant est là, il est important que l'enfant reçoive au foyer tous les éléments nécessaires. C'est-à-dire qu'aujourd'hui, c'est pas la société qui doit faire l'éducation de l'enfant. C'est le foyer.
0: Oui,
3: c'est au foyer que l'enfant doit tout recevoir. C'est pas l'école qui doit faire l'éducation de l'enfant.
0: Ni la
3: ce
0: rue.
3: Sont les parents, ni la rue, ni tout ce que tu veux. Ce sont les parents qui doivent faire cette éducation.
0: Absolument.
3: Alors, bien entendu, il y a pas d'enfant là, que la femme travaille. Moi, je n'ai aucun problème avec ça. Que l'enfant soit là, que la femme travaille, je n'ai aucun problème avec ça. Cependant, il y a certaines qui choisissent de rester au foyer, de prendre un congé parental et de rester dans leur foyer jusqu'à ce que l'enfant ait 3 ans, 4 ans, 5 ans, etc. Chacun fait son choix.
0: Voilà.
3: Mais on voit les fruits de ce qui se passe aujourd'hui dans notre société. Alors, le fait que les deux travaillent, il n'y a pas le temps d'être avec les enfants, etc. Voilà, ça demande toute une organisation. Les deux réfléchissent ensemble et on choisit pour le foyer ce qu'il y a de mieux. D'accord. Lorsque l'enfant est là, d'accord, on va mettre en place ce qui sera bon pour lui, ce qui sera meilleur pour lui. D'accord. Alors, je reviens sur le rôle de la maman. Dieu a donné deux parents à l'enfant. Dieu n'a pas donné au papa à porter l'enfant.
4: c'est la maman qui porte l'enfant. D'accord ?
5: Oui.
4: L'enfant se développe dans le corps de la maman, et les deux êtres vont vivre ensemble pendant 9 mois.
5: Oui.
4: Tu imagines le lien qui se crée entre un enfant et sa maman ?
5: Oui, un lien fort.
4: Alors, déjà, quand à la perte d'une maman, c'est quelque chose qu'on ne peut pas décrire, déjà.
5: Oui.
4: Je suis passé par là, je sais ce que c'est.
5: Ah mais moi aussi, je suis passé par là.
4: Avant, t'es passé par là, moi t'es tant de monde pas lui dit ça, moi t'es juste trouvé que certains t'es qu'à exagérer.
5: Oui, mais...
4: C'est ce que j'avais pensé.
5: Oui, mais il faut passer par là pour
4: Mais
5: voir.
4: Quand je suis passé par là,
5: C'est terrible.
4: Non, mais c'est incroyable. C'est incroyable. Le lien est là. Même si on grandit, ou jargon, ou point caillou, ou machin, etc. Mais il y a un lien avec la maman qui n'est pas le même qu'avec le papa.
5: Absolument.
4: C'est pas pareil. Tu perds ton papa, tu perds ta maman.
5: C'est pas pareil.
4: C'est pas pareil.
5: Oui, effectivement, parce que ça peut être l'inverse aussi. Lorsqu'une mère perd un enfant, c'est dramatique.
4: Et elle
5: ressent ça dans les entrailles
4: elle
5: même.
4: Elle ressent ça dans ses entrailles. Ouais. Et toi-même, tu le ressens également dans tes entrailles.
5: Ah oui.
4: Donc
5: oui,
4: c'est dire le lien qu'il y a là.
5: Fort.
4: Et la maman a un rôle prépondérant auprès de l'enfant.
5: Tout à fait.
4: D'accord. Ce que le père n'arrivera pas à faire, la mère arrivera à le faire.
5: Tout à fait.
4: Le père représente l'autorité. D'accord. Alors, qu'il est amené à exercer avec amour, bien entendu.
5: Tout à fait.
4: Mais la mère, c'est la douceur. La mère, c'est la tendresse. La mère, c'est tout autre chose. Ouais. Et c'est elle qui a la capacité de modeler le caractère de cet enfant. Tu vois. Écoute ça bien. Les enfants qui reçoivent le plus d'encouragement, de soutien et d'amour de leur mère avant d'entrer au collège développent beaucoup plus l'hippocampe de leur cerveau.
5: Ah, extraordinaire ça. Extraordinaire.
4: C'est quoi l'hippocampe? Tu te rappelles? On l'avait comparé au rôle d'un bibliothécaire. Michel, Michel.
5: Ah ben oui.
4: L'hippocampe, mesdames et messieurs, joue un rôle de premier ordre en termes de mémoire. Mais oui, c'est lui qui trie toutes les informations.
5: Ah,
4: c'est lui qui trie tout lié à la mémoire. Et c'est lui qui va transférer des informations de la mémoire de travail, donc la mémoire à court terme, à la mémoire à long terme dans le cortex préfrontal. Nous avons déjà expliqué ces choses.
5: Ouais.
4: L'hippocampe est également associé à l'apprentissage et à la régulation des émotions. C'est la première fois qu'est démontré scientifiquement que l'amour maternel durant les premières années a un impact réel sur la taille du cerveau de l'enfant.
5: Extraordinaire.
4: D'accord. Et on pense aussi, on a découvert que, on a déjà parlé aussi de ce terme, la plasticité cérébrale. C'est la capacité qu'a notre cerveau à se configurer et à se reconfigurer à l'infini, plus on va apprendre des choses. D'accord.
5: Ouais.
4: Eh bien, on pense, les scientifiques ont démontré également que quand les enfants sont petits, d'accord, plus ils reçoivent d'amour et de soutien inconditionnel durant leurs premières années, plus le cerveau fait preuve de plasticité.
5: Ah ouais, extraordinaire. Extraordinaire.
4: Donc tu vois le rôle du foyer chez un enfant? Donc l'enfant qui ne reçoit pas ça, quel adulte il

0: devient après. Mmh. Quel adolescent il devient, oui, et quel adulte il fait dans le monde de demain.
1: C'est ça.
0: D'accord,
1: c'est ça.
0: Et enfin, on a parlé des personnes âgées. On sait aujourd'hui que l'isolement et la solitude d'une personne âgée, mmh, les deux ont des répercussions directes sur son bien-être et sa santé.
1: Ça, c'est vrai.
0: Ils peuvent tout d'abord entraîner, donc l'isolement et la solitude peuvent entraîner d'abord l'ennui. Mmh. Ensuite, ça entraîne une perte d'estime de soi. Ça entraîne ensuite des troubles du sommeil, des troubles de l'appétit et un grand risque de dépression.
1: Ah ouais.
0: L'isolement peut ensuite favoriser des troubles de la personnalité, une sensation d'inutilité, donc perte d'estime de soi, mm-hmm, de l'angoisse, des conduites addictives, notamment consommation d'alcool,
1: ouais, d'alcool, ouais,
0: élevée, mm-hmm, et même amener la personne à développer des idées suicidaires.
1: Ah ouais.
0: Mesdames et messieurs, ceci, franchement, c'est super important. Je rappelle, le quatrième objectif de cette journée, c'est de promouvoir un environnement favorable à l'épanouissement des membres de la famille, en particulier les enfants et les personnes âgées,
1: mmh, très bien,
0: qui ont besoin, mmh, qui ont besoin de recevoir un amour inconditionnel. Et en parlant de personnes âgées, Michel, je voudrais, mmh, faire un petit coucou à Freddy et sa famille. Freddy, c'est une jeune auditrice de 80 ans.
1: Ah ben oui.
0: Qui nous écoute depuis Bellefontaine.
1: Ah, super.
0: Et qui est une inconditionnelle du point santé.
1: Ah, alors, elle aime beaucoup. Elle aime,
0: voilà,
1: beaucoup le point santé.
0: Elle aime. Elle ne rate pas un jour. Alors, ah, je, ben, voudrais, oui, la saluer. Ainsi que sa famille, leur faire un petit coucou, mmh, du côté de Bellefontaine. Mmh. Que l'Éternel vous bénisse. Je salue toutes les personnes âgées qui nous écoutent. Je pense à Lucie, je pense à la famille Almond, du côté de Chelcher. Il y en a tout plein qui nous écoutent. Je ne peux pas nommer pour que, oui, on me dise après, ouais, on pas nommer moi, machin, etc. Vous, oui, êtes tous, merci. Les enfants qui nous écoutent également, mmh, vraiment que l'Éternel vous bénisse.
1: Très bien,
0: en
1: très,
0: ce
1: bien, très bien, très bien, très bien. Eh bien, Frédéric, on te remercie, hein, et puis on te souhaite de passer une bonne journée, et à tous ceux également qui nous écoutent. Hein. Nous rappelons que si vous n'avez pas, vous n'avez pas entendu le point santé durant cette semaine, c'est possible, ce sera possible donc dimanche, Dieu voulant, à partir de midi.
0: Merci Michel, à toi aussi, une excellente journée.
1: Merci.
0: À tous nos auditeurs, enfants, jeunes, adultes, personnes âgées, tous compris, une excellente journée de vendredi, une bonne préparation de sabbat, un bon week-end. Et puis nous avons rendez-vous, tu l'as dit, ce lundi à 7h15 précise. Et d'ici là, chers amis, sentez-vous bien.
1: Merci Frédéric, à très bientôt.
0: À bientôt, bye bye.
1: Bye bye.
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0: son genre. Aujourd'hui, elle s'est rapprochée de son enfant et accompagne les familles qui sont dans la même situation. Autre information, à Tivoli, une salle de classe à ciel ouvert. 19 élèves de CM2 de l'école Simone Vatton à Fort-de-France ont effectué leur dernière sortie de l'année à l'écolieu de Tivoli. Un projet mené depuis plusieurs années pour sensibiliser les plus jeunes à l'environnement et aux gestes éco-citoyens. Cette édition est maintenant terminée. Je vous remercie de l'avoir suivi. Prochain rendez-vous lundi, Dieu voulant. Bon week-end à tous.
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0: Merci à vous qui venez de nous rejoindre dans Espérance Matin. Michel avec vous jusqu'à 8h. Voici Je viens te dire avec le Gospel Vision.
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0: Michel pour la météo. Michel, on vous écoute.
1: Voici les prévisions de Météo France pour ce vendredi 15 mai 2026. Après une matinée globalement sèche et ensoleillée, le ciel est partagé entre passages nuageux, porteurs d'averses et éclaircies. Les ondées pourront être localement soutenues, bien que de courte durée. En parallèle, une brume de poussière saharienne modérée s'installe. Au cours de la nuit suivante, une dégradation du temps est prévue avec localement des averses donnant des cumuls pouvant être conséquents. Le vent d'est se renforce modérément assez fort du côté atlantique. L'état de la mer se dégrade au large avec des creux de 2 mètres à 2,20 m. En Caraïbes, elle reste belle à la côte et peu agitée au large avec 1,20 m de creux. Voici les horaires de marée en Bedford-de-France, pleine mer 0h10 et basse mer 8h40. Température minimale prévue 25 degrés, maximale prévue 32 degrés. Horaire du soleil 5h36 et 18h25. La tendance pour le samedi 16 mai, les passages nuageux porteurs d'averses sont fréquents au lever du jour et continuent le rythme de la matinée, mais le soleil parvient à faire de belles apparitions en cours d'après-midi. Le sable en suspension est toujours présent, le vent reste bien établi et la mer se creuse un peu plus, les creux moyens aussi autour de 2,40 m au large Atlantique. C'est tout pour aujourd'hui et bonjour chez vous.

Espérance FM, voici les communiqués du jour. Voici les lieux de collecte de sang pour ce vendredi 15 mai 2026. Immeuble Le Fils, premier étage, face au McDo de Dillon. Ceci de 10h30 jusqu'à 17h. Et aussi à Chachère, à la place des Arawaks, front de mer, au bourg. Ce sera de 8h jusqu'à 13h. Le maire de la ville de Chachère informe la population du lancement d'un projet à candidature pour le renouvellement de la Commission communale des impôts directs, la CCID. Cette commission joue un rôle important dans la vie de la commune. Elle intervient notamment dans l'évaluation des valeurs locatives servant de base au calcul des impôts locaux, comme la taxe foncière. Les personnes intéressées doivent être majeures, inscrites aux impôts locaux de la commune et disposer d'une bonne connaissance du territoire. Les candidatures sont à transmettre par mail à l'adresse affaires.juridique@mairie-chachere.com en précisant votre identité, votre adresse et votre situation au regard des impôts locaux. La date limite de dépôt de candidature est fixée au 18 mai 2026. Pour tout renseignement complémentaire, contactez la mairie de Chachere au 05 96 72 72 72. Votre engagement compte. Participez à la vie de votre commune. Information Sœur Martinique, les agences du Carbet et de Sainte-Marie seront exceptionnellement fermées au public ce vendredi 15 mai 2026. Les équipes restent joignables par téléphone au 06 96 61 98 44 de 7h30 à 15h. Vous pouvez désormais effectuer vos paiements en ligne sur www.sœur-martinique.fr ou par téléphone directement au 09 70 40 17 94. Sœur Martinique vous remercie de votre compréhension. Cap-Nord, Martinique, Seine-Environnement et les communes de Saint-Pierre, du Prêcheur, du Morne-Rouge et de Sainte-Marie et du Lorrain informent les administrés de la tenue de l'opération Tribocaille. Vendredi 15 mai à Sainte-Marie, parking du stade, quartier Morne-des-Esses. Samedi 16 mai à Sainte-Marie, parking de l'école Pauline Nogard, quartier Bezaudin. Samedi 16 mai au Lorrain, au Morne-Capot, siège de l'Océanic Club. Le Tribocaille, c'est une collecte multiflux qui s'installe dans votre commune afin de vous permettre de vous débarrasser de vos encombrants de manière écologique et responsable. Le Tribocaille accepte la ferraille, le petit et gros électroménager, les pots de peinture vide, les pneus déjantés, les meubles démantelés, en bois ou en plastique, les piles, ampoules usagées et les sommiers. Le Tribocaille sera au Prêcheur et au Morne Rouge le 13 mai, à Sainte-Marie les 15 et 16 mai et au Lorrain le 16 mai de 6h à 13h. Une équipe de professionnels vous y attend. Renseignements sur Facebook et Instagram, Tribocaille. 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La caisse d'allocation familiale vous donne rendez-vous le jeudi 21 mai 2026 de 9h à 14h à l'Institut Martiniquais du Sport du Lamentin à l'occasion de la première édition du Forum Bailleurs Locataires. Cet événement ouvert à tous est l'occasion de rencontrer les acteurs du territoire afin de s'informer et de trouver des conseils pratiques en lien avec votre situation locative. Ce forum dédié aux bailleurs et aux locataires n'est pas un lieu dédié aux demandes de logement. Il s'agit d'un espace d'information et de dialogue avec les différents partenaires. Sur place, vous trouverez les bailleurs sociaux et les représentants des bailleurs privés, la DEAL, la CTM, l'IEDOM, la DIL, le point de service aux particuliers, PSP, les fournisseurs d'énergie et d'eau, les CCAS, les associations ainsi que d'autres partenaires à découvrir. Au programme, des stands d'information, deux conférences, 10h, les procédures de recouvrement et 11h30, l'accompagnement des familles. L'animation sera assurée par Jean-Emmanuel Débile. Le maire de la ville du Lamentin vous informe que des travaux de confortement de talus sont réalisés au terminus de l'impasse Zine à Sao pour une durée de 3 mois. Ces travaux seront réalisés du lundi au vendredi de 6h30 à 15h par l'entreprise Caraïbes Moteur. Pendant la durée du chantier, la circulation sera perturbée et le stationnement strictement interdit. Le maire de la ville du Lamentin vous remercie de respecter la signalisation mise en place et de votre compréhension pour la gêne occasionnée. Infoline, service technique de la ville du Lamentin, 05 96 300 639. Vous avez besoin d'aide pour faire votre déclaration d'impôt en ligne? Vous résidez à Fort-de-France, Chachère, le Lamentin ou Saint-Joseph? En mai, la CACEM organise pour vous des permanences numériques gratuites tous les jeudis matins de 8h à 12h. Les conseillères numériques de la CACEM vous accompagneront le jeudi 28 mai 2026 à Fort-de-France, Terre-Saint-Ville, à la Maison de Justice et du Droit, MDJ. Venez avec vos questions et surtout n'hésitez pas à contacter les conseillères numériques pour connaître la liste des pièces à fournir selon votre situation au 06 96 89 58 75 ou encore au 06 96 04 44 68.
L'entrée du CDST, Centre des sciences de la Terre, est gratuite jusqu'à la fin du mois de mai. L'occasion de profiter pleinement des expositions temporaires et de toutes les animations autour du Mai de Saint-Pierre. Les horaires de 8h à 16h pour tout contact 05 96 52 82 42. Le CAUE de Martinique en partenariat avec l'Espace Sud Martinique se tient à votre disposition pour le mois de mai 2026 de 9h à 11h dans les communes suivantes. Jeudi 21 au Diamant. Pour tout renseignement complémentaire, contactez le CAUE qui répond au 05 96 70 10 10. 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Le maire de la ville du Lorrain informe les parents d'élèves du lancement de la campagne d'inscription scolaire dans les écoles maternelles et élémentaires pour la rentrée 2026-2027. Jusqu'au vendredi 5 juin 2026, les lundis et jeudis de 7h30 à 12h et de 14h à 16h. Les mardis, mercredis et vendredis de 7h30 à 13h. Inscription obligatoire pour les enfants nés en 2023 qui effectuent leur première rentrée scolaire, qui rentreront au CP. Les nouveaux arrivants sur le territoire du Lorrain, les pièces à fournir, une photo d'identité de l'enfant, une copie des pages de vaccination à jour du carnet de santé ou un certificat de vaccination, le livret de famille, état civil de l'enfant et des parents, ou la copie intégrale de l'acte de naissance de moins de 3 mois de l'enfant. Une copie d'un justificatif de domicile de moins de 3 mois, quittance d'eau, bail de location. Un certificat de radiation pour les enfants qui étaient déjà scolarisés dans une autre commune. Une copie du jugement spécifiant les conditions de garde de l'enfant en cas de divorce ou de séparation. Une attestation d'assurance 2026-2027. Inscription sur rendez-vous obligatoire au 05 96 53 43 18. Tout dossier incomplet restera sans suite. Renseignements à la Caisse des écoles au 05 96 57 43 18. Le maire de la ville de Sainte-Luce informe les parents d'élèves de l'ouverture des inscriptions scolaires pour la rentrée scolaire 2026-2027. Du 4 mai au 15 juin, inscription des enfants nés en 2023. Pour l'entrée en élémentaire, les inscriptions se tiendront à partir du 1er juin, notamment pour l'entrée en cours préparatoire. Pour procéder à l'inscription de votre enfant, vous devez vous munir de la fiche d'inscription scolaire à télécharger sur le site de la commune ou à récupérer à l'accueil de la mairie. Une copie du livret de famille, enfants et parents, une copie du certificat de vaccination, un justificatif d'adresse au nom des parents, quittance d'eau, électricité, téléphone ou avis d'imposition ou de non-imposition, deux photos d'identité. Les inscriptions s'effectuent par dépôt du dossier dans la boîte aux lettres du service scolaire et par rendez-vous. Pour plus d'informations, contactez le service scolaire qui répond au 05 96 38 00 83 ou connectez-vous sur le site www.sainteluce.fr. Espérance FM ainsi s'achève les communiqués du jour.

bien voilà, c'est déjà terminé pour Espérance Matin aujourd'hui. Merci d'avoir partagé ce petit moment avec nous. Je vous remercie de nous avoir suivis. Le prochain rendez-vous pour moi, ce sera lundi, Dieu voulant, à partir de 6h. Et puis à partir de 8h, vous allez pouvoir retrouver les informations du jour des confrères de A2PRL. Nous aurons la joie de retrouver Philippe dans le rendez-vous à partir de 8h30. Bon week-end à tous. Merci de nous avoir choisis. Que l'Éternel vous bénisse.

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1: Bonjour à tous. En Guadeloupe, la stratégie chlordécone du gouvernement se poursuit. L'État va déployer de nouveaux contrôles sanitaires, un accompagnement des éleveurs et des pêcheurs, ainsi qu'un accès renforcé aux tests de chlordéconémie. Ce dispositif a pour ambition d'informer les citoyens, de protéger leur santé et de prendre en charge les impacts de cette pollution. Cette nouvelle opération des autorités françaises dans la lutte contre le narcotrafic dans la Caraïbe, une cargaison estimée à près de 3 tonnes de cocaïne, a été interceptée au large de la Guyane et du Brésil. La marchandise a été acheminée vers la Martinique, où elle sera remise à la justice avant destruction. 7 trafiquants présumés ont par ailleurs été placés en garde à vue à Fort-de-France. 2 policiers aux frontières et 1 réserviste en garde à vue depuis lundi dernier dans une enquête pour trafic de cocaïne entre la Guyane et l'Hexagone. Le policier réserviste est un ancien adjoint au maire de Cayenne, Marie-Laure Finera-Hort, puis de Sandra Trochimara. Une dizaine de personnes sont visées dans cette procédure. Toujours en Guyane, une centaine de personnes a répondu mercredi au premier appel à la mobilisation lancé par le collectif Stop Vichère Guyane. Objectif, dénoncer la hausse du coût de la vie sur le territoire et porter plusieurs revendications auprès des autorités. Parmi elles figure la question du carburant. Les militants réclament une révision du mode de calcul des prix ainsi qu'une réflexion sur les circuits d'approvisionnement. 12 700 projets de recrutement cette année en Martinique, c'est ce que révèle l'enquête annuelle réalisée par France Travail. La vente, le tourisme, les services, l'agriculture, les aides à domicile et les auxiliaires de vie sont les domaines où les projets d'embauche sont majoritaires mais qui manquent cruellement de main d'œuvre. Et puis Didier Deschamps a dévoilé hier un groupe de 26 joueurs pour disputer le mondial de foot 2026 et 5 joueurs ultramarins figurent parmi les bleus. Le Guyanais Mike Maignan qui s'impose comme une évidence dans les buts, les Martiniquais Warren, Zaïre Emery et Malo Gusto ainsi que les Guadeloupéens Maxence Lacroix et Marcus Thuram. Bonne journée à tous, à notre écoute.
2: Bonjour à tous, Laurent Nunez veut renforcer les moyens juridiques des enquêteurs pour lutter plus efficacement contre le trafic de drogue. Le ministre de l'Intérieur en déplacement à Nantes après la fusillade survenue hier soir dans un quartier populaire de la ville. Un adolescent a été tué, 2 autres mineurs blessés. La piste d'un règlement de compte en lien avec le narcotrafic est privilégiée. Selon Laurent Nunez, la fusillade s'est produite sur un point de deal très convoité. La présence policière va s'accentuer pour protéger le quartier. À Paris, 2 frères agressés au couteau hier soir alors qu'ils circulaient sur une trottinette dans le 18e arrondissement. L'une des victimes a été transportée à l'hôpital avec un pronostic vital engagé. L'autre a été blessé au bras. Une enquête pour tentative d'homicide est ouverte. 7 détenus de la prison de haute sécurité de Condé-sur-Sarthe saisissent la justice. Ils dénoncent leurs conditions de détention.

cause notamment de fouilles répétées et de réveils nocturnes. Ils ont déposé une requête auprès du tribunal administratif de Caen. Quel avenir pour SFR? Les négociations de rachat avec Bouygues Télécom, Free et Orange sont prolongées jusqu'au 5 juin. L'offre de rachat est estimée à un peu plus de 20 milliards d'euros. L'accord prévoit une répartition de la valeur de la plupart des actifs de SFR entre les trois acheteurs. Si elle venait à aboutir, cette vente verrait le marché français passer de 4 à 3 grands opérateurs. En Ukraine, journée de deuil à Kiev au lendemain de bombardements russes massifs. La Russie a lancé 675 drones et 56 missiles, faisant au moins 24 morts, dont 3 enfants. Attaque survenue après la fin d'un cessez-le-feu de 3 jours, à l'occasion des célébrations de la fin de la Seconde Guerre mondiale. Et puis en foot, la course pour accéder à la Ligue 1 est lancée. Ce soir, Saint-Étienne et Rodez s'affrontent pour décrocher une place en barrage et jouer contre Auxerre ou Nice. Rodez reste sur une série de 21 matchs sans défaite. Les Verts, eux, ont terminé 3e de Ligue 2. Coup d'envoi de la rencontre 20h30. Voilà pour l'essentiel de l'info. Excellente journée.

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1: Bonjour Philippe.
2: Oui, bonjour.
0: Philippe Verjules.
2: Nous serons ensemble tous les matins du lundi au vendredi pour échanger. Nous aurons plusieurs rubriques à partager. Ça va bien?
1: Oui, oui, je suis très contente d'être sur votre antenne.
2: Ce matin, nous sommes très heureux de nous retrouver dans
0: le rendez-vous.
2: C'est bien?
1: Oui, oui.
2: D'accord.
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2: Bonjour, bonjour auditrices et auditeurs d'Espérance FM. Comment allez-vous ce matin? Et oui, nous sommes, en direct et pas en direct. Voilà, vous comprendrez dans quelques secondes pour quelle raison je vous dis cela. En tout cas, je suis très heureux de pouvoir vous saluer. Et ce sera, en gros, hein, ce que je pourrais faire ce matin dans notre émission, le rendez-vous, juste de vous dire, soyez bénis dans le nom du Seigneur, d'ouvrir vos cœurs en cette journée pour recevoir toutes les grâces, toutes les bénédictions que notre Dieu a en réserve pour nous, parce que le Seigneur, chaque jour, eh bien, il a formulé des plans pour chacun de ses enfants. Et nous sommes prêts, je dirais, à recevoir cela, mais nous devons le croire, nous devons croire que le Seigneur, eh bien, il l'a préparé pour nous. C'est pourquoi ouvrons nos cœurs pleinement à recevoir ces riches bénédictions, car nous croyons que tout ce que l'Éternel fait, il le fait pour notre bien. Alors je vous souhaite une agréable journée sous le regard de notre Dieu, de demeurer dans sa paix, de demeurer dans sa grâce. Nous avons une pensée pour la famille Quimper, pour notre collaboratrice Claudia Quimper. Nous te disons, Claudia, ainsi que toute ta famille, bon courage dans ce moment difficile de la vie. Mais nous avons une espérance de notre Seigneur Jésus-Christ pour nos bien-aimés qui sont partis. Eh bien, nous croyons que nous les reverrons. Alors que le Seigneur bénisse, Claudia, toute ta famille ainsi que toi-même, et que tu demeures fortifié par notre Dieu de la consolation. Nous avons également une pensée pour la famille de Denise Doran qui, eh bien, nous a laissé. Nous prions toute la famille Doran, eh bien, d'être fortifiée, d'être soutenue dans cette épreuve, et nous prions le Seigneur, eh bien, de vous accompagner tout au long de cette journée, de la journée de demain et de tous les jours qui suivront jusqu'à son retour. Soyez bénis, soyez véritablement embrassés par le Seigneur dans ses bras puissants, car lui seul, nous le croyons, est capable de nous donner la véritable consolation dont nous avons besoin. Alors, chère famille, soyez consolés par votre Seigneur et par notre Seigneur Jésus-Christ. Alors, chers auditeurs, nous remercions également Michel Pierre-Nicolas qui ce matin vous a entretenu des 6h et Frédéric Etena qui l'a rejoint. Et cette journée où nous comprenons encore que la famille est importante et nous devons faire ce qui est bon, ce qui est nécessaire pour que chacun puisse s'épanouir dans la famille, et particulièrement les enfants. Nous avons parlé de cette relation des parents avec leurs enfants. Nous allons développer tout ça un peu cet après-midi dans l'émission Oupé dit ça. Les chers auditeurs, pour votre émission Le Rendez-vous, je vais m'arrêter dans quelques secondes, vous proposant d'écouter la chronique des mots d'actu, des mots d'espérance. C'est une rediffusion avec le pasteur Kervin Sully du 1er mai. Voilà, donc vous aurez cette rediffusion aujourd'hui. Et puis, un peu plus tard, vous aurez votre temps de prière avec cœur à cœur en prière. Pour ma part, je vous dis déjà au revoir, mais juste avant de vous laisser, nous faisons un petit tour du côté du Zimbabwe pour découvrir le sadza avec des légumes. Alors, le sadza, c'est un plat essentiel qui unit les familles autour de la table. Le sadza est une bouillie donc qui est très dense, faite de maïs, souvent servi avec un accompagnement de légumes et aussi du poisson si vous le voulez, si vous aimez le poisson. Voilà, donc c'est une base alimentaire qui incarne la culture zimbabwéenne et est essentielle dans le quotidien des habitants. Voilà pour notre petit tour du monde dans une tasse. Nous sommes allés du côté du Zimbabwe. J'aurai plaisir à vous retrouver, chers auditeurs, lundi matin, Dieu voulant, pour une nouvelle émission. Et là, ce sera tout en, en direct, pendant nos 2 heures de temps. Nous allons recevoir Frédéric Etena pour vous dans la deuxième partie, pour parler bien sûr de mon espace santé à 9h15 et bien sûr vous pourrez appeler pour vos petites annonces. J'ai beaucoup de petites annonces aussi à partager avec vous. Allez, soyez bénis, soyez fortifiés dans le nom du Seigneur et agréable journée sur Espérance FM. Ne vous déconnectez surtout pas. Merci à vous, allez, belle journée, bye bye.
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3: Coucou mes amis, bonjour. Ça va? Vous avez bien dormi? Alors, comment te sens-tu ce matin? Bien, courage, Dieu est au contrôle. Je te conseille de rester près de Jésus et tu trouveras un sûr-abri. Parfois, ton ciel est menaçant. Reste près de Jésus et tu seras tranquille. Car dans ta faiblesse, son bras puissant agit pour toi. Nulle frayeur, c'est la joie avec Jésus. Tu es vainqueur. Ton âme est heureuse et paisible. Tu seras béni sans cesse. Un seul mot de ton Jésus chasse tristesse. Dans son amour, il te donne le repos. Quelle douceur infinie! Maintenant, tu marches heureuse tous les jours parce que tu as goûté son amour qui n'a pas de fin. C'est un ami fidèle et tendre que tu as en Jésus-Christ. Il est toujours prêt à entendre tes cris, à comprendre quand tu es en souci. Dis-lui tout, ouvre-lui ton cœur. Il est prêt aussi à te défendre quand l'ennemi t'attaque. Il te suit dans ton méli-mélo et puis il t'entoure de ses bras parce que c'est lui qui tient l'épée et qui décide des combats. Il est toujours prêt à t'apprendre, à vaincre en comptant sur lui. S'il voit que tu es sincère et vrai, à chercher à être saint, eh bien, il écoute tes prières et c'est la liberté assurée. Cet ami fidèle et tendre viendra bientôt te prendre pour être avec lui et tu auras la joie de vivre l'éternité avec lui. Amen. Alléluia, vive le Seigneur. Alors, incline-toi, prie avec moi. Tendre Père Céleste, je viens humilier devant toi pour te dire merci, car mon ami a compris qu'avec toi tout est possible. Merci, parce que tu es toujours prêt à entendre, toujours prêt à comprendre, et toujours prêt à défendre et à apprendre. Merci pour Jésus, mon ami fidèle, qui viendra bientôt me prendre pour vivre avec lui au siècle sans fin de l'éternité. Merci Seigneur. Gloire à toi, Papa. Amen. Bon courage, ami. Lis le psaume 40.

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1: 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Il est 9h. Bonne matinée. 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
3: La résilience a aussi des bienfaits sur le comportement d'un enfant. Plus un enfant a une bonne résilience, plus il arrive à gérer ses émotions et moins il est désorganisé devant une situation difficile. De plus, la résilience permet d'avoir des relations positives avec les autres, ce qui amène d'autres avantages. La résilience est la capacité qui lui permet donc de rebondir, de prendre un nouveau départ après un traumatisme. On peut dire d'une personne qu'elle est résiliente lorsque, plutôt que de nier les événements ou de s'enfoncer dans la tristesse et la dépression à cause d'eux, elle parvient à y faire face, à ressortir plus fort de ses expériences, à rester optimiste et confiant en la vie.

0: Madame, Monsieur, merci d'être à l'écoute de votre émission Tuteur de Résilience. Notre invité aujourd'hui est Paul Ney. Paul Ney, bonjour.
1: Bonjour.
0: Merci d'être avec nous aujourd'hui. Comment ça va?
1: Grâce à Dieu, tout va bien. Merci.
0: D'accord. Alors, Paul, vous avez un parcours un peu particulier, un peu différent. Eh bien, vous perdez votre père, vous aviez 3 ans. Vous perdez ensuite votre mère à l'âge de 12 ans. Mais la bonne main du Seigneur, comme vous nous l'avez dit, ne vous a pas laissé pour compte. Alors, avant d'en parler, lorsqu'on a 3 ans, est-ce qu'on garde des souvenirs de son père, de son parent, en tout cas pour vous? Est-ce que vous vous rappelez de certaines choses vous concernant tous les deux? Là, je parle de votre père.
1: Eh bien, mon père, ce que je peux dire, c'est que mon père, c'est un homme marié. Donc, il avait son foyer. Et donc, je ne le voyais pas tout le temps, parce que c'est un gars, c'était un coureur, c'est un gars qui avait d'autres femmes. Donc, mais par contre, il prenait soin de nous. Il était du marin, et nous habitions Fort-de-France au pont de Chêne. Donc, il avait un ami qui était chauffeur de bus. Chaque semaine, il lui donnait des provisions. Tiens, amène ça pour mes enfants que j'ai. Et il passait nous voir, pas souvent. Parce que je ne sais pas s'il avait une voiture. Il passait nous voir. Et ce que je me souviens de lui, effectivement, des souvenirs vagues, il me prenait sous ses épaules, il me mettait assis sous la fenêtre, il m'appelait le petit polisson. Et puis, je me souviens qu'on avait des poules à la maison, donc il me montrait comment donner à manger aux poules. J'avais 3 ans, tout ça. Mais moins de 3 ans, parce que quand il est mort, j'avais 3 ans. Mmh. Et c'est tout ce que je me souviens de lui. Je voyais que parfois, comment il faisait avec ma maman, comment ma maman était malade. Mmh. Et puis après, bon, à 3 ans, quand il est mort, ben, je me souviens le jour de sa mort, combien qu'on pleurait dans la maison.
0: À trois ans,
1: je me souviens.
0: C'est extraordinaire, ça.
1: Oui, je me souviens de ça.
0: Veut dire que vous étiez vraiment proche de lui?
1: Ben, c'est-à-dire que proche de lui, parce que ma mère déjà était malade, elle n'avait pas un travail fixe, on a grandi dans une souffrance, donc il fallait s'accoucher à quelque chose. Mais grâce à Dieu, si je peux développer pour voir, pour dire comment ma mère, ou sinon on attend.
0: Voilà, donc on va y arriver au fil du temps. Donc, 9 ans plus tard, vous perdez votre mère, vous aviez 12 ans. Elle était déjà malade physiquement, mais avant de rentrer dans ces détails, quels souvenirs vous-même vous gardez de votre maman? Vous avez dit qu'elle était malade, elle était souffrante. Mais au-delà de ses souffrances, comment est-ce qu'elle faisait avec vous?
1: Eh bien, pardon. Comme c'est ma maman, même elle a souffert par rapport à ses parents. Mm-hmm. Son père l'a rejeté. Aujourd'hui, quand on a... son père l'a considéré comme l'a mis à la porte. Mm-hmm. Quand on a un enfant, on parle des crises d'adolescence. Mais aujourd'hui, on fait l'enfant voir par un psychologue, on a tous les gens, il y a des associations qui essaient de faire le lien. Mais en ce temps-là, je ne pense pas que ça existait. Donc, les parents disent, j'ai pas cherché à savoir, j'ai vraiment pas cherché à savoir, mais je sais qu'elle n'a pas, ça s'est pas bien passé avec ses parents, donc elle a dû laisser la maison de ses parents très jeune, et s'est mariée, ça n'a pas marché. Et Dieu a permis qu'elle rencontre une dame. Une dame qui avait...
0: Mais avant d'arriver à cela, votre mère, elle était... C'est vrai, pendant que le fait qu'elle était malade, mais comment vous avez vécu une relation exceptionnelle avec votre père à 3 ans?
1: Oui, mais j'y venais. C'était pour vous dire, comme c'est quelqu'un qui a souffert, elle était plutôt quelqu'un de triste.
0: OK.
1: Donc, elle nous surprotégeait, puisque elle était... Notre père est mort, donc elle ne travaillait pas, elle était parfois des petits boulots. Donc, elle évitait qu'on aille avec les amis, les camarades, fais attention, ceci, fais cela. On était plutôt enfermés, surprotégés, puisqu'elle n'avait pas la possibilité. Donc, c'était très difficile. C'était très, très, très difficile.
0: Est-ce que vous étiez conscient de cette surprotection? Est-ce que vous compreniez? Est-ce que vous acceptiez cela?
1: C'est pas facile quand on a des amis qu'on voit qui sont.
0: Quand on est adolescent.
1: Même avant d'être adolescent, depuis qu'on est né, tu vois, ils nous surprotégeaient, ne va pas à part là, fais attention, fais ceci, fais cela. Mais quand on est à l'école, on entend les camarades de classe qui racontent ce qu'ils ont fait. Ils sont allés chercher des mangos, ils sont allés dans la plaine, ils ont fait des choses. Et nous, on était peut-être plutôt. Elles nous gardaient à la maison. On jouait avec les voisins proches. Mmh. Donc tout ça, c'est un peu difficile, mais il fallait l'accepter, quoi. Bon, mais on a vécu avec, et puis surtout, comme je la voyais souffrir, elle était malade, c'est plutôt ça que j'ai retenu, quoi. Je comprenais que c'était pas facile, pas d'argent. Il n'y avait pas la... Alors, quand on était malade, c'était quoi, l'AMG. Après, l'AMG, il n'y avait pas de... Alors, quand on était malade, c'est du thé qu'on faisait, des petites choses comme ça. Donc, c'est la grande souffrance. C'est une grande souffrance.
2: Chez le médecin,
1: ouais. Oui. Et comme aujourd'hui, je dis à mes enfants, mes enfants, dès qu'ils sont malades, je prends un Doliprane. On n'a pas connu ça. C'était des feuilles de quinoa, du thé, toutes sortes de citronnelles, des choses comme ça, quoi. Donc, ça nous a forgé. Ça nous a forgé. Puis, bon, ben.
2: Alors, votre mère, qui était déjà souffrante physiquement, mais également moralement, puisqu'elle subissait le rejet de ses parents, elle décède. Alors, c'est un coup dur pour vous, puisque c'est quand même votre mère, hein. Mais votre mère avait pensé à tout avant de mourir. Et c'est ce qui vous a permis de faire surface. Est-ce que vous pouvez nous en parler?
1: Oui, parce qu'elle a eu un cancer. Elle était déjà malade, et puis après, elle a eu un cancer. Donc, en ce temps-là, on savait, quand on a un cancer, c'est fini. Jusqu'à maintenant, parfois. Et elle savait qu'on était en bonne main. Parce qu'elle-même, elle était accueillie par une dame qui, comme j'ai dit, qui sortait de Panama. Et quand elle est revenue en Martinique avec son mari... Son mari est décédé 6 mois après, et ils ont eu l'occasion d'acheter une grande maison ponchienne qui avait 8 pièces. Mm-hmm. Et c'est cette dame-là qui n'avait pas d'enfant qui a recueilli ma maman. Mm-hmm. Et je ne sais pas comment ils se sont connus, et cette dame est devenue une mère pour ma mère. Et nous sommes nés dans
2: cette maison.
1: Donc ce qui fait que cette dame, elle savait que cette dame allait faire la continuité pour nous aider. Mm-hmm. Bien que quand je suis né, la dame avait déjà 60 ans.
2: Okay.
1: Aujourd'hui, il y a très peu de gens qui allaient prendre, à 60 ans, prendre 3 enfants en bas âge. Donc, elle savait qu'elle allait mourir. Et ce qu'elle a fait, elle a fait un courrier. Et elle a dit à ma grand-mère, bon, alors si les enfants n'obéissent pas, si les enfants ne sont pas gentils, tu vois Madame X, c'était une, pas professeure, c'était institutrice qu'elle connaissait bien. Et l'institutrice va faire en sorte qu'on place les enfants dans un foyer.
2: Alors,
1: vous voyez, je ne sais pas si c'était l'espérance qu'on a tracé, quelque chose comme ça. Mais la dame qui nous avait élevés, ma grand-mère avait tellement d'amour. Et puis en plus, il y avait des voisines.
2: Alors, votre grand-mère, pour ne pas confondre, votre grand-mère adoptive.
1: Adoptive, parce que ma grand-mère elle-même, je n'ai pas connue. Mmh. Ma grand-mère adoptive avait tellement d'amour. Et les voisines, dans ce temps-là, il y avait une solidarité. Mmh. Donc, on l'aidait. Et la chance que nous avions, parce que le terrain... et sur lequel on habitait, avait quand même des arbres à pain. Il y avait 3 arbres à pain, il y avait des cocotiers, il y avait des mangos, il y avait des prunes de citerne. Donc, on avait de quoi survivre. Et il y avait une petite boutique en face, en ce temps-là, des petits crédits. Donc, elle a tenu bon. Et cette dame-là n'avait pas de grands moyens, puisqu'elle n'a pas travaillé en Martinique. Mmh. Elle a travaillé à Panama, arrivée en Martinique. Son mari est mort, son beau-père est mort, et elle a eu une petite opération, enfin une opération au sein, qui l'avait rendue, elle touchait une petite monnaie à adultes handicapés. Mmh. Et la maison, on avait l'occasion de louer en bas pour des locataires, mais qui aussi parfois ne payaient pas, donc c'était très très très difficile, très difficile. Mais la chance, ou la grâce, c'est que c'était une dame très très très pieuse, très pieuse. Elle avait même un petit musée avec les saints, les vierges et tout ça. Donc, elle nous a appris à prier. Ma mère aussi a appris à prier aussi. Mm-hmm. Donc, le soir, on nous mettait à genoux, on priait. Et ça m'a permis de faire des expériences. Parce que quand vous êtes à l'école, on vous dit 2 et 2 font 4. 4 et 4 fait 8, vous répétez. Mm-hmm. Mais quand vous prenez 2 et bois d'allumettes, vous mettez 2 et 2, vous vérifiez, vous voyez que ça fait 4. Mais c'est pareil, on m'apprend à prier. Mais quand j'ai fait des expériences, je prie et je vois que ça réussit, je dis, mais tiens, ça marche. Mm-hmm. J'ai grandi dans toute ma jeunesse, toute mon enfance, j'ai grandi dans la prière, la recherche de Dieu, avec mes mots. Je ne connaissais pas la Bible, je ne connaissais pas, mais et j'ai vu que ça marchait.
2: Alors, votre mère décède entre-temps.
1: Oui.
2: Est-ce que à ce moment-là, votre bonheur s'arrête puisque vous êtes bien avec la grand-mère adoptive, ou bien elle décide de vous garder?
1: Oui, elle a même pas réfléchi. Nous étions là comme ses enfants. Mmh. Donc, nous sommes restés, rien n'a changé. Et donc, je me suis pas senti comme si j'ai reçu un coup de marteau, puisque j'étais déjà avec elle. Et même quand ma maman était vivante, c'est comme si elle n'était pas là, puisqu'elle ne pouvait pas tellement nous aider. Elle était malade, alitée, couchée, voyant souffrir parfois. Donc c'est comme si elle n'était pas là. elle était là présent, mais pour nous aider, elle ne pouvait pas.
0: Mais donc, qu'est-ce qui vous a le plus marqué le jour de la mort de votre mère?
1: Alors, c'est pas ce qui m'a le plus marqué, c'est pas le jour de la mort, c'est le jour de son enterrement.
0: C'est-à-dire?
1: Eh bien, son enterrement, elle est morte à l'hôpital civil. Elle avait un cancer. Et à l'hôpital civil, il y avait une petite chapelle. C'est là où on enterrait. Les gens faisaient une petite prière, un petit enterrement. Et en face de l'hôpital civil, c'est là que ses vrais parents habitaient, à l'Ermitage. La maison était juste en face. Et ce qui m'a manqué jusqu'à présent, c'est que ses propres parents n'ont même pas traversé la rue pour venir s'incliner devant leur fille. Ça, c'est resté. Et ça m'a, jusqu'à maintenant, ça m'a beaucoup... ça m'a manqué.
2: Est-ce que ce jour-là, vous l'avez réalisé ce jour-là? Et qu'est-ce qui s'est passé dans votre esprit plus tard? Est-ce que vous avez eu de la rancœur pour vos grands-parents? Ou encore, est-ce que vous avez essayé de faire un pas vers eux, les voir, parler, discuter avec eux à ce sujet?
1: Mes grands-parents, je ne les connaissais pas. Une fois, j'avais peut-être 9 ans, ma maman... Alors, quand ma maman allait chez ses parents, parce qu'on l'avait rejeté, sa maman n'avait pas rejeté. Donc, elle était obligée de... C'est ce que j'ai appris, vous voyez, à 55 ans, c'est un cousin à moi qui me raconte ça. Parce que moi, j'avais pas envie de savoir ça. Moi, j'avais pas... Pour moi, la vraie mère et père que j'avais, c'est la dame adoptive, celle qui nous a adoptés. Alors, les autres, j'avais pas envie de savoir. Et un cousin me racontait l'histoire de mes vrais parents. Il m'a dit, tiens, quand ta mère allait voir sa maman, elle était obligée de se cacher, prendre un poteau électrique, et sa maman descendait, lui donnait une petite monnaie, elle pouvait pas entrer chez elle. Et c'est vrai ce qu'il dit, parce que je me souviens, une fois, j'avais peut-être 9 ans, ma maman était montée, je sais pas si c'est mon grand-père ou ma

0: au mieux, un parmi mieux a dit tenir mieux à foutre au déo. Et ça, c'est resté dans ma tête. Donc, je n'ai pas eu de... On est petit, on comprend pas. Et puis, j'étais bien là où j'étais avec ma grand-mère adoptive. Donc, j'ai pas... C'est après, quand on grandit, on réalise les choses. Donc, la question que m'avait posée, c'était...
1: Est-ce que vous avez essayé de revoir vos grands-parents?
0: Alors, voilà. Justement, alors, ma mère est morte 6 mois après ou quelques temps après. Je crois que ma grand-mère est morte. Par contre, je n'ai pas le souvenir de ça. Mais je sais, après, peut-être 6 mois encore après, et mon grand-père était à l'hôpital, était mourant. Alors ma mère adoptive me dit, tiens, mais va voir ton grand-père à l'hôpital, va le voir. Un enfant qui obéit, je vais le voir, je monte le voir. Je me rappelle même du linge que j'avais ce jour-là, un t-shirt bleu qui était marqué, un t-shirt publicitaire, c'est marqué « Sol, la lessive bleue ». Et puis j'avais un pantalon marron, un jersey, et puis un soulier qu'on appelle « pingouin » dans ce temps-là. « Pingouin », je monte le voir. Et il me voit, tu es l'enfant de Homé, patiti, patata. Alors, ce qu'il me dit, maman mort, il part quitter en fourmi. Ta maman est morte, elle n'a pas laissé une fourmi. C'est vrai qu'elle n'a rien laissé. Moi, j'avais même pas 12 ans et demi, je ne comprends pas.
1: En fait, quand il vous dit maman mort, c'est sa fille de sa fille.
0: C'est sa fille, c'est sa fille. Maman mort, il part quitter en fourmi. Alors, je ne comprends pas, je ne sais pas quoi répondre. Il ne m'a jamais demandé, je sais que tu n'as pas de père. Tu viens de perdre ta mère, comment tu fais pour manger? Est-ce que tu fais 3 repas par jour? Est-ce que tu as des chaussures? Est-ce que tu as des vêtements? Il ne m'a jamais posé cette question-là, mais il me reproche, maman mort, il va quitter en fourmi. Alors que les frères de ma mère, parce que lui, il était masseur kinésithérapeute, il avait de l'argent, il était bien dans ce temps-là. Et, donc, c'est les frères, il y a un frère à ma mère qui l'a mis sous un bateau, qui est sorti bien gradé, capitaine ou lieutenant dans la marine nationale. L'autre était affaire radiologue, et la dernière soeur de ma mère était dentiste, donc tout. Sauf ma mère qui était. Donc, mais ça, pour moi, bon. Humainement, on sent qu'il y a un souci. Mais après, quand je réfléchis, quand je suis devenu grand, enfin, quand j'ai réfléchi, parce qu'à un moment donné, je ne pense pas tellement, mais de temps en temps, je me dis, métier, mais heureusement, ma mère n'a pas laissé une fourmi, mais elle m'a appris à prier. Elle m'a connecté avec Dieu. Et c'est ça qui m'a permis de sortir du fumier. Parce que, et puis, bon, ce matin encore, j'ai discuté avec une fille, je lui disais ça, mon frère de Dieu. J'ai dit, mais au fait, si j'avais été élevé avec mes grands-parents, mes vrais grands-parents, mon grand-père, paraît-il, il avait une bague avec une tête de mort. Dans sa poche, il avait une histoire de portefeuille. Il y a peut-être quelque chose dedans. Jamais il ne sortait pas ça de sa poche. Quand il s'asseyait, le portefeuille a pris la forme de sa fesse. Donc, ce n'est pas des gens qui m'ont conduit vers Dieu. Ce n'est pas des gens qui m'ont dit, tiens, et prie, va à l'église, et choses comme ça. Et parce que je regarde, les cousins, tout ça, ils n'ont pas eu le chemin, ils n'ont pas... Donc, je dis, mais au fait, je ne peux pas regretter. Et si je dois refaire le même parcours, je demande à Dieu que je retombe dans les mains de la mère, la grand-mère adoptive, qui nous a appris des choses. Parce que j'ai vu, il y a apprendre Dieu en parole, on raconte Dieu, Moïse a fait ceci. Mais je n'étais pas là quand Moïse a fait ça, je n'étais pas là quand Abraham a fait ça. Mais ce que je peux dire, on habitait au pont de Gênes, face à la rivière. En ce temps-là, et on n'avait pas encore fait le lit de la rivière. Donc, dès qu'il y avait la pluie, l'inondation, l'eau montait. Et on a vécu le cyclone d'Ourti. L'eau est montée à 1,80 m dans notre maison. Et heureusement, on était à l'étage. À côté, il y avait un grand garage. Et tous les garages et toutes les voitures, les voitures du garage sont rentrées chez nous. Il y avait 8 voitures dans notre cour. Les voitures tournaient autour de la maison. On avait dans ce temps-là, on avait.
1: L'eau les a soulevés,
0: voilà. Mais ma grand-mère priait, il y avait du monde, il y avait des locataires. On priait Dieu, c'est là où j'ai compris que Dieu existait. On avait une cuisine extérieure de la maison, une cuillère. Dans ce temps-là, les gens avaient des cuisines extérieures. Dans mes yeux, j'ai vu l'eau, j'ai entendu crac, crac, choix, parti. Notre maison n'était pas, c'était pas une maison solide, c'était une maison en bois. Elle a résisté. La maison a résisté, nous étions dedans, comme dans l'arche de Noé. Alors j'ai compris que vraiment Dieu existe. Et c'est pour raconter d'autres choses, mais c'était une dame de prière, et sans connaître la Bible. Elle avait une vieille Bible. Et elle disait tous les matins le psaume 91. Et quand il y a un psaume qui dit, je foulerai le dragon, le serpent sous mon pied. Alors quand je vais à l'école, je l'entends qui dit ça, foulerai. Mais on partait à l'école et priait pour nous. Et puis tout ça, moi j'ai prié, je faisais mes expériences avec Dieu, des petites expériences, je priais à l'école pour que le maître ne m'interroge pas. Des fois ça marche pas, mais comme Dieu dit, obéissez à vos parents, vous le savez, on m'interroge quand même. Donc, mais j'ai grandi dans.

0: dans l'espérance d'offrir moi avec le désir de m'accrocher à Dieu.
1: Alors justement, votre grand-mère adoptive, elle priait pour vous, elle vous présentait au Seigneur tous les jours, mais vous-même, vous voyez les résultats, mais vous-même, à quel moment avez-vous compris cela pour pouvoir faire, avoir votre expérience personnelle avec Dieu? Qu'est-ce qui s'est passé pour vous ce jour-là? À quel moment avez-vous décidé de recevoir Jésus comme votre sauveur personnel?
0: Mais avant d'arriver à ce moment, je vais vous dire des choses que Dieu a fait pour moi. Mm-hmm. J'ai connu Dieu à l'âge de 24 ans. J'ai fait l'expérience, savoir la conversion, la foi en Jésus-Christ, la repentance. Je ne savais pas ça. Mais dans toute ma vie, j'ai toujours prié. Parce que quand on est seul, on n'a pas de parents, j'avais pas des cousins, des cousines, donc on est livré à toutes sortes de choses. On fréquentait des gens, puis moi, dans la rue, du Seigneur, est-ce que. Bon. Mais je vais vous raconter des choses et des expériences que j'ai jamais oubliées. Alors, par exemple, Alors, je vais vous dire, j'ai commencé à l'âge de 12 ans à faire des petits jobs. Mm-hmm. Des petits jobs pour. J'allais derrière la caisse d'un petit service pour mettre les choses en sachet. Et puis, j'avais une petite monnaie, donc ça me permettait. Mais, et aussi, le propriétaire de cette boutique avait un magasin de pièces automobiles et de motos. Un jour, j'étais tout jeune, 14 ans, on nous envoie pour. Aller et faire une mécanique. Parce qu'on recevait des motos neuves, il fallait aller les monter, c'est ailleurs. Alors, il y a un mécanicien qui m'a mis derrière sa moto. Mais dans ce temps-là, c'était des motos puissantes, des motos qui roulaient très vite. Et ce gars-là, pour se faire voir, au lieu d'aller faire le travail, il passe au niveau du lycée technique. Pour montrer aux filles qu'il a la moto avec une vitesse. Je lui ai dit, mais je te crois, mais tu vas trop vite. Et à ralenti, je parle en français, j'avais tellement peur, mais quand même, moi, parler en arabe ou bien en anglais. Il ne peut pas comprendre. Eh bien, j'ai prié Dieu, moi, je ne sais pas ce que j'ai dit au Seigneur, mais c'est quelque chose moins. Eh bien, quand on arrive au rond-point du Vietnam, une crevaison, tac, la moto. On a fait à peu près 1 kilomètre à pousser la moto. Donc tu vois, vous voyez, c'est Dieu. Mm-hmm. On ne peut pas dire que c'est un pasteur qui a prié pour moi. On ne peut pas dire que c'est le hasard. Oui. On donne notre expérience. Je vais vous donner 3 seulement. Quand je fais mon service militaire, j'avais prié Dieu pour tomber dans. J'ai toujours prié Dieu. Mm-hmm. Je suis tombé dans un bon régiment, service de matériel, et j'étais placé dans le grand magasin où on donne les vêtements. Mm-hmm. Des vêtements neufs quand les gens. Mm-hmm. Donc, quand on est dans ce magasin-là, il y a toujours des gens qui touchent, qui volent, qui machinent. Un jour, un week-end, un camarade de l'armée vient me voir et me dit, tiens, j'ai pas de place dans mon armoire, mets ça pour moi dans son armoire, tiens ça pour moi, des choses qu'il avait volées. Mm-hmm. Et moi qui suis un gentil garçon, je ne veux pas en bas, je mets dans mon armoire. Et le week-end, je monte chez ma cousine à Paris, et après, quand il faut repartir, j'avais l'intention de prendre le dernier train à la gare Austerlitz. C'est le train qui partait à 22h56. C'est gravé dans ma tête. Quand j'arrive, le mari de ma cousine me dépose et je vois le train qui s'en va. Je dis merde. J'étais pas chrétien. Je dis des mots, merde. J'ai même un jouillet. Mm-hmm. Ah, t'es rien. J'ai dormi dans la gare, condamné dans le foin. Mm-hmm. Alors, je ne comprends pas. Et le lendemain matin, quand j'arrive à la caserne, on vient me voir. On m'a dit attention. Si tu avais des choses dans ton armoire, la police militaire est venue, on a fouillé tous les gens qui travaillent au magasin et ceux qui avaient des choses en plus. Quand vous êtes entré à l'armée, on vous donne une bottine, 2 pantalons, 3 chemises. Si vous avez 4 chemises, 3 bottines, 2 pantalons, on prend. Donc, tout cela dorme en prison ce soir. Mmh. Alors, tout de suite, j'ai enlevé ce que le bonhomme m'avait donné, mon camarade, et j'ai peut-être mis ça ailleurs. Et puis j'ai remercié Dieu, je ne sais pas, hein, ça c'est passé à 20 ans. Mmh. Mais c'est longtemps après, quand j'ai connu Dieu, j'ai dit dans la Bible, toute chose concourt bien de ceux qui aiment Dieu. Mmh. J'ai dit, mais Seigneur, j'ai dormi.
1: Vous n'avez pas raté le train pour rien.
0: J'ai dormi une nuit dans la gare, dans le froid, mais sinon j'aurais dormi 10 jours en prison.
1: En prison.
0: À cause d'un service que j'avais à quelqu'un. Mmh. Donc tout ça, ce sont des expériences. Et quand on additionne les expériences, alors, encore la dernière pour finir. Il y a des milliers. Une deuxième. Alors, à 18 ans, j'étais quelqu'un de timide, d'hésitant. Quand on n'a pas de parents, on est hésitant, on est peu heureux. J'ai, pour passer mon permis, le code, je l'ai eu. Et la conduite, la première fois, j'ai échoué. Pour ça n'allait pas trop. La deuxième fois, je pars tout tremblant, mais au départ, je pense que je vais échouer. Mais j'ai prié. je ne peux pas dire que j'ai fait une prière comme les évangélistes adventistes, un grand prière avec des adjectifs collés avec des versets. Non, on va prier avec ce que j'ai.
1: Mais oui.
0: Ça ne s'est jamais produit sur la planète. Quand on arrive, j'ai fait Fort de France, tout s'est bien passé. Quand on arrive au niveau de stade de l'Achille, le moniteur me dit de faire un créneau. Je fais le créneau et je suis en difficulté. Au même moment, l'inspecteur, il y a un ami, un camarade a dit qui passe dans la rue, qui appelle Joby. L'inspecteur lui dit, restez là mon bouson. Mm-hmm. Il sort de la voiture, il va parler avec Hugo. Un exemple, Hugo. Mm-hmm. Alors le moniteur me dit, profite, arrange la voiture pendant qu'il est descendu. Donc, effectivement, parce que j'étais déjà dans la paix, parce que je n'arrivais pas à faire la manœuvre. Donc, je range la voiture, et je vais parler avec Hugo, comme un bon Martiniquais. Mm-hmm. Et quand il revient, il est 9h, allez, passons, on y va. Il a oublié que j'étais en difficulté. Mm-hmm. On arrive, il me donne le permis. Qui c'est qui fait ça? C'est pas Dieu. Mm-hmm. Donc, tout ça, ça m'a conforté. Mm-hmm. Et puis, il y avait aussi des colporteurs, comme on dit, des adventistes, des témoins de Jéhovah qui venaient à la maison, qui discutaient. Mais moi, j'allais danser, j'allais tout ça, mais tout en étant catholique, j'allais à l'église, j'allais danser. Mais un jour, j'ai fait une prière, plusieurs fois j'ai fait cette prière. Seigneur, conduis-moi sur le chemin de la vérité. Mm-hmm. Sans savoir que je me piégeais moi-même. Mm-hmm. Parce que je pensais que le chemin. Je pensais que le chemin de la vérité, mm-hmm. on peut faire ce qu'on veut, mais le chemin de la vérité.
1: Et c'est là que commence votre expérience avec
0: Dieu. C'est là qu'on commence l'expérience mm-hmm. avec Dieu. Mm-hmm. Alors. Un jour, parce que chaque dimanche, comme j'ai eu j'ai une voiture très jeune, parce que j'avais de l'argent, j'ai pu acheter une voiture. Donc j'allais je sortais chaque dimanche, je vais en commune, je vais visiter une commune. Et un jour j'allais, je ne sais pas dans quelle commune, et puis un voisin m'arrête, il me dit, tiens, mon frère est malade, est-ce que tu peux l'emmener à l'hôpital pour moi? Je dis, bon, comme un bon samaritain, je l'emmène. Et puis je l'ai attendu, je vois qu'il ne sort pas. Bon, j'ai enlevé le manteau du samaritain, je suis parti. Et puis, deux ou trois mois après, il vient me voir, ce bonhomme. Et puis il m'a dit, pour toi, tu sais ce qui s'est passé? Effectivement, j'ai fait une dépression, tout ça. Il me raconte comment Dieu l'a touché. Parce que lui, sa mère était chrétienne. Et sa mère lui dit, et lui, il était musicien dans le monde, ne fais pas du zouk de ma maison, ne fais pas ceci, ne fais pas cela. Et Dieu l'a frappé. Et c'est de là qu'il s'est repenti. Il m'a dit, tiens, eh bien justement, je vais t'inviter à l'église, l'église baptiste, l'église évangélique baptiste, dimanche, c'est un dimanche de Pâques. Mm-hmm. Viens. Alors je lui dis, ben ouais, comme ça, je suis toujours intéressé, je vais venir. Mais dans mon cœur, je lui dis, mais mon cœur est venu, mais si c'est pour un suspendre à danser, bah, ok, bah, voilà, bref. Et je suis allé, et le pasteur, il n'avait jamais vu ça. Quand j'ai vu comment il a pris la parole, il a décortiqué la machine, j'ai trouvé ça bien, les chants, tout ça. Puis je suis retourné le dimanche d'après, mais le même dimanche, après le culte, on m'a invité à la librairie. Et j'ai acheté un livre. Dieu m'a conduit à acheter ce livre-là, du dôme catholique à la foi biblique. Et quand j'ai lu ça, ce livre, c'est un prêtre qui a étudié la Bible pendant 7 ans. Et par rapport à ce qu'il a, l'enseignement
1: découvert,
0: il posait des questions à ses supérieurs. Donc le livre, c'est une suite de lettres. Mmh. Alors il écrit à ses supérieurs, on l'écrit, on le répond, tout ça. Et j'ai compris des choses. Le dimanche d'après, je suis allé et j'ai acheté un livre de Billy Graham. Paix avec Dieu. Et là, Billy Graham, c'est un évangéliste.
1: Tout à fait.
0: Et c'est là que j'ai compris ce que c'est que la repentance, la conversion et la foi en Jésus-Christ. Mm-hmm. J'ai lu tout le livre. J'ai lu tous les livres de Billy Graham. Mm-hmm. Et j'ai compris que il fallait que. J'ai pas hésité à m'engager, parce que c'est moi qui avais prié. Mm-hmm. Et puis je me suis engagé à l'église, et puis jusqu'à ce jour, mm-hmm. je tiens. Et comme je dis, j'ai 62 ans aujourd'hui, si pas des bons, moi, t'es déjà là, j'ai. Donc, et je peux dire que j'ai vu ce que Dieu a fait dans ma vie. Je n'ai jamais connu un jour de chômage, malgré que j'étais orphelin. Mm-hmm. Le travail est venu me chercher 2 fois. Et j'ai fait une carrière, 40 ans. Je me suis marié, j'ai eu 3 enfants.
1: Alors, justement, vous êtes marié et un jour votre épouse vous propose d'être une famille d'accueil. Alors, vous êtes orphelin, comment est-ce que vous avez accueilli cette idée?
0: Oui, alors au départ, comme ma femme avait commencé à garder les enfants de jour, donc garder, et puis après elle a décidé de passer en famille d'accueil en continu, quoi, les enfants en permanence. Bon, ça ne me gênait pas trop, puisqu'on a eu la chance au départ d'avoir un garçon, il était très agréable. Et puis après, on a eu d'autres enfants. Donc, comme j'ai toujours été quelqu'un qui travaille, l'avantage, d'avoir été orphelin, j'ai pas été un fainéant, j'ai toujours été travailleur. Donc, à la maison, j'aidais, jusqu'à maintenant, j'aide ma femme, tout ça. Quand on a les familles d'accueil, il y a toujours des choses. Faire à manger, je sais tout faire. Faire à manger, laver le linge, mettre le linge dehors. Je ne suis pas fainéant, je sais tout faire. Mais ça, c'est une grâce.
1: Voilà.
0: Parce qu'il y a beaucoup de gens, maintenant, pour passer.
1: Oui, vous auriez pu vous apitoyer sur votre sort. J'ai pas connu ça. Je me laisse aller.
0: Non. Alors, et j'ai accueilli les enfants, tout ça. Parfois, il faut dire aussi qu'il y a des fois où c'est pas toujours évident, parce qu'on peut avoir des enfants qui sont dans une autre famille d'accueil, et comme ça se passe mal, on l'envoie dans une autre famille pour voir si ça s'améliore. Mais quand l'enfant est déjà ado, il a déjà un chemin un peu qui ne correspond pas à un chemin. Alors là, il faut faire attention. Là où j'ai fait attention, je dis attention, j'ai trois enfants, mais je ne veux pas que si les enfants que j'accueille tirent mes enfants vers le bas. Mm-hmm. Alors là, je ne veux pas de ça. Mm-hmm. Donc nous, on le fait pour les aider, mais s'ils ne veulent pas, ils retournent là où ils sont sortis. Mm-hmm. Et effectivement, on avait des enfants qu'on était obligé de les renvoyer, de nous dire attention, non, ça ne va pas, on ne peut pas. Mm-hmm. Mais ceux avec qui ça se passait bien, eh bien, jusqu'à l'âge de 18 ans, jusqu'à ce qu'ils ne sont pas partis là-bas, et ça s'est bien passé, on les a gardés, et même maintenant, on correspond. Quand je vais en métropole, il y a une qui était chez nous, elle a deux enfants maintenant, mais tonton, elle m'appelle tonton, donc ça s'est très bien passé. Et jusqu'à ce jour-là, on a une petite qui est rentrée avec son frère, elle avait 9 mois quand elle est rentrée. 9 mois qu'elle est rentrée, elle m'appelle papa. Alors, son histoire, c'est pas son histoire, c'est-à-dire qu'après 6 ans, on a décidé de la renvoyer chez sa mère. Parce que quand les enfants sont chez nous, de temps en temps, ils sont en contact avec leurs parents. Donc, on a décidé de la renvoyer chez sa mère, mais ça s'est très mal passé. Donc, elle est revenue à la maison. Et elle est revenue à la maison, et c'est là que je me rends compte de mon histoire. Parce que quand elle est à la maison, elle est tellement bien avec mes petits-fils, avec mes enfants, tout ça, elle se sent tellement bien qu'elle ne pense même pas à sa maman. Donc je me dis, effectivement, mon cas, je ne pensais pas, quand vous me demandez si mes grands-parents, moi je ne pense pas à mes grands-parents, parce que j'étais tellement bien avec ma grand-mère. Donc, je n'ai pas souffert de ça, que mes grands-parents ont rejeté ma maman, je n'ai pas joué avec mes cousins, je n'ai pas connu mes oncles, je n'ai pas souffert de ça, puisque j'étais entouré. Mmh. Et bien, la fille qui est chez nous, quand elle vient, elle passe ses cheveux dans ma tête, papa, ceci, papa, qu'elle est bien.
1: Voilà, donc votre parcours, votre vécu avec votre grand-mère adoptive vous a permis d'être résilient et donc de permettre à d'autres enfants de se sentir dans une vraie famille, c'est ça?
0: Oui.
1: C'est par rapport à ce que vous avez vécu que vous acceptez de recevoir d'autres?
0: C'est-à-dire que ça m'a donné de l'expérience et de comprendre qu'un enfant a besoin d'aide. Parce que moi, j'ai été aidé. Nous avons été aidés parce que ma grand-mère, comme je vous ai dit, quand nous sommes nés, elle avait 60 ans. Quand ma mère est morte, elle avait 72 ans.
1: Votre grand-mère adoptive.
0: 72 ans. Donc, il y a eu des voisines qui étaient bienveillantes, qui venaient, tiens, et Madame X, justement, j'ai apporté ça pour tes enfants, j'ai apporté ça. Donc, on a eu beaucoup de gens qui nous ont aidés. Donc, si j'ai réussi, c'est parce que Dieu a mis autour de nous, nous étions trois, une sœur et un frère, des gens qui nous ont aidés. Donc moi je dis, mais tout naturellement, je ne vois pas l'inconvénient d'aider des enfants s'ils sont en difficulté. À partir du moment où ça se passe bien, c'est comme si c'est mes enfants. Et tous les conseils que je donne à mes enfants, je leur donne aussi. Il n'y a pas de différence. Il n'y a pas de différence dans l'éducation, quoi. Donc ça, je ne vois pas ça comme un fardeau.
1: Vous avez parlé à votre famille de votre parcours avec votre maman et votre grand-mère.
0: Oui, j'ai expliqué des choses à mes enfants, mais sans entrer dans les détails, parce que moi-même, comme je vous ai dit, c'est 2 ans après, ça fait 2 ans qu'un cousin à moi m'a donné des détails sous mes grands-parents. Moi, je n'ai jamais cherché à savoir. Ça fait deux ans ou c'est pas un an où il me disait que mon grand-père avait toujours une bague avec une tête de mort et puis un portefeuille qu'il n'avait jamais dans sa poche. Donc j'ai compris que c'est quelqu'un qui était dans le mysticisme. Mais de moi-même, je n'ai jamais cherché à savoir. Donc, parce que j'étais bien avec ma grand-mère. Et s'il fallait renaître ou refaire les choses, c'est toujours avec cette grand-mère adoptive que je voulais. Parce que c'était vraiment une dame pieuse, une dame sage, une dame

0: Parce qu'elle avait quand même 60 ans quand elle vous a recueilli.
1: Oui, et quand je me suis marié à 24 ans, quoi. C'est même pas 29 ans, je suis marié. 29 ans. Et ma grand-mère était encore vivante. Mais elle était. J'étais chez elle, hein. Parce qu'on avait une maison. Donc ma femme a été bien gentille. Elle est venue habiter chez nous. Donc ma grand-mère était chez nous. Parce que je l'entendais dire, ah, je ne voulais pas, je voulais pas être un fardeau pour les autres. Mais je ne comprenais pas. C'est après que j'ai compris que parfois, quand les personnes grandissent, ils sont diminués, soit ils vont à l'asile ou bien ils vont dans une EHPAD. Donc c'est de ça qu'elle parlait. Mmh. Mais je n'ai jamais eu à l'esprit qu'un jour, j'aurais mieux ma grand-mère dans une EHPAD. Puisque je travaillais à peine 2 kilomètres de la maison. Donc quand j'étais pas encore marié, je m'occupais d'elle le matin. J'allais au travail, de midi j'entrais, je donnais à manger et je repartais. Donc il n'y avait pas de souci. Et puis quand ma femme est arrivée, donc ça m'a aidé. Donc, et puis elle est morte peut-être 2 ans après mon mariage. Donc elle est morte dans mes bras. Mm-hmm. Donc moi j'ai été content du fait que, j'étais satisfait du fait qu'elle n'a pas été pour moi un lourd fardeau. Ou que j'aurais dû être obligé de la mettre dans un EHPAD où mes genoux n'auraient pas pu.
0: Vous lui avez rendu l'appareil.
1: C'est-à-dire que c'est Dieu dit qu'il y a toujours un Dieu pour les canards sauvages. Je l'entendais dire ça. Quoi. Il y a toujours un Dieu pour les canards sauvages. Mais ce qu'elle a fait, elle ne l'a pas fait en vain. Parce qu'effectivement, si elle n'avait pas accueilli ma maman, qui nous a, et puis nous a accueillis aussi, élevés, elle n'aurait eu personne pour l'aider. Mm-hmm. Elle est morte à 84 ans.
0: Quand
1: 84
0: Dieu.
1: Ans. Mm-hmm. Non, même pas 84 ans. Elle est morte en 91, 90 ans. 90 ans, elle est morte. Mm-hmm. 90 ans. Elle est née en 1902.
0: Ok.
1: Ah, vous voyez, donc.
0: Paul, à qui ou à quoi devez-vous votre résilience?
1: À qui, à quoi?
0: Ou à quoi?
1: Ou à quoi? Parce que j'avais pas de choix. Je ne pense pas que c'est. Déjà, le mot résilience, c'est un mot que j'ai appris tout grand. Mais moi, naturellement, j'ai appris à me battre quand j'ai compris que la vie, je n'ai pas le papa, je n'ai pas le maman, je n'ai personne. D'ailleurs, à 12 ans, ma tante, quand elle est revenue en Martinique, elle était dentiste, elle m'a demandé si je voulais aller aider les parents de son mari qui avait un petit supermarché. Et, excusez-moi, j'ai commencé le samedi après-midi, j'allais là, derrière une caisse, je mettais les choses en sachet, le dimanche matin aussi, on me donnait 50 francs à l'époque, ce qui représente 7,50 €.
0: Mais à l'époque, 50 francs, c'était
1: j'allais
0: de l'argent.
1: J'allais au cinéma, le cinéma, c'était 50 centimes. Le cinéma.
0: Pour un enfant de 12 ans.
1: 50 centimes le cinéma, donc je commençais à et puis... Alors, je me suis dit, mais pendant les vacances, je peux aller travailler aussi. J'allais, je faisais un mois de vacances. On me donnait 250 francs. Ça a peut-être 35 euros. C'était de l'argent. Puisque ma grand-mère n'avait pas de moyens. Donc, avec ça, je pouvais m'acheter des vêtements, des choses. Bon, par contre, c'est le souci quand on n'a pas de parents, on n'a pas d'expérience. Quand on va acheter des vêtements, parfois on l'achète mal, c'est pas le bon, on fait des mauvais choix. Donc, on n'a pas des gens pour conseiller. Mais c'est le seul regret que j'ai. C'est pourquoi maintenant je donne des conseils à mes enfants. Je dis, toi, tu as la chance d'avoir des parents qui vont te dire, fais attention. Alors, tu vas bénéficier des erreurs de tes parents. Pour ne pas tomber dans les pièges. Mm-hmm. Et moi, je n'ai pas eu ça, puisque j'ai fréquenté quand je travaillais des gens qui étaient plus grands, qui nous conseillaient, celui-là te dit, va pas là, va ceci. Mais heureusement, quand même, l'éducation de ma grand-mère m'a permis de rester rectiligne.
0: Mm-hmm. Donc, la résilience, c'est ce qui permet à quelqu'un comme vous,
1: oui,
0: à ceux qui ont
1: remonter.
0: Subi voilà, un traumatisme, de remonter. Donc, il y a eu des gens autour de vous, il y a eu premièrement votre grand-mère.
1: Adoptive, oui.
0: D'accord. Il y a eu aussi d'autres personnes qui vous entouraient. Mais est-ce que vous avez beaucoup parlé de Dieu qui vous a, grâce aux prières de votre grand-mère adoptive, qui vous a aidé, qui vous a soutenu? Est-ce que vous lui devez votre résilience ou bien pour vous c'était normal?
1: Est-ce que je dois à Dieu ma résilience? Oui,
0: est-ce que c'est à lui que vous devez cette capacité, d'avoir eu cette capacité d'avoir pris un nouveau départ dans votre vie? C'est lui qui a mis votre grand-mère adoptive sur votre chemin.
1: Mais dans tout, je me suis toujours tourné chercher le secours de Dieu.
0: Mm-hmm.
1: De manière systématique, sans penser à résilience, ceci. Mm-hmm. Je n'avais pas d'autre issue. Je n'avais pas de cousin, de cousine, de donc qui ne s'occupait de nous. Il n'y a que ma tante quand elle est

0: sortir. Et de temps en temps, elle venait nous voir, ma tante qui était dentiste, qui nous a aidé. Elle a réparé toutes mes dents. Elle a fait des choses. Mais tout ce qui concerne dans la vie, j'ai été à l'hôpital. Pardon. J'ai été à l'hôpital 6 fois.
1: Un peu d'eau. Pardon.
0: J'ai été à l'hôpital 6 fois. J'ai été opéré 5 fois. Mm-hmm. Je n'avais pas une église derrière moi pour prier. Mm-hmm. Sinusite, hernie, quand. Mais je n'avais pas une église, je ne connaissais pas ça. Aujourd'hui, c'est très facile. Frère, prie pour moi, soeur, prie pour moi. Je ne connais pas ça. Mm-hmm. C'est mes propres expériences. Mm-hmm. Aujourd'hui, j'ai 62 ans. J'ai même changé de médecin traitant, parce qu'à chaque fois, il m'a dit, mais vous n'avez rien, ce n'est pas la peine de faire un bilan chaque année au comité de la sécurité sociale. Je lui ai dit, non, je suis allé voir notre médecin, quand elle a pris mon bilan, mais monsieur, vous êtes, il y a très peu d'hommes comme vous qui ont un taux de cholestérol aussi bon. Vous êtes blanc comme du coton. Mm-hmm. Donc tout ça, ça montre que Dieu a dit que j'ai bavé. Vous dites, 6 fois, je suis allé à l'hôpital. Mm-hmm. J'ai été opéré 5 fois. J'étais tout seul. Ma grand-mère a prié. Mais j'ai fait ma prière. Je ne connaissais pas cette histoire. Mais pasteur, mais ça vous renforce. Résilience, c'est ça. Mm-hmm. Je n'ai qu'un secours. Tu es la houlette. Ma houlette et mon bâton. Voilà. Donc aujourd'hui, même aujourd'hui, après 24 ans, je me suis converti à l'âge de 24 ans, je ne compte pas les années, mais c'est pas ce qui compte, c'est arrivé jusqu'au bout, c'est ce qui compte. Aujourd'hui, j'ai le même réflexe. Je ne pense pas, jusqu'à maintenant, d'avoir demandé, je suis dans une église depuis l'âge de 24 ans, je ne pense pas, c'est une seule fois, j'ai peut-être demandé la prière, mais ça m'a servi, à savoir, si un souci, va vers Dieu. Voilà. Comment? Moi, ce que j'aurais peut-être du mal à comprendre, comment? Je prie Dieu pour telle chose. Il ne me répond pas, je vais dans l'église, le pasteur pour moi, il répond. Donc le pasteur est plus proche de Dieu que moi. Donc finalement, c'est pas moi qui l'a répondu. Oui, moi je préfère faire ma propre expérience avec Dieu. Et je vais vous dire une chose, parce que je ne sais pas si l'émission se termine. Pour ces choses-là, c'est très très important de développer une communion avec Dieu. Quand j'ai acheté un terrain, j'avais, je ne sais pas, 30 ans, 32 ans, et j'avais pas l'argent pour construire la maison. J'ai dit, Seigneur, enfin, je ne sais pas ce que j'ai dit exactement, mais j'ai dit quelque chose. Dieu m'a dit, je vais te donner l'argent. J'ai attendu 20 ans. Et Dieu m'a donné. Je ne vais pas. La maison, quand ça sera fini, elle va peut-être valoir peut-être au niveau de 300 000 euros. Mm-hmm. Et sur les 300 000 euros, peut-être que je veux que 10% de ma poche que je mets dessus. Donc c'est pour vous montrer la confiance. Mm-hmm. C'est-à-dire que quand on a point à faire confiance à Dieu, si on fait confiance dans les petites choses, on va faire confiance dans les grandes choses. Quand Dieu te dit, il m'a montré dans un songe. Je ne savais même pas que Dieu parlait dans un songe. Et un jour, je vois dans la vision que j'ai la somme. Je dis, telle somme, ça vient de telle personne. Et je me réveille. Et puis, j'avais une chambre à côté, je prends la Bible, j'ouvre par hasard, mais c'est pas par hasard, c'est Dieu qui m'a conduit. Mm-hmm. Et je tombe, je crois que c'est dans Job, où dit, et le titre c'était dans la Bible en français courant, Dieu avertit l'homme. Et j'avais jamais lu ça. Et Dieu parle d'une manière ou d'une autre, quand l'homme est profondément endormi dans des visions nocturnes, mm-hmm. dans un récit, mais c'est toi qui me parles. Et plusieurs fois après, parce que ça a pris 20 ans, et donc il y a le doute qui s'installe, il y a est-ce que j'avais bu du vin, et tout, il y a le doute. Mm-hmm. J'ai fait des jeûnes et dit, Seigneur, est-ce que, et Dieu confirme, oui, je vais te donner l'argent. Mm-hmm. J'ai entendu. Mais la maison est en train de se finir là, alors on fait les corps là, voilà. C'est ça, c'est important. Et quand Dieu m'a montré ça, je ne suis pas allé voir, ni pasteur X, ni frère Y, puisque c'est pour moi qu'il a parlé.
1: Vous avez fait jouer vos propres relations,
0: absolument.
1: Vous et votre Dieu.
0: Voilà le résultat de la confiance depuis petit. Parce que si je vais voir un pasteur, je vais lui dire, tiens, ben, 15 ans après, j'ai abordé. Oui, c'est pas raisonnable. Oui, donc c'est ça l'importance. Et la parole dit, sans la foi, il est impossible de t'agréer à Dieu. Mm. Alors, mieux vaut de ne rien dire. On s'assure, je suis tout seul.
1: C'est Dieu qui sait.
0: C'est Dieu qui sait.
1: Alors, les auditeurs de, comme j'aime à le dire à la fin de chaque émission, les auditeurs d'Espérance FM vous écoutent. Vous avez eu un parcours particulier et exceptionnel, hein? Donc, quel mot ou quelle phrase diriez-vous à ceux qui vous écoutent aujourd'hui?
0: Ceux qui sont peut-être dans la même situation que
1: vous, des orphelins. Donc, qu'est-ce que vous leur dites aujourd'hui?
0: Mais ce que je peux leur dire, c'est ce que j'ai appris dans la Bible. Je n'avais jamais appris ça. Dieu, c'est le père des orphelins. Mmh. Dieu, c'est le père des orphelins. Donc, confiez-vous de tout votre cœur et tout va bien se passer.
1: Merci beaucoup. Merci Paul Ney, merci de nous avoir raconté ce parcours de votre vie. Merci pour toutes les expériences partagées et continuez à garder les yeux fixés sur Jésus. C'est lui seul qui peut nous soutenir encore aujourd'hui. Madame, monsieur, merci d'avoir été avec nous aujourd'hui dans cette émission Tuteur de Résilience. C'est avec plaisir que nous vous retrouverons la semaine prochaine.
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1: 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Il est 10h. Bonne matinée. 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
3: Eh bien, nous revoilà dans notre... pour reprendre la route de notre voyage à travers la tempête. Et nous allons vous accueillir, monsieur, madame, les auditeurs, mesdemoiselles, les auditeurs internet d'Espérance FM. On vous salue, on vous souhaite à nouveau la bienvenue. Puisque nous allons avec vous poursuivre notre fameux voyage. Alors, vous savez déjà que c'est important pour nous que vous soyez présents, que vous écoutiez, mais que vous réagissiez aussi en nous appelant au 0596-72-82-51. C'est important pour nous d'avoir vos retours. Ça nous permet de beaucoup mieux cibler les difficultés, les apports, les questions, les remarques. En tout cas, on apprécie cela. Et donc, on vous attend. Nous vous remercions déjà en avance, d'avance pour cela. Et puis, nous allons, pour pouvoir démarrer correctement, inviter notre capitaine à être présent avec nous et surtout à nous guider dans ce voyage que nous ne voulons pas faire sans lui, parce que c'est lui qui en connaît l'itinéraire et il connaît tous les obstacles, enfin tout, et c'est à lui que nous nous adressons à chaque fois que nous avons besoin justement de comprendre quelque chose. Donc sans tarder, nous allons l'invoquer. Et merci de le faire avec moi. Nous te remercions, notre Dieu, notre chef et notre maître, de ce que tu te sois proposé comme étant notre capitaine, puisque cette route sur cette terre, elle n'est pas facile ni évidente, mais nous savons qu'avec toi, qui sais toutes choses et qui peut toutes choses, tu nous conduiras à bon port. Alors merci encore de nous faire avancer sain et sauf vers la destination finale et accorde-nous par ton esprit de comprendre toutes les leçons que tu veux nous donner et donne-nous de les intégrer, de les intercepter, de les faire nôtres, de manière à ce que ce voyage, il soit extraordinairement beau, que cela se déroule sous de bons auspices et que les choses se passent comme tu le veux et pour notre joie, notre plus grande joie, au nom de Jésus. Amen. Eh bien voilà, nous allons effectivement poursuivre, puisque finalement nous avons vu justement plusieurs choses se mettre en place et on va simplement regarder un peu comment est-ce que les Israélites ont vécu ces derniers événements au niveau de l'Égypte. Comment les Égyptiens, eux, ils ont pu eux aussi vivre l'événement et comment les choses vont se poursuivre. D'accord? Alors donc, les Israélites, dans un premier temps, on va se rendre compte du fait que la délivrance, comme nous l'avons dit la dernière fois, doit être rappelée. Elle doit être exprimée. Elle doit être un élément qui va enseigner les plus jeunes, les autres, ceux qui s'intégreront. On a besoin d'avoir ce moment-là, de manière à ce qu'on comprenne ce qui s'est passé et ce dans lequel on doit poursuivre, en tout cas dans les habitudes, dans les compréhensions, dans les explications, etc. En tout cas, il est clair que par rapport à ce qui s'est vécu dans les chapitres précédents, nous arrivons vers l'entrée fin Exode 13, début Exode 14, et nous nous rendons compte du fait que il y a de nombreuses leçons qui sont être récupérées par rapport à cette délivrance, parce que, comme nous le disions, quand on n'a pas l'habitude d'être libre, quand la liberté elle arrive, il y a tout un apprentissage carrément à faire, puisque finalement on a maintenant du temps que l'on va devoir allouer à certaines autres choses. On a aussi une mentalité qu'il faut acquérir. On a des préjugés qu'il faut abandonner, d'autres choses qu'il faut intégrer. On a des rapports, une relation, des éléments relationnels à mettre en place et qui sont forcément nouveaux. Alors, il y a tout un apprentissage qui se présente à l'horizon. Et il est bon aussi, dans ces différents rappels, de se rappeler d'où on sort, on l'a dit déjà, dans quelles conditions on était, comment on s'en est sorti et à qui doit-on tout cela, n'est-ce pas? Donc, pour grandir en sagesse, il faut, et en assurance, il faut savoir que d'où l'on est parti et se rappeler en permanence que le capitaine, pour conduire la délivrance, a dû démontrer une force extrême, puissante, pour sortir les pères de cette situation qui était, comme on l'a dit, inextricable humainement parlant. Et donc, le capitaine qui a mis en place cette délivrance, il mérite d'être choisi comme capitaine, d'être choisi comme délivreur, comme sauveur, comme rédempteur, celui qui vient secourir. Et puis aussi, on doit se rappeler quelque chose qui va commémorer, on va mettre en place quelque chose qui va permettre à tout un chacun d'identifier non seulement les personnes, d'identifier le peuple, évidemment, mais d'identifier aussi les éléments qui font que nous sommes israélites et pas égyptiens, des choses qui font que on va pratiquer la Pâque et pas autre chose. Ce sont des choses qui sont des indicateurs qui vont nous pointer vers des moments, des situations dans lesquelles la libération va prendre une certaine couleur. Et dans le cas qui nous intéresse, cette libération, elle a un caractère divin, une puissance que on ne peut pas imaginer sur le plan humain, puisque nous verrons par la suite comment est-ce que justement les choses sont importantes, intéressantes dans cette avancée vers la liberté, vers la terre promise. Il y a des éléments qui vont se mettre en jeu, et c'est un petit peu ce que nous allons aborder aujourd'hui. D'accord, on va relever ces points-là. Donc, on va se rappeler que Pharaon fut contraint de libérer par le capitaine, de laisser partir le peuple, n'est-ce pas? Malgré lui, bien à contre-cœur, mais il a fallu qu'il laisse partir ce peuple-là. Et on imagine que Pharaon, après avoir effectivement laissé partir le peuple, il s'attellerait à récupérer les leçons qui étaient à prendre, chercher les moyens de réparer les pertes, de rassurer les siens, de redonner confiance en quelque sorte à son peuple en lui et en son avenir, on a l'impression qu'il va s'atteler à ça parce que c'est nécessaire. La défaite face à un peuple qui n'a pas de défense, qui n'a rien, c'est quand même quelque chose, n'est-ce pas? Alors, on se rend compte du fait, c'est ce auquel on s'attend de la part de Pharaon. Mais en continuant le chapitre 13, je vais vous demander de le faire à la maison, de le refaire si vous ne l'avez pas encore fait. Chapitre 13 et puis chapitre 14 aussi. Alors, on va se rendre compte du fait que au lieu d'aller rassurer son peuple et de faire les choses pour récupérer la confiance, pour rétablir en quelque sorte la vie normale dans son peuple, il fera autrement et on en parlera. Alors, nous voyons un petit peu ce qui va se passer avec le peuple libéré. Eh bien, tout d'abord, au cas où nous aurions raté un épisode, le texte nous dit que c'est le capitaine qui a les rênes de toutes les opérations. Il va gérer les avancées du peuple comme il a aussi géré sa sortie. Il va décider du chemin à prendre pour les raisons qu'il connaît. Et pour ce qu'il va dire, eh bien, on va regarder le verset 17, vous le ferez à la maison, pour voir ce qu'il dit. Évidemment, ce n'est pas sortir pour sortir, il faut assurer les arrières, il faut assurer la suite des opérations, et la décision est prise par le capitaine qui sait tout, qui voit tout, qui prévoit tout, qui prévoit une sortie et un pèlerinage de manière à ce que tout est pris en compte. Il va prendre en compte l'état d'esprit des nouveaux hommes libérés. Il va mettre en place les choses de manière à ce que justement il n'y ait pas d'affolement, il n'y ait pas de branle-bas de combat au sein du peuple. Mais cela est pour nous un avertissement. Quand le capitaine sortit le peuple de son asservissement, il les a accompagnés en mettant toutes les chances de leur côté et en s'assurant que les choix leur seront favorables. C'est une invitation, nous aussi, à prendre en compte les voies par lesquelles les nouveaux libérés de nos églises auront à passer. On se l'est dit déjà. Le capitaine a décidé par son omniscience. Il a tout vu. Il a tout prévu, mais nous pouvons aller à ses pieds pour rechercher sagesse, intelligence et discernement afin de pouvoir découvrir par sa grâce quelle route choisir pour nous-mêmes et pour les autres. N'est-ce pas? C'est important à retenir sitôt que nous commençons là. Et le verset 19 nous propose une démonstration de foi dans le capitaine qui a averti Joseph plus de 2 siècles auparavant de la sortie d'Israël de l'Égypte. Joseph y a cru, mais il n'est plus là pour voir la réalisation, pour voir ce qu'il souhaitait se mettre en place. Mais comme le capitaine est fidèle, avec ou sans témoin, il reste fidèle à sa parole. Et c'est ainsi que on va organiser les choses pour pour permettre à cette sortie du corps de Moïse et pour aussi en quelque sorte permettre au capitaine de parfaire la délivrance et ne pas lâcher tout le monde dans la nature. On se rend compte du fait que la suite va nous dire que le capitaine va se rendre présent, attentif aux besoins de sa troupe. Il est aux petits soins pour eux. Il les guide de jour comme de nuit. Il est présent, il est actif de jour comme de nuit. Eh bien, on pourrait se poser cette question. Est-ce que nous pensons qu'il fait les mêmes choses pour nous? Nous laisse-t-il faire la route seul ou bien nous assure-t-il aussi sa présence permanente? Eh bien, aujourd'hui encore, il nous promet en déclarant qu'il est avec nous toujours et qu'il ne nous laissera jamais tomber, il ne nous abandonnera pas, n'est-ce pas? Espérance FM, bonjour.
4: Bonjour.
3: Oui, bonjour. Oui, alors je vais peut-être augmenter encore un peu. Allô?
4: Non, non, mais c'est pas, tu ne parles pas fort.
3: Allô?
4: Oui, bonjour.
3: Bonjour, bonjour.
4: Oui, soyez bénis, bonjour.
3: Merci beaucoup. C'est Thierry?
4: C'est Thierry.
3: D'accord, bienvenue.
4: Sortir du corps de Moïse à l'instant, qu'est-ce que tu voudrais dire?
3: Alors, je n'ai pas entendu, compris la question.
4: Tu as dit sortir du corps de Moïse.
3: Du corps de Moïse? La sortie du corps de Joseph. Joseph. Joseph qui avait...
4: Désolé.
3: Voilà, c'est Joseph qui avait donné l'ordre de le faire sortir. Quelle foi en la délivrance de Dieu, n'est-ce pas? Quelle foi. Il meurt, il sait qu'ils vont sortir et il donne l'ordre de ramener son corps dans la terre promise. C'est croire que ce que Dieu dit est vraiment vrai, mais c'est de croire aussi que c'est du béton. Ils vont arriver à la terre promise, peu importe par où ils passeront, comment ils feront, quand est-ce qu'ils vont y arriver, mais il sait une chose, c'est que son corps doit arriver à la terre promise. C'est merveilleux, n'est-ce pas?
4: C'est merveilleux, ça c'est clair de la foi, Moi, je dis même que c'est quelque chose que moi-même, je ne comprends pas.
3: Mais personne ne comprend.
4: Moi-même, parce que moi, c'est tellement beau, tellement important. Mais c'est quelque chose que moi-même, ça me chamboule. Parce que, c'est inexplicable. Quand Dieu te dit que toutes choses qu'on fait en notre bien, à nous croyons et à vous, je deviens, ça me rend presque, j'ai peur de devenir passif, parce que je me dis que bon, ça doit se faire, c'est pas la peine que je oui dans le regard, ça va me faire encore plus mal. En nous laisser bagarrer la fête, ça va passer, les mauvais moments vont passer, et je crains que
3: tu ne t'habitues trop à cela et que... Voilà. Mais tu sais, tu as certainement d'autres choses à dire, mais j'interromps juste sur ce point-là. Ce que nous oublions, que nous négligeons de prendre en compte, c'est que pendant que nous obéissons à Dieu par rapport à ce qu'il nous a dit. Il a dit toutes choses concourent, on accepte que toutes choses concourent et on évolue avec ça dans notre tête et dans notre comportement. On intègre, on intronise ce fait que toutes choses concourent parce que c'est vrai. Mais à partir du moment où on a accepté cela, il y a un travail que l'Esprit de Dieu fait en nous, justement, pour que nous n'entrions pas dans cette passivité-là. Il y a quelque chose que l'Esprit de Dieu fait et qui va donner un autre sens à cette pensée et va carrément supprimer tout ce qui est négatif de cela pour nous permettre de réaliser que nous acquérons des choses telles que la patience, telles que la bonne compréhension des choses. Dieu va nous montrer des choses que nous ne savions pas. Il nous apprend, ça nous pâté savent, il a fait nous ouais. Donc, il y a une action qui est mise en place avec toutes les promesses de Dieu. Quand on acquiert, on entre dans les promesses de Dieu, eh bien, on n'y entre pas seul. On n'y entre pas, comment va-t-on dire cela? Personnellement, c'est Dieu qui nous pousse à y entrer. C'est lui qui crée en nous le vouloir et le faire, selon son bon plaisir. Donc, il nous conduit là-dedans, mais arrivé là-dedans, il y a un bouillon qu'il met en place, et ce bouillon-là a pour but de nous donner toutes les épices dont on a besoin, tous les légumes dont on a besoin, tout ce dont nous avons besoin pour poursuivre la route, pour nous parfaire, pour nous affermir. Eh bien, ça arrive avec, à partir du moment où on a accepté. Donc, n'hésite pas à entrer dedans et ne crois pas que tu vas devenir passif, parce que la parole de Dieu, elle transforme elle ne rend pas passif, elle nous aide au contraire à avoir une meilleure vision de ce que Dieu veut nous dire à travers ces paroles qui sont si dérangeantes parfois. Voilà.
4: Ça c'est clair. On a toujours envie de mettre son petit grain de sel.
3: Mais oui.
4: On a des réactions qui sont quelquefois épidermiques. Hein.
3: Tout à fait.
4: Je ne vais pas passer par là. Hein.
3: Ben non, oui. Non.
4: Mais effectivement, je te dis que. C'est vrai que ce que tu viens de dire, je le prends.
3: Que Dieu soit loué. Ok. Eh bien, nous te remercions, Thierry.
4: Ok. Je ne sais pas beaucoup que tu m'as appelé, mais je pense là. C'est déjà beaucoup.
3: Oui.
4: Bon courage.
3: Merci. Nous poursuivons peut-être à tout à l'heure. Ok. Donc, nous devons donc être confiants dans les promesses de Dieu et savoir que ce que Dieu nous dit, c'est ça, la vérité. Donc, c'est confiant en cette présence permanente et fort de cette expérience que les Israélites, par le biais de Moïse, vont recevoir des ordres de marche. Tous les lieux où ils doivent faire escale, ça leur sera dit. Tous les moments où la troupe doit se mettre en marche, ça leur sera dit. Les comment faire, ne pas faire, accompagnés de tous les pourquoi. Il va expliquer, le capitaine explique pourquoi il faut faire comme ça. C'est donc ainsi que l'armée du capitaine recevra l'ordre de camper près de la mer Rouge et la raison leur est fournie. Pharaon, comme un tourmenté et qui n'a pas encore digéré sa défaite, ne lâche pas le morceau. Il veut reprendre le contrôle des choses parce qu'il n'a ni compris ni intégré sa défaite en tant que souverain et dieu de l'Égypte. Non, il ne digère pas. Et nous, parfois, en tant qu'humains, il y a des choses que nous n'acceptons pas, même quand Dieu dit c'est comme ça que ça va être, on se rebelle un peu. Mais en tout cas, c'est ainsi que les premiers versets du chapitre 14, on va voir, justement, le capitaine va dévoiler déjà à Moïse le déroulement des opérations futures en rapport avec l'Égypte et son pharaon dégoûté et frustré. C'est merveilleux de voir que le capitaine qui sait et voit tout révèle à l'avance la progression des

0: événements. Certains y croient et agissent en accordance, d'autres n'y croient pas et avancent toutes sortes d'hypothèses. Alors, le chapitre 14 que nous allons lire à la maison, vous et moi, à partir du verset 13, on va voir ce qui se passe du côté des Égyptiens. Les Égyptiens ne savent toujours pas qui est le capitaine, en dépit des expériences vécues dans un passé relativement récent. Eh bien, on verra à partir du verset 5 du chapitre 14, eh bien, Pharaon, il va lui venir à l'idée de... Déjà, dans un premier temps, c'est lui qui va chasser Israël. Et... Mais, on va au verset 5, Pharaon, le texte nous dit... Il croit que les Israélites ont pris la fuite. C'est quand même difficile à comprendre. C'est que il a lui-même donné l'ordre de chasser Israël, mais il va s'auto... Il va mettre dans sa tête lui-même un mensonge dans lequel il va croire. Et ce mensonge va déclencher sa réaction. Les Égyptiens ont l'air de savoir la vérité sur le départ des Israélites, mais au sein de l'équipe israélite, il y a une énorme confusion, une énorme pagaille qui facilitera une prise de décision qui leur sera fatale pour Pharaon, fatale aussi pour son peuple. Comment comprendre cela? Pharaon a dit, chassez-les, renvoyez-les, laissez-les partir, etc. Et Pharaon va se dire, eh bien, ils ont pris la fuite, un branle-bas de combat, et il remobilise son peuple, et là, il va s'entourer d'une armée impressionnante pour aller arrêter un troupeau de brebis, sans armes, sans stratégie, sans stratège visible aux commandes, de manière visible. Le verset 8 va nous dire, ils sont sortis les mains libres, ils n'avaient rien pour se battre ou pour se défendre. Quelle anomalie, quelle profitation. Pharaon connaît la composition du peuple d'Israël et il sait que personne n'est armé dans cette foule, sinon Moïse avec une verge. Mais il poursuit les Israélites avec une armée ridicule et disproportionnée. Tous les chevaux, nous disent les textes, les versets, tous les chars, tous les cavaliers et toute son armée. Impressionnant, n'est-ce pas? Impressionnant, n'est-ce pas? Oui, poursuit-il. Qui poursuit-il vraiment là? Personne. Hein? Il n'existe personne là-bas pour raisonner Pharaon? Personne pour le conseiller? Tout le monde est aveuglé? Tous sont sous la même influence et tous visent le même objectif, récupérer les esclaves et les ramener au bercail. Espérance FM, bonjour.
1: Bonjour. Je vois bien, c'est encore Thierry.
0: Oui, il n'y a pas de problème. Rebonjour et re-bienvenue.
1: Je vois bien de titiller. Nous avons en ce moment un monsieur qui fait un grand entrain sur la Martinique pour demander des réparations. Et tu vois que ce peuple-là, il a été esclave. Je dirais comme nous méchamment, je ne sais pas, j'y étais pas. Mais c'est quand même un peuple qui a été esclavagisé pendant 400 ans.
0: Mm-hmm.
1: Eh bien, quand ils sont sortis, ils ont été dédommagés. Hein.
0: Oui.
1: Ils n'ont pas été achetés, mais quand ils sont sortis, ils ont travaillé 400 ans pour rien. On les a dédommagés.
0: Oui. Alors?
1: Ça a été fait par qui?
0: Par les
1: Égyptiens.
0: Par les Égyptiens, oui. Pharaon a donné. Vas-y.
1: Le grand chef leur a dit, demandez-leur et ils vont vous donner.
0: Tout à fait.
1: Et ils ont reçu ce qu'il leur fallait.
0: Mm-hmm.
1: D'accord? Donc, mais je dis que c'est toujours pareil, quoi. On est dans cette ce peuple a été esclavagisé, c'est un exemple. Mm-hmm. Ils ont été libérés. C'est un exemple parce que Dieu même avait prévu l'esclavage, mais il avait dit que ça ne devait pas durer plus de 7 ans.
0: Mm-hmm.
1: Au bout de 7 ans, il faut. Donc, les gens qui. Je ne veux pas faire de politique sur ton antenne. Est-ce que je peux continuer?
0: Eh bien, écoute, si ce n'est pas trop orienté, eh bien,
1: non, c'est pas orienté,
0: tu dis ce que tu as à dire. Oui, vas-y.
1: Voilà, que les gens qui ont esclavagisé au nom de Dieu devraient justement prendre ça comme exemple et puis se demander ce qui s'est passé. Tous les exemples sont là, tous les cas sont là, il nous a tout donné comme exemple et puis il nous a dit voilà. Et on nous a esclavagisés en son nom. Mais, voilà. Bon, je vais arrêter ça et puis je te dis, au nom de Jésus, je t'aime beaucoup.
0: Merci beaucoup, Thierry, merci beaucoup. Et voilà, merci. En tout cas, tu as, comment dirais-je, émis tes idées. C'est peut-être pas l'espace qu'il faut pour en discuter, mais n'empêche que bon, c'est aussi notre réalité. Nous nous sommes rendus compte du fait que eux, ils ont laissé le terrain de la personne. Hein. Ils ont, mais on va pas rentrer dans ces détails-là parce que bon, ça risque de devenir voilà, un petit peu chaud. Donc nous poursuivons, comme on a dit, mais nous disons merci à Thierry d'avoir de nous avoir un petit peu interpellé sur notre situation à nous. Et par rapport à justement ce qui a été dit de Pharaon, et là on est en train de parler des Égyptiens, ça s'adresse aux Égyptiens peut-être de chez nous. Il ne faut surtout pas commettre les mêmes erreurs en minimisant les dires et les actions du capitaine. Il y a très certainement une parole que le capitaine a aussi dite par rapport à ce peuple esclavagisé dont parlait Thierry et qui doit être aussi prise en compte. En tout cas, ne minimisons pas les dires du capitaine, les actions du capitaine, mais nous bénissons Dieu de ce que il ne va pas attendre que les Égyptiens modernes ou les Égyptiens anciens, comment dirais-je, libèrent le peuple. Il viendra lui-même, c'est ce qu'il a fait là. Il est venu lui-même et il a libéré le peuple lui-même. Si c'est ce qui doit, comment dire, et c'est certainement ce qui se fera aussi pour les esclaves modernes et les esclavagistes modernes, les Égyptiens modernes, je pourrais dire plutôt. Il viendra lui-même pour libérer son peuple et que ce soit ceux de ce côté ou pas, nous avons intérêt à prendre Dieu au mot. Il nous avertit toujours de tout et ne nous laisse rien ignorer de ses agissements qui nous seront profitables ou néfastes. Donc, prenons-le à sa parole et choisissons en conséquence, car le capitaine veut le bien de tous. Que ce soit des Égyptiens ou des Israélites, ce qu'il veut, c'est le bien de tous. C'est à nous de faire notre choix en sachant que le capitaine se tient toujours du côté du plus faible. Il ne laisse pas le plus fort ignorer ses desseins. Il l'interpelle, lui fait des propositions, lui fait des invitations à agir autrement. Chacun peut choisir la voie du capitaine et avec lui, tous ont des opportunités de se rattraper. N'est-ce pas? Alors, après avoir dit cela, nous avons parlé du côté des Égyptiens, voilà ce qui se passe. Du côté des esclavagistes, voilà ce qui se passe. Et qui ont intérêt, donc, à... Nous avons tous intérêt à prendre en compte ce que Dieu nous dit. Et puis, du côté des Israélites, que se passe-t-il? Eux aussi sont dans la confusion. Ils ont peur car ils ont oublié l'histoire d'un instant, l'expérience fabuleuse qu'ils viennent de vivre. Une sortie d'Égypte sans heurts, sans combat, une délivrance sans affrontement, un enrichissement inespéré, jamais rêvé, un éclaireur, un guide divin de nuit comme de jour. De quoi peut-on rêver de mieux? Est-ce possible d'avoir mieux? Mais tout cela est vite oublié, il se lasse, il se laisse aller à la peur, à la panique, mais une fois, quand ça va trop mal, il crie à l'Éternel, eh bien, et là, ils sont déjà libérés, mais pour la première fois, ils vont crier à l'Éternel. Ils reconnaissent celui qui les a délivrés. Et le cri, cependant, est plein de reproches, plein de non-sens et de contradictions. Le capitaine est venu parce qu'ils ont crié et le capitaine est descendu à cause de leur cri. Mais ils ont déjà oublié tout cela, oublié comment il les a épargnés des fléaux, protégés des fléaux, mis à part pour les aider. Heureusement que le capitaine n'est pas susceptible et que Moïse n'est pas oublieux. Il les rassure, il les conforte en gardant son calme et en présentant la situation avec appoint, avec sérénité et un savoir-faire bien équilibré. Maintenant qu'il a aussi fait des expériences avec le capitaine, il a vu ce capitaine à l'œuvre et il collabore maintenant spontanément avec confiance, assurance en ce capitaine qui ne l'a jamais trompé ni laissé tomber. Maintenant, il sait parler. On a vu ça. Il est preneur et il est totalement intégré dans la démarche. Tant et si bien que son porte-parole à Aaron est relégué dans l'ombre. Le capitaine donne directement ses ordres à Moïse. Lui révèle les plans et lui explique que faire et comment faire. Et en jetant un court regard en arrière, nous constatons que les deux peuples vivaient en paix, en toute compréhension et entraide au début. Du moment où un ennemi s'est introduit dans la relation, les uns ont voulu abuser des autres. Et cette situation a obligé le capitaine à s'en mêler pour conduire l'opprimé à la liberté et l'oppresseur à la raison, même si c'est de la manière forte. Nous vivons aujourd'hui dans les mêmes conditions, avec le même schéma. Le capitaine intervient dans la vie de tous les opprimés afin de les protéger de l'oppresseur et de leur proposer une porte à sortir. À nous d'accepter sa prise en charge avec confiance et détermination afin d'être réellement libre. N'est-ce pas? Malheureusement, trop souvent, nous voulons regarder de notre côté ce qui doit être fait, mais nous voulons aussi savoir ce qui va arriver à l'autre. Mais si nous faisons confiance au capitaine, nous savons que le capitaine est juste. Et en son temps, tout le monde aura sa ration. Ceux qui lui font confiance seront libérés et auront leur ration. Et ceux qui ne lui font pas confiance auront aussi leur récompense, leur ration. Alors, les versets 19 et 20 nous proposent un tableau fort intéressant qui... Un tableau que nous avait déjà d'ailleurs annoncé Genèse 3:15. Dans cet épisode, le capitaine rappelle ses dires en live aussi. Il place une inimitié entre les Israélites qui sont en lumière. On va se rappeler qu'il y a un nuage qui va sortir le capitaine. Il le fait sous forme d'un nuage. Et voilà que il y a du côté des Israélites, la lumière, du côté des Égyptiens, les ténèbres. Ces derniers ont choisi de ne pas se laisser convaincre, de ne pas donc être éclairés par le capitaine, en dépit du fait que le capitaine soit venu pour leur parler, pour leur dire un certain nombre de choses, mais ils n'ont pas voulu être éclairés par le capitaine. Alors, pas de collaboration possible, et la différence se fait nette, claire et précise. Tu refuses l'éclairage que le capitaine t'offre en faisant le choix d'être du côté de sa volonté, de son choix, de ton choix. En tout cas, si tu refuses son éclairage, eh bien, tu auras aussi fait le choix des ténèbres si tu refuses d'être de son côté. tu ne veux pas de la lumière, eh bien tu as choisi.

0: rouge. On l'a déjà un petit peu mentionné. C'est la grande mère. Quand on garde sa confiance en la Bible, on prend la Bible au mot, même quand on ne comprend pas. On explique que pour ouvrir la mer pour le passage des Israélites, il faudra d'un vent d'est qui repousse 8 millions de mètres cubes d'eau sur un espace de 50 km de long, 90 mètres de profondeur et 5 km de large. Pendant 4 heures pour réaliser cet exploit qui consisterait à ouvrir la mer Rouge pour laisser passer le peuple qui se compte en millions maintenant aussi. Si c'est ainsi que le capitaine a opéré, nous glorifions son nom, on se réjouit et cela prouve qu'il est vraiment omnipotent. Toute la puissance de l'univers est concentrée dans un seul personnage et il s'agit de libérer les captifs injustement esclavagisés. Alors toute la puissance du ciel est libérée dans cet exploit-là. Alors, comme il y a plusieurs hypothèses, la première nous donne de comprendre que si c'est comme ça que Dieu a fait, eh bien son omnipotence est présentée avec éclat et on va dire gloire soit à ce capitaine qui a cette capacité-là. La deuxième hypothèse est qu'il s'agit d'une petite mer appelée la mer des joncs ou encore la mer des roseaux, qui vit un phénomène de recul de l'eau. C'est un bras de mer dans le golfe d'Aqaba. Et si c'est cela, alors toute la science du capitaine est révélée dans ce timing parfait, juste au moment précis où les Israélites ont besoin de traverser. Il n'y a pas de retard, il n'y a pas de précipitation, juste à temps. Et juste suffisamment de temps pour que les Israélites puissent passer le temps nécessaire à la traversée de millions de personnes avec femmes, enfants, troupeaux, vieillards. Alors donc, on se rend compte du fait que non seulement l'omnipotence de Dieu a été présentée dans le premier cas, s'il s'agit de la grande mer, mais ici, l'omniscience de Dieu est aussi mise en exergue de la façon la plus brillante. Parce que il faut savoir exactement à quel moment cette mer va se retirer de cette manière-là, à quel moment le passage va être fait, combien de temps ça va prendre pour laisser passer des millions de personnes avec femmes, enfants, troupeaux, vieillards, tout ça. Mais c'est extraordinaire. Le capitaine montre son omniscience si c'est ainsi que les choses se sont passées. Puisque finalement, l'homme veut toujours chercher à, minimiser la chose pour pouvoir éliminer le capitaine du jeu. Mais le capitaine tient bon, ne vous en faites pas. Et puis, la troisième hypothèse est que ce serait un filet d'eau qui s'assèche parfois et permet donc la traversée à pied de certaines personnes. La traversée. Alors, là encore, l'omnipotence du capitaine est révélée et élevée. Il faut être extraordinairement et divinement fort, n'est-ce pas, pour noyer et faire disparaître dans un filet d'eau des chars, des cavaliers, un pharaon et toute son armée, n'est-ce pas? Il faut être extraordinairement fort pour noyer et faire disparaître. Puisque jusqu'à maintenant, on cherche et on dit qu'on n'a pas trouvé. Ça veut dire que le filet d'eau qui existe là a pu, en quelque sorte, faire un travail que seul un Dieu capitaine, peut réaliser. Espérance FM, bonjour.
1: Oui, bonjour. Encore Thierry.
0: Rebonjour Thierry.
1: Je veux te rappeler aussi que le capitaine, il a toutes ses qualités, mais nous, je me mets à la place des Israélites, nous avons la mémoire très courte. Mm-hmm. Et on oublie très, très

0: très vite.
1: Oui.
0: Et s'il te plaît, on est dans le désert, on est parti, on commence déjà à murmurer.
1: Oui.
0: Les Égyptiens qui passent, ils passent à pied sec. Deux minutes après, ils sont encore en train de murmurer. On n'a pas d'eau, on n'a pas d'eau, on aurait dû rester. On est. Dieu a choisi son peuple en toute connaissance de cause, mais puisque nous sommes durs.
1: Mais
0: nous a dit.
1: Oui.
0: Nous aide. Faites nous aide. Chez nous aide. Et nous sommes des enfants gâtés.
1: Mm-hmm.
0: Mm-hmm. Parce qu'on arrive à dire à, après ça, on était mieux en Égypte. Tu te rends compte? nos murmures et nos manques de reconnaissance. Si je parle même de foi, ce serait un minimum de reconnaissance.
1: Mm-hmm. Un minimum.
0: Mais, mais il est solide, tu vois. C'est ça qui est merveilleux avec Dieu.
1: Heureusement.
0: Abstraction de notre cœur.
1: Mm-hmm.
0: Et il se dit, je vais peut-être faire quelque chose avec cette terre-là, mais il y a du travail. Amour et confiance.
1: Ah là là. Merci beaucoup Thierry. Merci de relever cela. C'est vrai que tu nous as un peu devancé, mais ça va être justement notre, ça va nous permettre d'avoir des éléments de réflexion. Et donc nous allons terminer aujourd'hui en disant que, ok, voilà. Et donc on est arrivé à Mouelka, effectivement Thierry est le dernier. Donc nous concluons en disant que dans tous les cas, que ce soit avec la grande mère, que ce soit avec le petit torrent là, hein, le petit filet d'eau, que ce soit avec le canal, peu importe, dans tous les cas, quelle que soit la formule envisagée pour résoudre cette énigme et satisfaire l'intelligence humaine, on se retrouvera sur la même conclusion. Le capitaine est Dieu. Il dit et la chose arrive. Il est capable de noyer même quand il n'y a pas d'eau. Il ne doit d'explication à personne, et d'ailleurs que nul ne comprendrait, même s'il avait donné des explications. Comment on peut comprendre que on a noyé dans un filet d'eau? Comment comprendre ça? Alors, acceptons la parole biblique du capitaine et sachons que le temps va peut-être nous aider à comprendre ce qui mérite de l'être. En tout cas, nous savons que le pharaon de cette époque s'est évanoui dans la nature, et d'ailleurs, on peut faire des recherches dans l'histoire, on ne trouvera que l'ombre de son passage, et il est parti sans laisser d'adresse et sans héritier. Drôle de coïncidence, n'est-ce pas? Et nous savons que quand les Égyptiens ont une défaite, eh bien, ça n'apparaît pas du tout dans leur histoire. Et par conséquent, nous savons qu'il y a une armée qui a disparu avec son capitaine en chef, son pharaon en chef. La parole de Dieu nous donne une explication et nous voyons que Dieu, il a ces capacités-là, il le démontre encore. Au fur et à mesure que nous avançons, nous nous rendons compte du fait que c'est après démonstration qu'il n'y a démonstration de puissance de la part de Dieu. Alors, nous pouvons faire l'effort pour croire en ce qui nous est dit, parce que de toute manière, il peut nous prouver. Il l'a fait et il peut le faire encore, mais ce qu'il y a d'extraordinaire, c'est qu'il peut changer nos cœurs et nous permettre de ne pas avoir un cœur aussi rebelle que Pharaon. Il peut nous transformer et nous permettre en quelque sorte de nous préparer pour le prochain événement qui est à venir, et cet événement-là, c'est son prochain retour. En tout cas, croyons-y et faisons notre part. Que nous soyons du côté des Égyptiens ou pas, que nous soyons déjà des Israélites ou pas, eh bien, prenons la parole de Dieu au sérieux et laissons-le nous transformer pour que ce voyage à travers la tempête puisse aboutir à cette cité céleste qu'il nous a promis. Merci d'avoir été avec nous aujourd'hui. Nous allons remercier le capitaine de nous avoir conduit. Nous remercions Thierry qui a partagé avec nous toutes ses pensées, et nous remercions tous ceux qui ont eu des pensées, qui n'ont pas eu le temps de nous appeler, de partager. Je sais qu'il y a beaucoup de gens qui ont des idées, qui me les émettent quand ils me rencontrent, et qui ne certaines je peux partager, d'autres pas, mais en tout cas, merci à vous tous d'avoir été là aujourd'hui. Remercions aussi le capitaine. Nous te remercions, notre Dieu, notre Père, de ce que tu nous accompagnes dans ces réflexions et que tu mettes à notre disposition ton Saint-Esprit pour nous éclairer. Nous avons choisi d'être du côté où tu éclaires, parce que nous savons que c'est de ce côté que se trouve la vie. Alors merci de nous la proposer et merci de nous donner de répondre positivement. Et puis que cette journée, ce week-end, nous soit bénéfique et que nous jouissions de ta grâce, de ta protection et de ta direction au nom de Jésus. Amen. Eh bien voilà, on vous dit au revoir, à bientôt. La semaine pour la semaine prochaine. En tout cas, oui, on est là. Mais il y a une rediffusion, n'est-ce pas? D'accord. On sera toujours là pour vous rappeler les choses, en tout cas. Donc, nous vous disons à la semaine prochaine, même heure, même antenne, et que Dieu bénisse tous. Amen. Au revoir.
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1: 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Il est 11h. 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
1: Bonjour à tous. En Guadeloupe, la stratégie chlordécone du gouvernement se poursuit. L'État va déployer de nouveaux contrôles sanitaires, un accompagnement des éleveurs et des pêcheurs, ainsi qu'un accès renforcé aux tests de chlordéconémie. Ce dispositif a pour ambition d'informer les citoyens, de protéger leur santé et de prendre en charge les impacts de cette pollution. Cette nouvelle opération des autorités françaises dans la lutte contre le narcotrafic dans la Caraïbe, une cargaison estimée à près de 3 tonnes de cocaïne, a été interceptée au large de la Guyane et du Brésil. La marchandise a été acheminée vers la Martinique, où elle sera remise à la justice avant destruction. Sept trafiquants présumés ont par ailleurs été placés en garde à vue à Fort-de-France. Deux policiers aux frontières et un réserviste en garde à vue depuis lundi dernier dans une enquête pour trafic de cocaïne entre la Guyane et l'Hexagone. Le policier réserviste est un ancien adjoint au maire de Cayenne, Marie-Laure Finera-Hort, puis de Sandra Trochimara. Une dizaine de personnes sont visées dans cette procédure. Toujours en Guyane, une centaine de personnes a répondu mercredi au premier appel à la mobilisation lancé par le collectif Stop Vichère Guyane. Objectif, dénoncer la hausse du coût de la vie sur le territoire et porter plusieurs revendications auprès des autorités. Parmi elles figure la question du carburant. Les militants réclament une révision du mode de calcul des prix ainsi qu'une réflexion sur les circuits d'approvisionnement. 12 700 projets de recrutement cette année en Martinique, c'est ce que révèle l'enquête annuelle réalisée par France Travail. La vente, le tourisme, les services, l'agriculture, les aides à domicile et les auxiliaires de vie sont les domaines où les projets d'embauche sont majoritaires mais qui manquent cruellement de main d'œuvre. Et puis Didier Deschamps a dévoilé hier un groupe de 26 joueurs pour disputer le Mondial de foot 2026 et 5 joueurs ultramarins figurent parmi les bleus. Le Guyanais Mike Maignan qui s'impose comme une évidence dans les buts, les Martiniquais Warren, Zaïre Emery et Malo Gusto ainsi que les Guadeloupéens Maxence Lacroix et Marcus Thuram. Bonne journée à tous, à notre écoute.
2: Bonjour à tous, la présence policière va s'accentuer à Nantes pour protéger le quartier, théâtre d'une fusillade hier soir. Un adolescent a été tué, deux autres mineurs blessés. La piste d'un règlement de compte en lien avec le narcotrafic est privilégiée. Selon le ministre de l'Intérieur Laurent Nunez, la fusillade s'est produite sur un point de deal très convoité. Laurent Nunez veut renforcer les moyens juridiques des enquêteurs pour lutter plus efficacement contre le trafic de drogue. Sept détenus de la prison de haute sécurité de Condé-sur-Sarthe saisissent la justice. Ils dénoncent leurs conditions de détention à cause notamment de fouilles répétées et de réveils nocturnes. Ils ont déposé une requête auprès du tribunal administratif de Caen. 36 pays, dont la France, approuvent la création d'un tribunal spécial lié à la guerre en Ukraine. Cette future instance judiciaire doit permettre, une fois le conflit terminé, de juger la Russie, alors que la Cour pénale internationale n'est pas reconnue par Moscou. Pour le président du Conseil de l'Europe, le moment où la Russie devra rendre des comptes pour son agression approche. La Commission européenne contribuera à hauteur de 10 millions d'euros à la création de l'instance judiciaire. Pendant ce temps, en Ukraine, journée de deuil à Kiev au lendemain de bombardements russes massifs. La Russie a lancé 675 drones et 56 missiles, faisant au moins 24 morts, dont 3 enfants. Attaque survenue après la fin d'un cessez-le-feu de 3 jours à l'occasion des célébrations de la fin de la Seconde Guerre mondiale. Donald Trump rentre de sa visite en Chine où il assure avoir conclu de fantastiques accords commerciaux. Selon le président américain, la Chine a promis d'acheter 200 Boeing et veut acheter du pétrole et des produits agricoles américains. Mais Pékin n'a pas confirmé. Et puis le Premier ministre espagnol Pedro Sanchez défend la décision de son pays de ne pas participer à l'Eurovision demain. La faute à la participation d'Israël au concours européen de la chanson. Pedro Sanchez se dit convaincu d'être du bon côté de l'histoire et parle d'une décision humaine. L'Eurovision se tiendra demain soir à Vienne. Voilà pour l'info, excellent après-midi.

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C'est une joie de te retrouver pour ce petit clin d'œil que je t'adresse avec beaucoup d'amour. Peut-être te sens-tu sans repère aujourd'hui, dans ce pays que tu as connu pourtant dès ton plus jeune âge. Ton parcours de vie t'a poussé à quitter ta mère patrie pour embrasser d'autres horizons. Et maintenant, le retour aux sources s'impose à toi. Te voilà retourné au pays de ton enfance, habité de tes souvenirs les plus doux. La réalité semble être pourtant déconnectée de ce passé lointain, et pourtant bel et bien vécu. Tu sembles ne plus reconnaître le mode de vie. C'est comme s'il y avait un décalage entre tes souvenirs et le vécu actuel. Le regret frappe alors à ta porte, et tu songes peut-être à repartir, ou encore penses-tu à rester seul, par crainte de ne pas être compris. Je voudrais t'encourager à ne pas t'isoler, mais à t'ouvrir aux nouvelles perspectives que tu es amené à vivre ici. Aie le regard du commencement, ce regard d'enfant sur tout ce que tu vis, sans préjugés ou d'idées arrêtées. Laisse-toi émerveiller par ce petit rien. Il est vrai que rien n'est éternel sur cette terre. Tout évolue. De nouvelles rencontres sont possibles. De nouveaux liens peuvent se créer. Alors je formule à ton égard et à tous ceux qui se trouvent dans ta situation ce petit clin d'œil, ce vœu biblique mentionné dans 1 Thessaloniciens 3, le verset 12 qui dit « Que le Seigneur augmente de plus en plus parmi vous et à l'égard de tous, cette charité que nous avons nous-mêmes pour vous. » En clair, que l'amour soit le moteur de ta réintégration et des moments de partage que tu peux retrouver ici. J'aurai plaisir à te retrouver pour un autre clin d'œil. D'ici là, prends soin de toi.

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3: Aujourd'hui, la fatigue. Quelle fatigue ! Alors ça, c'est ce qui peut arriver de temps à autre lorsqu'on est un humain sur cette terre et qu'on a un certain nombre d'activités. On est souvent fatigué. Et Corinne, c'est le sujet aujourd'hui, c'est le thème que vous souhaitez aborder.
4: Ben oui, soyons concrets. Hein. Là, la fatigue, je crois que ça concerne tout le monde à un moment ou à un autre et parfois un peu trop souvent.
3: C'est d'ailleurs notre condition d'humain, c'est qu'on se rend compte qu'on n'est pas illimité. Hein.
4: Exactement, et qu'on a besoin d'alternance, c'est-à-dire de phases d'activité, certes, mais d'indispensables phases de repos, sans quoi l'activité va vraiment être rapidement limitée.
3: Ce sont des lois, hein, la nuit, le jour, donc automatiquement.
4: Oui. Tout l'organisme fonctionne comme ça. Tous nos organes ont besoin de repos. Je sais pas, l'estomac par exemple veut bien travailler à un certain moment, mais après il faut pas lui remettre tout de suite de la nourriture.
3: Alors, si on le fait, qu'est-ce qui se passe-t-il?
4: Eh bien, on tombe malade.
3: Eh bien voilà, dysfonctionnement. Mais oui, c'est intéressant.
4: On tombe malade.
3: On voit que ces lois sont quand même là, présentes. Elles sont observables.
4: Hein? Oh ben, vous savez, il suffit de se priver d'une nuit de sommeil, peut-être ça va, mais à la deuxième, on est.
3: Vous savez, après combien de nuits sans sommeil, on devient un peu dans un état donc flottant, à la limite de la folie?
4: Ah, je n'ai jamais lu de chiffres précis.
3: Alors, on dit après 72 à 92 heures, on commence déjà à être limite, dans un état limite.
4: Oui.
3: Tout notre système nerveux, etc.
4: Je pense qu'on a tous un petit peu éprouvé cela. Sous différentes formes, mais l'état de fatigue, l'état parfois d'épuisement, diminue considérablement nos possibilités.
3: C'est ce que dit notre technicien quand il revient le dimanche matin à 6h du matin après être allé en discothèque. Voilà, cela peut arriver aussi en plus. Donc une fatigue qui empêche nos facultés de se développer. Hein, quand on est fatigué, on n'est plus nous-mêmes.
4: Ou de se régénérer.
3: Même au niveau spirituel, quand on est fatigué, là, on est plus à même de pouvoir faire la part entre ce qui est juste et injuste, ou bien ou mal.
4: Alors là, je crois qu'on dépasse la fatigue physique,
3: oui,
4: qui est souvent la plus facile à guérir. Un bon repos, une nuit plus longue, et puis on se sent beaucoup mieux. Mais il y a d'autres fatigues. Les fatigues intérieures, les fatigues de la vie qui nous pèsent. Et là, c'est souvent un peu plus difficile à guérir. Et c'est pourtant quelque chose que, je pense, toute personne ressent aussi à un moment ou à un autre dans sa vie.

0: justement, il y a un passage dans la Bible où il est dit, dans Matthieu chapitre 11 et au verset 28, « Venez à moi, vous tous qui êtes fatigués et chargés, je vous donnerai du repos. »
1: Ce sont des paroles de Jésus. Parmi peut-être les plus connues et les plus aimées, parce qu'elles sont tellement accueillantes. « Venez à moi, vous tous qui êtes fatigués et chargés. » Alors, il ne s'agit pas trop d'une fatigue physique. On n'a pas besoin d'aller à Jésus si on est fatigué physiquement. Encore une fois, il suffit de dormir. Mais quand on a cette fatigue de l'être, cette fatigue de l'âme, cette fatigue par rapport aux autres, par rapport à soi-même parfois, eh bien, Jésus se propose comme étant une solution, comme étant probablement la meilleure solution, dans le sens qu'il va accueillir la personne chargée par la vie. Il y a aussi cette idée de transporter une charge trop lourde.
0: La peine
1: de la vie,
0: la souffrance, peut-être un passé, au mal aussi, le problème du mal dans notre existence,
1: nos culpabilités, des choses de notre passé dont on n'arrive pas à s'affranchir, toutes ces choses qui nous chargent, comme si on mettait des fardeaux supplémentaires sur la mule, et au fur et à mesure, elle arrive de moins en moins à avancer. Et il y a cette idée là et alors Jésus se présente comme...
0: Merci pour l'idée de mule, Corinne, j'espère que vous ne compariez pas à moi, merci.
1: Pourquoi vous vous sentez...
0: Non, je sais pas, vous avez dit les hommes... On vous écoute, Corinne.
1: Ne me distrayez pas dans ce que je cherche à dire. Hein. Non, cette idée de pesant. On se sent chargé, alourdi, et on voudrait respirer à nouveau. Jésus se propose comme étant celui qui accueille la personne dans cette situation,
0: qui
1: la personne dans cette difficulté.
0: Qui donne un nouveau souffle.
1: Oui, parce qu'il va prendre sur lui ce fardeau qui nous pèse.
0: Alors, il est dit, car mon joug est aisé et mon fardeau léger.
1: Alors,
0: on a l'impression que il donne quand même un certain fardeau aussi, ou une certaine difficulté.
1: Oui, mais alors c'est un échange où nous sommes gagnants et lui est perdant, si j'ose dire que Jésus est perdant. Il nous décharge de quelque chose de lourd qui nous entrave, qui nous écrase, et il met à la place quelque chose qui est léger, un fardeau léger.
0: Est-ce que ça veut dire que nous aurons toujours cette confrontation avec la souffrance, le mal, etc., mais que tout à coup ce poids sera moins lourd, il y a une libération d'une certaine manière?
1: Il y a le fait que ça nous est possible de le porter. Effectivement, il y aura toujours des fardeaux parce que la vie est faite comme cela, mais il n'y a plus cet écrasement et cette impossibilité à porter la vie et ses épreuves.
0: Dans la Bible, en général, on parle de cette fatigue avec des solutions, des possibilités qui sont données par des choses assez simples. Et j'aimerais qu'on vienne maintenant, qu'on balaye un peu plus large. Hein. Nous avons vu ce texte qui est assez pratique, mais qui concerne aussi l'aspect psychologique, l'aspect de la vie multiple. La fatigue dans la Bible.
1: Eh bien, je dirais, d'une autre manière, le repos dans la Bible. Dans une gestion très concrète et très pratique de notre vie. Par exemple, peut-être un des exemples les plus connus exposé dans la Bible, c'est la présence du jour du sabbat, du jour du repos. C'est-à-dire, un jour sur sept, le septième jour de la semaine, est un jour de repos ordonné par Dieu aux hommes, afin qu'ils se reposent. Très simplement, ce verbe-là est utilisé et répété à plusieurs reprises dans tout ce qui concerne les textes sur le sabbat. Nécessité, après une semaine d'activité, de se reposer. Alors bien sûr, on se repose déjà toutes les nuits de la journée, mais un jour par semaine est consacré à autre chose. Plus précisément, d'ailleurs, à la relation avec Dieu, à la relation avec les autres êtres humains, loin des activités quotidiennes. Parce qu'on a besoin de se ressourcer physiquement et mentalement, de passer à autre chose. C'est le meilleur des repos, le changement d'activité. Et trouver en Dieu, notre Créateur, un renouvellement de notre raison d'être, de notre raison de vivre. Donc le sabbat, jour de repos, est un remède souverain, non seulement à la fatigue physique, mais aussi à la fatigue morale, mentale, émotionnelle.
0: D'autres types de repos dans la Bible, face à la fatigue?
1: Eh bien, je dirais d'une manière encore peut-être plus pratique, plus ordinaire encore, il y a dans la Bible des principes d'hygiène de vie, d'alimentation, par exemple, qui sont, si on les comprend globalement dans leur ensemble, un remède à des déséquilibres alimentaires qui sont une surcharge pour notre organisme, une surcharge parfois très concrète, pondérale, mais aussi une sorte de sollicitation permanente de notre estomac, de notre système digestif, qui produit alors mathématiquement et biologiquement, ça produit une fatigue physique et une fatigue générale qui souvent agit aussi sur notre mental. Et d'une manière générale, le rapport de la Bible avec la nourriture, avec la manière de gérer notre santé, est aussi un grand remède contre la fatigue, en prenant une vie équilibrée, une vie reposante. Il y a aussi des phases d'activité intense, hein, évidemment, mais dans l'équilibre, et surtout quand il y a eu une phase d'activité intense, eh bien, il faut que le repos soit en conséquence afin de retrouver à chaque fois l'équilibre.
0: Alors, on parle de repos, on parle de fatigue. La fatigue est souvent liée à un travail ou à un stress. Quel est le regard sur le travail dans la Bible ? Parce que là aussi, c'est peut-être important, parce qu'il y a outrance de travail. Souvent, on veut rééquilibrer, alors qu'en fait, c'est une réaction. Et si on avait équilibré au départ, il n'y a pas besoin de rééquilibrer.
1: Certainement. Alors, il y a un regard très juste et très positif sur le travail qui est dans la Bible, qui est vu comme une activité humaine normale. L'homme a été créé pour travailler. Je n'ai pas dit pour s'épuiser, mais pour être dans l'activité. Alors, ce qui va dérégler ça, c'est parfois certaines conditions sociales qui font que on est pauvre, par exemple, et il va falloir travailler excessivement par rapport à nos forces pour gagner petitement sa vie. C'est un déséquilibre social qui est très néfaste. Et d'ailleurs, il y a des paroles bibliques très violentes contre ceux qui abusent des forces de leurs subalternes, de leurs employés, etc. Parce que c'est vrai que les déséquilibres sociaux peuvent produire aussi des fatigues excessives sur certaines personnes, les personnes défavorisées. Et il y a un certain nombre de recommandations bibliques qui prônent un rééquilibrage des fonctions sociales afin qu'il n'y en ait pas certains qui ne fassent rien en faisant travailler excessivement d'autres, mais que tous aient théoriquement une activité équilibrée et équilibrante. Parce que le travail est vu positivement, mais l'excès de travail est forcément toujours négatif et préjudiciable.
0: Donc la fatigue, surtout avoir une vie qui permet d'être dans la prévention plus que dans les réactions.
1: Certainement, ça sera plus efficace sur la santé, certainement.
0: Corinne, merci. À bientôt.
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3: 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C'est un diagnostic de cancer, donc c'est quelque chose qui fait peur, c'est un choc. Donc, la vie a changé, certes, parce que le cancer est apparu, mais il ne faut pas que le cancer prenne dessus. Donc, il faut vivre avec, on vit différemment. J'ai adopté un mode de vie beaucoup plus sain, plus équilibré, une meilleure alimentation, une meilleure hygiène de vie. Mais l'acceptation joue un rôle essentiel. Ce n'est pas parce que vous avez le cancer que vous êtes diminué, vous devez continuer à vivre.
1: Pour vous, c'est quoi le plus difficile à gérer au quotidien ?
3: Une chose est sûre, c'est que psychologiquement, c'est difficile. Pour ça, il ne faut pas s'isoler. Il faut se rapprocher d'associations comme Cancer Vessie France, qui est une association de patients qui, a, pour ma part, m'a beaucoup aidé. Parce qu'entre patients, on échange, on a des doutes. Un patient qui a un vécu et un patient qui peut partager. Mais la communication est essentielle. Elle fait partie du traitement, elle fait partie de l'acceptation du cancer. Si j'avais un conseil, c'est il ne faut pas hésiter à les consulter. On sait que la détection précoce peut sauver des vies et surtout dans le cancer de vessie.
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2: Alors aujourd'hui, je vous propose de pratiquer les trois kiffs, du jour. Alors qu'est-ce que c'est ? C'est-à-dire qu'on a plutôt tendance à voir ce qui ne va pas dans notre vie ou ce qui pourrait aller mieux. Là, je vous propose d'apprendre à sélectionner chaque jour trois choses qui vous auront fait plaisir, qui vous auront fait du bien, qui vous auront rendu heureux. Par exemple, ce matin, mon chéri m'a fait mon thé, ça m'a fait plaisir, j'ai vu qu'il pensait à moi. Par exemple, en me réveillant, j'ai regardé mon jardin, j'ai vu que les fleurs étaient en train de s'ouvrir et je me suis dit, oh, qu'est-ce que les couleurs vont être jolies. Alors, ce que je vous propose, c'est d'essayer un peu chaque jour, à la fin de votre journée, d'avoir une sélection des événements positifs de votre journée. Cherchez pas forcément des gros kiffs, hein. Prenez des petites choses du quotidien, mais des petites choses quand même qui vous ont fait du bien. Ça peut être aussi des choses que vous avez partagées. Ma collègue m'a rendu service, ça m'a fait plaisir. Ou j'ai eu plaisir à aider la voisine à apporter ses packs d'eau parce que j'ai vu que ça lui avait fait très plaisir. Voilà, donc cherchez pas des gros kiffs. Apprenez, essayez un peu chaque jour de sélectionner une information positive pour imprimer ça dans votre cerveau. Vous pouvez aussi le pratiquer en famille. Par exemple, au dîner, de faire un tour de table en disant « Mais vous, ça a été quoi vos trois kiffs dans la journée ?» Parce que vous allez démultiplier le plaisir. Le fait de partager mes kiffs avec des gens que j'apprécie, des gens que j'aime, ça va, moi, me faire du bien et ça va faire du bien à la personne qui reçoit, qui entend. Voilà, bonne pratique.

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1: C'est Espérance FM. Il est midi. 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

0: Bonsoir à tous. Un nouveau drame, sans doute lié au trafic de stupéfiants. Un adolescent tué et deux autres mineurs blessés à Nantes. Le ministre de l'Intérieur veut serrer la vis. Les Français ont gardé le réflexe. Ils se ruent sur les masques en pharmacie, en pleine inquiétude autour de l'antivirus. Et puis le pont de l'Ascension a une drôle de saveur pour les hôteliers cette année. Entre la météo capricieuse et les prix des carburants, les réservations sont en retrait. Le choc au sein du quartier Port-Boyer à Nantes après la fusillade survenue hier soir. Bilan, un adolescent de 15 ans tué et deux autres mineurs blessés. La piste d'un règlement de compte en lien avec le narcotrafic est privilégiée. Selon le ministre de l'Intérieur, Laurent Nunez, la fusillade s'est produite sur un point de deal très convoité. Des drames qui s'accumulent, déplore le ministre de l'Intérieur qui était sur place. Écoutez.
1: Cet événement ne fait que renforcer la détermination qui est la mienne pour continuer cette lutte intraitable contre le narcotrafic qui mène à des drames. On l'a vu hier soir ici, on l'a vu à Nice il y a quelques jours, où dans le cadre d'un règlement de compte, on a deux personnes qui sont décédées. Évidemment, quand on déstabilise les territoires, on crée des guerres de territoires. C'est ce qui s'est passé à Nice, c'est ce qui s'est passé à Décines aussi, dans le département du Rhône, où on a eu un incendie que je qualifierais d'intimidation, qui a conduit à la mort de trois personnes qui n'avaient rien à voir avec le trafic de stupéfiants. Évidemment, tous ces faits ne font qu'en renforcer notre détermination. On ne lâchera rien.
0: Le ministre veut renforcer les moyens juridiques des enquêteurs pour lutter plus efficacement contre le trafic de drogue. Des renforts pour la justice. Plus de 440 nouveaux magistrats rejoindront les tribunaux français dès le mois de septembre. Annonce du ministre de la Justice. Gérald Darmanin assure que les victimes seront mieux accompagnées et les décisions seront rendues dans les délais plus courts. Flavie Flamand porte plainte contre Patrick Bruel pour viol. Selon l'animatrice, les faits se seraient produits alors qu'elle était encore mineure. D'après des informations de Mediapart, Flavie Flamand accuse Patrick Bruel de l'avoir violée en 1991 dans l'appartement parisien du chanteur. Elle n'avait que 16 ans. Les avocats de Patrick Bruel assurent qu'il ne l'a pas droguée et ne lui a imposé aucun rapport sexuel. Flavie Flamand est la cinquième femme qui dépose plainte contre le chanteur. Une ruée vers les masques dans les officines. La demande pour les FFP2 a été multipliée par 5 en moins d'une semaine en France face aux craintes liées à l'antivirus. Dans le pays, les 26 cas contacts ont tous été testés négatifs. Le virus ne circule pas dans la population, mais la crise du Covid a laissé des traces. Pierre-Olivier Vario est le président de l'Union des syndicats de pharmaciens d'officine. La profession se tient prête à fournir des masques.
2: On a reçu un DGS urgent la semaine dernière qui a été envoyé aux pharmaciens et aux médecins, demandant à ces derniers de faire des stocks de masques FFP2, enfin des stocks, d'avoir quelques masques FFP2 pour que si jamais un patient arrive en ayant des cas contact d'une part et deuxièmement présentant des symptômes, immédiatement on lui remette des masques. On peut en avoir chez des fournisseurs qui vont nous livrer 300 boîtes, mais étant donné que le virus aujourd'hui ne circule pas, commander 300 boîtes pour une pharmacie, c'est de l'argent de gaspiller. En revanche, par des grossistes répartiteurs, avoir quelques boîtes, 3-4 boîtes pour pouvoir répondre à la demande au cas où à un moment donné, ça c'est pas possible pour l'instant. Et ça c'est vraiment dommage qu'il n'y ait pas eu d'anticipation à ce niveau-là.
0: Une Française est toujours hospitalisée dans un état critique à l'hôpital Bichat avec son pronostic vital engagé. Ils ne sont plus autorisés. À partir d'aujourd'hui, les produits alimentaires au CBD sont interdits à la vente en France, que ce soit les huiles, les tisanes ou les bonbons. Une interdiction liée à la réglementation européenne. La filière redoute la disparition de plus de 2000 boutiques spécialisées. Vous êtes peut-être parti pour ce pont de l'Ascension. Pour autant, les professionnels du tourisme font grise mine, comme le temps. Hier a été le jeudi de l'Ascension le plus froid depuis 8 ans. En Auvergne, il a même neigé. De quoi décourager les touristes. Si cette période est essentielle pour les hôteliers afin de lancer la saison, les clients ont décidé de ne plus se déplacer, comme l'explique Émilie Roche, propriétaire de l'Altipic Hôtel au Mont d'Or.
3: On a reçu depuis la semaine dernière pas mal d'annulations au vu des conditions météo prévues pour ce week-end. On a d'ailleurs de la neige au Mont d'Or. Vous voyez, là, au mois de mai, on est obligé de rallumer le chauffage. Donc, sur un week-end comme celui-ci, en règle générale, on fait quasiment le plein à chaque fois. On est toujours à 100% de taux d'occupation. Là, on est entre 50 et 60% à peine de taux d'occupation. Donc, oui, c'est quand même une grosse perte sur ce week-end-là. Ça reste une période assez exceptionnelle en termes d'annulation sur le week-end de l'Ascension.
0: Météo France prévoit des températures en hausse demain et un temps plus agréable dès la semaine prochaine. Et puis en foot, la course pour accéder à la Ligue 1 est lancée. Ce soir, Saint-Etienne et Rodez s'affrontent pour décrocher une place en barrage et jouer contre Auxerre ou Nice. Rodez reste sur une série de 21 matchs sans défaite. Les Verts, eux, ont terminé 3e de Ligue 2. Coup d'envoi de la rencontre 20h30. Voilà pour l'essentiel de l'info. Excellente soirée.

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Que le Dieu de toute consolation vous guide dans sa parole et vous accorde sa paix.

Tu crois que Dieu combat contre toi? Crois plutôt que quand Dieu se donne l'apparence d'être opposé à toi, il lutte en vérité pour toi. Car il est et demeure ton Dieu, ton Père qui t'aime. Certes, quelquefois il se présente comme un ennemi, ainsi qu'il le fit pour Jacob à Péniel, pour t'appeler au combat persévérant de la foi. Comme ce patriarche redit sans cesse, « Je ne te laisserai point aller, que tu ne m'aies béni. » Par de telles luttes de la foi, Dieu veut faire de toi un vainqueur, un porteur de bénédiction, pour te confier ensuite d'importantes missions. Celui qui te sauve, c'est moi. C'est l'Éternel, ton libérateur. C'est le Dieu puissant de Jacob. Ésaïe 49, verset 6.

Même si les montagnes se mettaient à bouger, même si les collines venaient à chanceler, mon amour envers toi ne bougera jamais. Mon alliance de paix ne chancellera pas, déclare l'Éternel rempli de tendresse pour toi. Ésaïe 54, verset 10.

Mon Dieu subviendra pleinement à tous vos besoins. Il le fera selon sa glorieuse richesse qui se manifeste en Jésus-Christ. Philippiens 4, verset 19.

Croyez dans la joie. Travaillez à votre perfectionnement. Encouragez-vous mutuellement. Soyez d'accord entre vous. Vivez dans la paix. Alors le Dieu d'amour et de paix sera avec vous. 2 Corinthiens 13, verset 11.

C'est une particularité du plan de Dieu que de laisser souvent la détresse atteindre son paroxysme. Dieu agit de la sorte avec les disciples pris dans une violente tempête sur la mer de Galilée. Il aurait pu apaiser la première vague à la surface des eaux, mais s'il en était tenu là, les disciples n'auraient jamais appris à connaître la puissance. Dieu attendit l'extrême limite pour faire éclater la puissance de sa gloire par ses miracles et pour glorifier son nom. Au milieu de tes détresses, attends la révélation de sa glorieuse puissance et tu verras combien la parole de Jésus dit vrai. Ne t'ai-je pas dit que si tu crois, tu verras la gloire de Dieu ?

0: 1527, chant des montées de Salomon. Si une maison n'est pas construite par l'Éternel, ceux qui la construisent travaillent inutilement. Si une ville n'est pas gardée par l'Éternel, celui qui la garde veille inutilement. C'est inutilement que vous vous levez tôt, que vous vous couchez tard et que vous mangez un pain gagné avec peine. Il en donne autant à ses bien-aimés pendant leur sommeil. L'héritage que l'Éternel donne, ce sont des fils. Les enfants sont une récompense. Les fils qu'un homme a dans sa jeunesse sont pareils à des flèches dans la main d'un guerrier. Heureux l'homme qui en a rempli son carquois. Il n'aura pas honte quand il parlera avec des ennemis à la porte de la ville.
1: Dieu Tout-Puissant, je te loue pour ta gloire, ta puissance et ton autorité. Tu fais ce que tu veux et rien n'entrave tes projets. Tes ennemis ne triomphent pas. Merci parce que rien ne me sépare de ton amour en Jésus-Christ. Je dis que tu m'aimes, mais j'ai une idée très limitée de la grandeur, de la solidité, de la profondeur de ton amour. Je te loue parce que tu es saint et qu'aucun mal ne peut subsister en ta présence. Merci parce que tu ne fais aucun compromis avec le mal et que jour tu l'excluras complètement du monde. Merci surtout parce que malgré ta grandeur, tu me permets de te connaître et tu m'associes à tes projets. Quel privilège, Seigneur! Comment te dire ma reconnaissance? Même si je rassemblais toutes les paroles d'adoration, jamais écrites ou prononcées, elles ne seraient qu'une goutte dans l'océan de gloire dont tu es digne. Dieu merveilleux, je suis content de t'appartenir et de marcher avec toi. Au nom de Jésus, amen.

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0: Docteur Jean-Cyan Breuil, bienvenue au micro de Sentez-vous bien.
1: Bonjour.
0: Merci de nous retrouver une nouvelle fois pour aborder avec nous différentes questions liées à la santé et à la prévention. Je rappelle que vous êtes médecin de prévention. Aujourd'hui, vous allez nous parler d'un sujet que l'on côtoie de plus en plus. C'est la question de la maladie d'Alzheimer. Mm-hmm. Qu'est-ce qu'il y a à en dire de cette maladie d'Alzheimer aujourd'hui, docteur Jean-Cyan Breuil?
1: C'est une maladie qui fait peur. Hein. On a tous dans son environnement connaissance d'une personne qui se met à ne plus savoir ce qu'elle est en train de faire, à oublier des choses qui viennent juste de se passer, à répéter quelque chose ou à redemander la question à laquelle on vient de lui répondre, ne plus savoir comment on fait des gestes basiques de la vie quotidienne et en arriver progressivement jusqu'à ne plus pouvoir du tout être autonome, ne plus reconnaître les siens. C'est vrai que c'est une démence qui fait peur.
0: Et aujourd'hui, pour cette maladie, il n'y a pas vraiment de traitement efficace?
1: À ma connaissance, il n'y a pas de panacée. Alors, il y a peut-être différentes pistes, mais c'est surtout essayer de le détecter tôt ou de prévenir.
0: On connaît aujourd'hui les facteurs qui peuvent favoriser l'émergence de cette maladie?
1: Alors, dans certains domaines, je n'ai pas beaucoup approfondi. Je pense que c'est à l'étude. Est-ce qu'il y a des facteurs génétiques? Est-ce qu'il y a des facteurs environnementaux ou alimentaires ou quoi? Ce qui est un fait, c'est que le stress chronique sur de longues périodes, pendant plusieurs années, semblerait favoriser. Mmh. C'est comme s'il y avait une usure prématurée des facultés par du stress.
0: Donc finalement, c'est une maladie qui s'attaque au cerveau.
1: Oui, c'est une dégénérescence de certaines parties, certaines zones du cerveau. Ensuite, ce qui vient d'être repéré par une étude franco-canadienne, en fait même plusieurs études, arrivent aux mêmes conclusions, c'est que les anxiolytiques, vous savez, ces remèdes qu'on prend pour quand on est anxieux, angoissé ou qu'on a du mal à s'endormir, style Tranxène, Lexomil, Xanax, Temesta, éventuellement Stilnox, voilà, tout cette catégorie de remèdes-là, on sait qu'on essaie d'y faire attention déjà parce que c'est connu que ce sont des remèdes dont on peut être dépendant. Eh bien, une étude a montré que si on en prend un certain temps, et même déjà au-delà de 6 mois de prise, il peut y avoir plus de risques de développer une maladie d'Alzheimer. C'est une étude donc franco-canadienne qui a révélé cela et le lien semble véritablement prouvé. Donc c'est important d'essayer de se faire aider. En France, on est des champions hein, dans la consommation de ces produits. Et ce qui est parfois dommage parce que ce sont des raccourcis alors qu'il peut y avoir certaines aides psychothérapeutiques qui aident à gérer l'anxiété, apprendre à gérer ses émotions, son stress, plutôt que de prendre un raccourci et des médicaments qui finalement peuvent avoir des effets secondaires.

0: qu'il y a une solution pour les personnes qui consomment ces médicaments puissent être orientées vers d'autres possibilités,
1: alors là,
0: d'autres
1: ça serait,
0: solutions.
1: Là, ça serait tout un sujet par rapport à ces médicaments-là, et tout dépend les circonstances des personnes qui les prennent et combien de temps et comment elles se font aider. Par contre, au niveau de la prévention de la maladie de Alzheimer, souvent on entend dire, bon, je fais des exercices de mémoire, des mots croisés,
0: oui, c'est vrai, oui.
1: Des

0: tous ces exercices qui font travailler la tête. Pourquoi pas, ça fait pas de mal, mais apparemment, l'intérêt pour la maladie d'Alzheimer est pas spécialement prouvé. Par contre, rassurez-vous, j'ai une bonne nouvelle. C'est l'impact positif de l'exercice physique, de l'activité physique régulière, parce qu'il y a une meilleure oxygénation du cerveau. Et quand, de façon régulière, on a un bon exercice physique, c'est maintenant prouvé que c'est une bonne prévention de la maladie d'Alzheimer.
1: Donc encore un des bénéfices de l'exercice physique.
0: Voilà. Et comme en parallèle, l'exercice physique va améliorer le moral, ça peut améliorer peut-être les tensions et le stress, ça peut peut-être aider à réduire ces doses d'anxiolytiques.
1: Donc nous y voilà.
0: Pourquoi pas.
1: Merci docteur Jean-Cyan Breuil. C'était donc le sujet d'Alzheimer aujourd'hui, un sujet préoccupant. On se retrouvera bientôt pour une autre émission Sentez-vous bien. Merci, au revoir.
0: À bientôt.

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1: C'est Espérance FM. Il est 13h. 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

0: Hello, hello, amis auditeurs, comment allez-vous? Il est 13h16 sur les ondes d'Espérance FM et c'est l'heure de votre pause déjeuner. Voilà, vous êtes bien, vous avez bien choisi, hein, vous êtes connectés sur le 91.6 et merci d'avoir fait ce choix. Merci d'être avec nous. Aujourd'hui, c'est la journée internationale des familles. Voilà, alors une pensée pour toutes les familles représentées, hein, quelle que soit leur organisation. On a des familles monoparentales, etc. Donc vraiment une pensée pour la famille en général et puis surtout pour la grande famille Espérance FM qu'on représente tous ensemble, vous et moi, amis auditeurs, puisque c'est un réel plaisir de partager ces temps en votre compagnie. Je vous propose qu'on ait d'abord une petite balade musicale. J'ai deux titres, j'ai sélectionné deux titres pour vous. J'espère qu'ils vont vous plaire. Après quoi, nous irons rencontrer Frédéric Etona pour le point santé du jour. Et oui, il a encore plein de choses à nous apprendre. Et après quoi, bien sûr, et on l'attendait avec impatience, comme tous les vendredis, aujourd'hui, nous aurons le détail biblique comme dessert. Voilà, nous allons proposer un couvert supplémentaire puisque Philippe nous rejoindra dans quelques instants pour le détail biblique du jour. Pour l'heure, je vous propose d'écouter ce morceau d'Odile Bolo, Vase d'argile. C'est un morceau qu'on connaît bien quand même, hein, et j'apprécie la façon dont elle a revisité ce morceau. D'ailleurs, c'est un worship moment qui est disponible sur YouTube si vous souhaitez écouter à la maison. Odile Bolo, Vase d'argile, worship moment. Bonne écoute à tous.
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0: musique, j'espère qu'elle vous en fait du bien. On continue avec un autre morceau. Je rappelle qu'aujourd'hui, c'est la journée internationale des familles. Alors, cette musique, c'est pour vous, pour toutes les familles de la Martinique, pour toutes les familles qui nous écoutent. Bonne écoute à tous.
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2: Nous y sommes et on va retrouver Frédéric pour lui dire bonjour. Bonjour Frédéric.
3: Il faut nous lever.
2: Il faut nous lever.
3: Il faut nous lever.
2: Ah oui, oui.
3: Ah, on va chanter, on va chanter.
2: Ah, mais c'est bien.
3: Bonjour à tous les auditeurs de Sur FM. Ah ben oui, quand j'ai chanté tout à l'heure, j'ai dit, mais moi aussi, je vais chanter.
2: Pourquoi pas, oui.
3: D'autant que le morceau était super. Ils étaient bons.
2: Ah oui,
3: les diapasons.
2: Surtout la basta.
3: Ils sont bons.
2: Oui, ils sont bons.
3: Ils chantent toujours, les diapasons.
2: Oui,
3: c'est qu'ils ont perdu un membre.
2: Ils ont perdu un membre.
3: Voilà. Bon.
2: Mais c'était vraiment. C'était solide.
3: Ah ouais.
2: C'était du solide.
3: Ouais. Très, très bon.
2: Oui.
3: Très, très bon.
2: Et oui, Frédéric, tu as passé une bonne journée hier, quand même.
3: Ah, ben Michel, ça fait du bien.
2: Ah oui,
3: ça fait du bien. Moi, parfait, aïe.
2: Aïe. Et oui, mais ça, tu as bien profité alors.
3: Mais voilà, il y a toujours un petit truc à faire quand même. On n'a pas fait grand-chose. On a besoin de détendre, détendre le cerveau.
2: Ça fait du bien.
3: Arrêter de réfléchir, préparer des choses. Donc voilà, ça a fait du bien. Ça m'a fait du bien.
2: Ah, mais oui.
3: Vraiment.
2: Alors là où ça passe, ça fait du bien.
3: Ah, ça c'est clair. Et toi, ça a été pour toi?
2: Oui,
3: j'ai fait du sport aussi.
2: Oui, j'ai fait du sport. Ça a été. On va rebalancer cela pendant le week-end.
3: Pendant le week-end.
2: Oui, tout à fait.
3: Ben, très bien.
2: Ah oui. Alors, il faut dire que nous sommes déjà aujourd'hui le 15. Oui, au milieu du mois.
3: Oui, alors, il y a une éphéméride qui n'est pas directement liée à la santé, mais il est important d'en parler.
2: D'en parler, oui.
3: Parce que, on va voir que finalement, il y a un lien direct.
2: Ah oui, avec la santé.
3: C'est la journée internationale des familles aujourd'hui.
2: Ah oui.
3: Les familles.
2: Oui,
3: bon, toi, j'ai pas entendu ça aux infos.
2: Mm-hmm.
3: Tu vois, on parle de beaucoup de choses. Mais, voilà, il y a des choses qui passent, qui sont essentielles. Parce que la famille, c'est la cellule de base aujourd'hui de la société.
2: Ah oui.
3: Quand on a entendu ce fait divers, là, en France, ce meurtre encore de ce jeune de 15 ans. Au fond de trafic de drogue. Ça donne à réfléchir. Mm-hmm. Ça donne à réfléchir et on se dit, mais qu'est-ce qui se passe? Tu as 15 ans, tu vois. Il y a 40 ans, on n'entendait pas parler de jeune de 15 ans qui meurt.
2: Non.
3: Là, maintenant, c'est fréquent.
2: Il n'y a pas un jour qui passe.
3: Voilà, il y a quelque chose qui se passe. Mesdames et messieurs, la Journée internationale des familles est une célébration annuelle instituée par l'Organisation des Nations Unies pour mettre en lumière l'importance des familles dans la société. Observée chaque année le 15 mai, cette journée vise à sensibiliser aux enjeux familiaux et à promouvoir des politiques adaptées aux besoins des foyers à travers le monde. Elle constitue également une occasion de réflexion sur les transformations sociales et économiques qui influencent la structure et le bien-être des familles. Alors, Michel, quand il est dit ici qu'elle constitue également une occasion de réflexion sur les transformations sociales et économiques, et économiques qui influencent la structure et le bien-être des familles, on ne peut que s'interroger et on est vraiment dans le cœur du truc, avec de la question, avec cette histoire de trafic de drogue qui a polluer, envenimer notre société.
2: C'est tentaculaire.
3: Tu vois. Et tous ces règlements de compte qu'on entend.

0: Ben voilà. Là aujourd'hui, qu'est-ce qui se passe sur le sur notre société est en train d'être de se transformer sur le plan social et économique. Et puis parce que le schéma de se lever tôt le matin et d'aller bosser et de rentrer chez soi le soir, c'est en train de se perdre ce schéma-là. D'accord. Il y a d'autres moyens. Il y a d'autres moyens. D'autant que il y en a qui vont vous dire ouais, mais quoi faire ça tous les jours, quoi gagner ça, quoi gagner ça chaque mois. Sans quoi gagner à dans un mois, quoi gagner ça dans un jour,
1: à dans jour,
0: à dans des temps, moi j'ai fait ça, quoi faire à dans mois, quoi imaginer. Donc ça, ça donne à réfléchir. Alors cet événement poursuit plusieurs objectifs, notamment sensibiliser les gouvernements et les citoyens aux défis rencontrés par les familles dans un monde en mutation. Deuxièmement, encourager la mise en place de politiques publiques favorisant la cohésion et la protection des familles. Il y aurait beaucoup à dire sur ça, mais on n'a pas le temps ce matin. Troisièmement, mettre en avant les bonnes pratiques et initiatives visant à renforcer les liens familiaux et à soutenir les foyers en difficulté. Alors des fois on se demande tout si tout ça c'est pas de vains mots, parce que quand on regarde un petit peu ce qui se passe malheureusement, il y a des choses qui sont mises en place, mais finalement c'est des les moyens sont détournés, on n'applique pas finalement, on donne pas aux gens ce pourquoi il y a des foyers qui sont éligibles à certaines choses, mais ils ont pas qu'à les livrer, bref, il y a toutes sortes de choses. Et quatrièmement, et c'est ce quatrième objectif qui m'intéresse en ce matin, c'est promouvoir un environnement favorable à l'épanouissement des membres de la famille, en particulier les enfants et les personnes âgées. Promouvoir un environnement favorable à l'épanouissement des membres de la famille, en particulier les enfants et les personnes âgées. Donc on a d'un côté le début de la vie et de l'autre côté entre guillemets la fin de la vie.
1: Presque la fin de
0: D'accord. Enfants, personnes âgées. Et là, Michel, rappelle-toi que sur notre sixième saison est consacrée, nous parlons du cerveau en particulier. Alors bien entendu de l'influence de l'alimentation sur le cerveau. Et que dire de l'influence de l'amour que l'enfant reçoit au foyer sur son cerveau?
1: Ah oui, ça, bien parlé.
0: Écoute ça bien. Les enfants qui reçoivent le plus d'encouragement, de soutien et d'amour de leur mère, surtout de la mère, surtout de la mère.
1: Ouais.
0: Alors, prenons un moment pour dire que Dieu a donné deux parents à l'enfant. Il y a le papa
1: et la maman.
0: Et la maman. Mais remarque bien, c'est la maman qui porte l'enfant.
1: Oui.
0: Dieu n'a pas confié ça au papa. Le rôle du papa, c'est de travailler, de subvenir aux besoins de son foyer, d'aimer son foyer, etc., de prendre soin de son foyer. Donc le papa a des préoccupations qui ne sont pas les mêmes
1: que la maman. Oui.
0: D'accord. Alors la maman, dans le schéma traditionnel, la maman était au foyer. D'accord. Alors on peut comprendre que aujourd'hui, dans cette société, je suis pas en train de dire que les mamans doivent rester au foyer.
1: Non, ça évolue.
0: D'accord. Disons que évoluer. C'est parce que en fait, quand Dieu dit quelque chose, il sait ce qu'il dit.
1: Oui.
0: Quand bien même le monde évolue, les principes que Dieu propose reste toujours.
1: Absolument.
0: D'accord.
1: Nous faisons autre chose, mais la base est toujours là.
0: La base est toujours là.
1: Ouais.
0: Maintenant, attention, précisons bien les choses. Quand l'enfant est là, il est important que l'enfant reçoive au foyer tous les éléments nécessaires. C'est-à-dire qu'aujourd'hui, c'est pas la société qui doit faire l'éducation de l'enfant. C'est le foyer.
1: Oui,
0: c'est au foyer que l'enfant doit tout recevoir. C'est pas l'école qui doit faire l'éducation d'un enfant.
1: Ni la rue.
0: Ce sont les parents, ni la rue, ni tout ce que tu veux. Ce sont les parents qui doivent faire cette éducation.
1: Absolument.
0: Alors, bien entendu, il y a pas d'enfant là que la femme travaille. Moi, je n'ai aucun problème avec ça. Que l'enfant soit là, que la femme travaille, je n'ai aucun problème avec ça. Cependant, il y a certaines qui choisissent de rester au foyer, de prendre un congé parental et de rester dans leur foyer jusqu'à ce que l'enfant ait 3 ans, 4 ans, 5 ans, etc. Chacun fait son choix.
1: Voilà.
0: Mais on voit les fruits de ce qui se passe aujourd'hui dans notre société. Alors, le fait que les deux travaillent, il n'y a pas le temps d'être avec les enfants, etc. Voilà, ça demande toute une organisation. les deux réfléchissent ensemble et on choisit pour le foyer ce qu'il y a de mieux. D'accord. Ouais. Lorsque l'enfant est là, d'accord, on va mettre en place ce qui sera bon pour lui, ce qui sera meilleur pour lui.
1: Ouais. D'accord. Ouais.
0: Alors je reviens sur le rôle de la maman. Dieu a donné deux parents à l'enfant. Dieu n'a pas donné au papa à porter l'enfant.
1: Mm-hmm.
0: C'est la maman qui porte l'enfant. D'accord?
1: Oui.
0: L'enfant se développe dans le corps de la maman.
1: Mm-hmm.
0: Et les deux êtres vont vivre ensemble pendant 9 mois.
1: Oui.
0: Tu imagines le lien qui se crée entre un enfant et sa maman?
1: Oui, un lien fort.
0: Alors, déjà, quand à la perte d'une maman,
1: la perte d'une maman, c'est
0: quelque chose qu'on ne peut pas décrire, déjà.
1: Oui.
0: Je suis passé par là, je sais ce que c'est.
1: Ah, mais moi aussi, je suis passé par là.
0: Avant, moi, t'es passé par là, moi, t'es tant de monde pas lui dit ça, moi, t'es juste trouvé que certains t'es qu'à exagérer.
1: Oui, mais.
0: C'est ce que j'avais pensé.
1: Ouais. Mais il faut passer par là pour.
0: Mais quand je suis passé par là.
1: Ah, mais c'est terrible.
0: Non, mais c'est incroyable.
1: C'est
0: incroyable.
1: Ouais.
0: Le lien est là.
1: Mm-hmm.
0: Même si on grandit, ou jagon, ou j'apprends caillou, ou j'amachin, etc. Mais il y a un lien avec la maman qui n'est pas le même qu'avec le papa.
1: Absolument.
0: C'est pas pareil. Tu perds ton papa, tu perds ta maman.
1: C'est pas pareil.
0: C'est pas pareil.
1: Oui. Effectivement, parce que lorsque. Ça peut être l'inverse aussi. Lorsqu'une mère perd un enfant, c'est encore. C'est dramatique.
0: Et.
1: Elle ressent ça dans les entrailles,
0: elle
1: même.
0: Elle ressent ça dans ses entrailles. Ouais. Et toi-même, tu le ressens absolument, également dans tes entrailles.
1: Ah oui.
0: Donc
1: oui,
0: c'est dire le lien qu'il y a là.
1: Fort.
0: Et la maman a un rôle prépondérant auprès de l'enfant.
1: Tout à fait.
0: D'accord.
1: Mm-hmm.
0: Ce que le père n'arrivera pas à faire, la mère arrivera
1: à
0: le faire.
1: Tout à fait.
0: Le père représente l'autorité.
1: Mm-hmm.
0: D'accord. Alors qu'il est amené à exercer avec amour, bien entendu.
1: Tout à fait.
0: Mais la mère, c'est la douceur.
1: Mm-hmm.
0: La mère, c'est la tendresse. La mère, c'est tout autre chose.
1: Ouais.
0: Et c'est elle qui a la capacité de modeler le caractère de cet enfant.
1: Mm-hmm.
0: Tu vois. Écoute ça bien. Les enfants qui reçoivent le plus d'encouragement, de soutien et d'amour de leur mère avant d'entrer au collège développent beaucoup plus l'hippocampe de leur cerveau.
1: Ah, extraordinaire ça. Extraordinaire.
0: C'est quoi l'hippocampe? Tu te rappelles? On l'avait comparé au rôle d'un
1: bibliothécaire.
0: Michel, Michel.
1: Ah ben oui.
0: L'hippocampe, mesdames et messieurs, joue un rôle de premier ordre en termes de mémoire.
1: Mm-hmm.
0: Mais oui,
1: mm-hmm.
0: C'est lui qui trie toutes les informations.
1: Ah,
0: c'est
1: oui.
0: Lui qui trie tout lié à la mémoire. Et c'est lui qui va transférer des informations
1: mm-hmm.
0: de la mémoire de travail, donc
1: oui.
0: La mémoire à court terme,
1: mm-hmm.
0: à la mémoire à long terme dans le cortex préfrontal. Nous avons déjà expliqué
1: absolument,
0: ces choses.
1: Ouais.
0: L'hippocampe est également associé à l'apprentissage et à la régulation des émotions.
1: Mmh.
0: C'est la première fois qu'est démontré scientifiquement que l'amour maternel durant les premières années a un impact réel sur la taille du cerveau de l'enfant.
1: Extraordinaire.
0: D'accord.
1: Mmh.
0: Et on pense aussi, on a découvert que on a déjà parlé aussi de ce terme, la plasticité cérébrale. C'est la capacité qu'a notre cerveau à se configurer et à se reconfigurer à l'infini.
1: Mm-hmm.
0: Plus on va apprendre des choses, d'accord?
1: Ouais.
0: Eh ben, on pense, les scientifiques ont démontré également que quand les enfants sont petits, d'accord? Plus ils reçoivent d'amour et de soutien inconditionnel durant leurs premières années, plus le cerveau fait preuve de plasticité.
1: Ah oui, extraordinaire. Extraordinaire.
0: Donc tu vois le rôle du foyer chez un enfant?
1: Mm-hmm.
0: Donc l'enfant qui ne reçoit pas ça, quel adulte il devient après?
1: Mm-hmm.
0: Quel adolescent il devient?
1: Oui.
0: Et quel adulte il fait dans le monde de demain?
1: C'est ça.
0: D'accord.
1: Ça.
0: Et enfin, on a parlé des personnes âgées. On sait aujourd'hui que l'isolement et la solitude d'une personne âgée,
1: mm-hmm.
0: les deux ont des répercussions directes sur son bien-être et sa santé.
1: Ça, c'est vrai.
0: Ils peuvent tout d'abord entraîner, donc l'isolement et la solitude peuvent entraîner d'abord l'ennui,
1: mm-hmm.
0: ensuite ça entraîne une perte d'estime de soi, ça entraîne ensuite des troubles du sommeil, des troubles de l'appétit, et un grand risque de dépression.
1: Ah ouais.
0: L'isolement peut ensuite favoriser des troubles de la personnalité, une sensation d'inutilité, donc perte d'estime de soi, mm-hmm. de l'angoisse.

0: sa famille. Freddy, c'est une jeune auditrice de 80 ans.
1: Ah ben oui.
0: Qui nous écoute depuis Bellefontaine.
1: Ah,
0: et
1: super.
0: Qui est une inconditionnelle du point santé.
1: Ah, alors, elle aime beaucoup le point santé.
0: Elle ne rate pas un jour. Alors, je voudrais la saluer, ainsi que sa famille, leur faire un petit coucou du côté de Bellefontaine. Mm-hmm. Que l'Éternel vous bénisse. Je salue toutes les personnes âgées qui nous écoutent. Je pense à Lucie, je pense à la famille Almond du côté de Chelcher. Il y en a tout plein qui nous écoutent. Je ne peux pas nommer pourquoi. On me dit après, etc. Vous êtes tous, merci. Les enfants qui nous écoutent également, vraiment que l'Éternel vous bénisse.
1: Très bien. Eh bien, Frédéric, on te remercie, et puis on te souhaite de passer une bonne journée, et à tous ceux également qui nous écoutent. Nous rappelons que si vous n'avez pas, entendu le point santé durant cette semaine, c'est possible, ça sera possible donc dimanche, Dieu voulant, à partir de midi.
0: Merci Michel, à toi aussi une excellente journée.
1: Merci.
0: À tous nos auditeurs, enfants, jeunes, adultes, personnes âgées, tous compris, une excellente journée de vendredi, une bonne préparation de sabbat, un bon week-end. Et puis nous avons rendez-vous, tu l'as dit, ce lundi à 7h15 précise. Et d'ici là, chers amis, sentez-vous bien.
1: Merci Frédéric, à très bientôt.
0: À bientôt, bye bye.
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Merci Frédéric Etena pour le point santé du jour. Je vous propose qu'on écoute un peu de musique avec Ryan Lavish et ce morceau que j'aime beaucoup. Partagez ce moment avec moi, c'est le bon moment.

0: déjeuner avec Mel, c'est fini pour aujourd'hui. Alors, un petit souci de programmation. Nous n'aurons pas le détail biblique cet après-midi. Nous nous excusons pour la gêne occasionnée, mais nous vous donnons rendez-vous vendredi prochain pour le détail biblique du jour. En attendant, je vous souhaite en tout cas de passer un bon week-end. On vous remercie d'avoir choisi les 91.6 de la bande FM pour vous accompagner au quotidien. Merci pour ce choix. Nous vous souhaitons, je vous souhaite, l'équipe d'Assurance FM et moi-même, un bon week-end sous le regard de Dieu et surtout un bon sabbat. Bye bye.
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1: C'est Espérance FM. Il est 14h. Bon après-midi. 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
3: Bonsoir, chers téléspectateurs, chers auditeurs et auditrices. Je suis sous le coup de l'émotion. Avec Lola, on était tellement impatientes. Vous avez, on n'est pas à la télé, on est à la radio. Alors, chères auditrices et auditeurs, bienvenue. Bonsoir, Lola, comment ça va?
4: Très bien, et toi, Cécé?
3: Ah ouais, Cécé, elle est très en forme. Et Lola aussi, vraiment.
4: Vraiment.
3: On se sent joyeuse, en forme.
4: Il y a une énergie.
3: Ah ouais, il y a une énergie dans le studio, vous savez, même pas. Vraiment, vraiment. Alors Lola, comment tout se passe? Comment vas-tu?
4: Je vais mieux. La dernière fois, je n'ai pas pu être présente, mais là, Dieu m'a guérie. Je me sens mieux. Je suis vraiment enthousiaste par rapport à cette émission. Et bon, là, je tressens.
3: Wow!
4: Je suis fébrile.
3: Ah, c'est fantastique. Davis, comment vas-tu?
5: Salut les filles.
3: On entend sa voix. Waouh! Tu vas bien, Davis?
5: Oui, ça va bien. Et puis, votre énergie, comment dire, ça se transmet. Voilà, c'est contagieux.
3: Alors, c'est vrai que chaque premier mercredi du mois, c'est une véritable joie que d'être avec vous et puis que de passer ce moment autour de la musique et de la créativité. Et puis, je reconnais que ma joie, elle est double parce que l'invité de ce soir. Ah ben non, l'invité de ce soir, c'est-à-dire que là, on level up. On passe à un niveau là, ça joue pas. Alors vraiment, je peux pas vous cacher que Jean-Marc Reynaud... il faut d'abord que je raconte qui est Jean-Marc Reynaud. Ah ouais non, Jean-Marc Reynaud est un homme exceptionnel. Non seulement il est talentueux, il est beau... Il est sportif, il aime l'éternel, il chante remarquablement bien, il est charismatique. Bon, vous avez compris, Jean-Marc, je t'aime. Jean-Marc, je t'aime, je le dis publiquement, officiellement. Jean-Marc est un homme extraordinaire, c'est un ami vraiment que j'aime vraiment, vraiment beaucoup. Et aujourd'hui, je suis très heureuse et bien d'animer cette émission avec toi, Lola, pour que les auditrices et auditeurs d'Espérance FM le connaissent encore mieux. Alors pour ça, je vais vous présenter Jean-Marc Reynaud qui a déjà fait beaucoup, beaucoup de choses. Alors Jean-Marc est auteur, compositeur, interprète et il fait ses premiers pas dans la musique en Martinique, son île natale, au sein d'un chœur d'église. Il bénéficie d'influences musicales aussi variées que le gospel, la musique traditionnelle antillaise, la soul music et le rhythm and blues. Il déménage en région parisienne et se fait remarquer en tant que choriste aux côtés d'artistes confirmés. Doté d'une voix puissante et remplie d'émotions, il participe à plusieurs productions musicales de la scène gospel. En 2006, il sort son premier album, solo, un chant de victoire, qui devient très vite un succès dans le milieu du gospel francophone. Il se produit dans toute la francophonie et aux États-Unis avec cet album qui est depuis devenu un classique. Jean-Marc est également le chef de chœur d'une chorale nommée Sounds of Victory. Ils ont fait le choix de louer Dieu en toutes circonstances à l'église, mais surtout dans les lieux où l'évangile n'est pas fréquemment chanté, des gares, des prisons par exemple. Jean-Marc fait profiter de son expérience lors de masterclass et de cours de chant personnalisés à un public varié et enthousiaste. Il prépare actuellement son nouveau projet d'album qui sera disponible courant 2023. Alors on va, roulement de tambour, Lola. Davis, fais monter l'énergie, fais monter la sauce là pour accueillir comme il se doit notre invité de ce soir, Jean-Marc Reynaud. Jean-Marc, comment vas-tu?
6: Je t'aime beaucoup aussi, tu le sais.
7: Oh là là là là là là là là, vraiment merci, là, c'est l'émission du love, là. Ce soir, c'est 100% love. Jean-Marc, comment vas-tu? Alors, je sais que tu parcours le monde, que tu reviens d'un voyage au Brésil et que vraiment, tu nous fais l'amitié de pouvoir faire cette émission, même pour toi, à Paris, à une heure tardive de la nuit. Alors, Jean-Marc, comment vas-tu? Comment ça se passe pour toi en ce moment?
6: Alors, je vais bien, je me suis reposé, je suis arrivé à midi et je me suis reposé cet après-midi. Donc là, ça va.
7: Ah bon, mais très
6: bien.
7: Je suis
6: 15 jours au Brésil et là, je suis arrivé tout à l'heure.
7: Waouh!
6: Donc là, je suis en pleine forme.
7: Ah, Jean-Marc, tout bien?
6: Tout
7: bien. Aïe. Moi, le Brésil, c'est un pays que j'aime beaucoup également. Ah ouais, vraiment, c'est un pays qui est super. Ah ouais, moi aussi, quand toutes les fois où j'y suis allée, j'étais vraiment très heureuse d'y être. Alors, Jean-Marc, tu prépares un album courant 2023, mais c'est fantastique. Parle-nous un petit peu de ce projet. Si tant est qu'on puisse en connaître quelques contours.
6: Alors, c'est un projet qui sera peut-être moins éclectique que le premier où il y avait des styles un peu variés et différents. Voilà. Là, je pense que ça va plus tourner autour du gospel. Alors peut-être du gospel inspirational.
7: Ok.
6: Dans le style, je veux dire, et puis du gospel un peu plus, pas très urbain, mais je sais pas comment définir, mais ça sera du gospel. Voilà.
7: Waouh, on a tellement hâte, Jean-Marc.
4: Ça, c'est clair.
7: Ah ouais, parce que un chant de victoire
6: me touche le plus, donc voilà.
7: Ah, c'est
6: fantastique. Pour donner une idée, alors le morceau Réjouis-toi que j'avais fait après un chant de victoire, qui est sur une compilation, ça sera du morceau un peu dans cette ambiance-là.
7: D'accord.
6: Voilà.
7: Et c'est très bien. Alors ce que je te propose, c'est qu'on écoute Réjouis-toi, Davis. Okay. On va écouter ce morceau.

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1: Réjouis-toi, réjouis-toi, réjouis-toi, ton Dieu vient. Alors Jean-Marc, nous aurions bien aimé savoir, je sais que cette composition date d'il y a longtemps quand même, elle date de 2009 si je ne me trompe pas, dans l'album Gospel Act 3. Est-ce que tu te rappelles...
2: 2007.
1: Ah pardon, oups, merci pour la correction, donc c'est encore plus. Est-ce que tu te rappelles du contexte de composition, comment ça t'est venu, est-ce que c'était par rapport à une histoire spécifique, est-ce que tu te rappelles?
2: Alors la commande pour cette compilation, c'était un chant qui a rapport avec la naissance de Jésus. Et la naissance de Jésus pour les gens qui fêtent Noël, c'est un événement festif. Mm-hmm. Pour nous, c'est plus que festif parce que pour nous, c'est une délivrance. Donc je voulais dire aux gens vraiment que c'était vraiment le moment en fait de se réjouir. Alors pas spécialement à Noël, mais de savoir que Jésus est venu, mais pas que seulement Jésus est venu, parce que Noël est rappelle un petit Jésus dans une crèche, mais oublie que le sacrifice de Jésus est plus important encore que sa venue. Voilà, donc c'est ce que j'avais envie de dire dans cette chanson. Je dis pour les humains, il est venu, mais ils l'ont rejeté au bois en croix, ils l'ont pendu. J'oublie un petit peu les paroles. Le pouvoir de la mort, voilà, c'est ça. Pour moi, le message central de cette chanson, le pouvoir de la mort, Jésus l'a vaincu. Ce sont des choses qu'on connaissait, mais je voulais le dire en chanson.
1: Amen, amen, amen, vraiment, vraiment. Et puis, comme tu nous as dit tout à l'heure, tu nous as dit que pour ton nouvel album, les chants vont être un peu dans ce style. Alors, pourquoi spécialement le gospel? Alors, je te pose la question parce que je sais que tu as participé à une masterclass au niveau de la Fédération Adventiste de Martinique et je sais que il y avait un pôle spécifique que tu animais qui était en rapport avec le gospel.
2: Oui, qui est un peu. Je répétais ce que tu disais.
1: Pardon. Oui, oui, oui. Et alors, quelle est ton histoire avec le gospel et qu'est-ce qui fait qu'en fait tu te sens plus à l'aise dans le gospel pour passer ce message spécifique, ce message d'espoir? Alors, raconte-nous un peu ton lien avec le gospel.
2: Alors, le gospel, oui, me touche particulièrement parce que c'est une musique qui est riche. Alors, à contrario, la musique qu'on appelle CCM, la musique contemporaine chrétienne, peut être riche, mais il y a moins d'accords en fait et c'est des morceaux effectivement que l'église peut reprendre plus facilement. Je parle de la musique chrétienne contemporaine. Le gospel est beaucoup plus élaboré au niveau des voix et puis aussi, et musicalement aussi. Donc c'est vrai que ça me touche un petit peu plus parce que ça demande un peu plus de travail. Voilà. Et le gospel me touche depuis que je suis tout petit. En fait, j'aime bien la puissance qui dégage des voix. J'aime aussi le fait que quand on chante du gospel, on a le soliste en tout cas, a une plage dans le morceau. Il peut improviser. Il peut se laisser vraiment inspirer par l'esprit. Voilà. Non pas que ça n'est pas possible quand on chante de la musique contemporaine, mais c'est un peu plus cadré.
1: Et alors, Jean-Marc, quels sont les artistes gospel qui t'inspirent justement? Quels sont ceux que tu aimes particulièrement?
2: Alors, pour des raisons différentes, alors vocalement, l'artiste qui m'a le plus inspiré, c'est un artiste qui est décédé il y a quelques années, qui s'appelle Daryl Colley. C'est vraiment, wow, pour moi, c'est la voix, en fait, la voix du gospel, en tout cas, la voix masculine du gospel. Mm-hmm. Sinon, dans les voix féminines, évidemment, il y a Kim Brell, il y a Kira Shird, il y en a plein, il y a sa maman, Karen Clark Shird.
1: Voilà. Kira Shird, avec qui tu as chanté toi-même, dernièrement?
2: Oui, l'année dernière, oui.
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1: D'accord, d'accord, d'accord.
2: Voilà,
1: d'accord.
2: Donc c'est varié. Et puis j'aime aussi du gospel un peu plus contemporain, des choses. J'aime Jonathan Nelson, j'aime Jason Nelson, qui est pour moi la voix actuelle, enfin l'une des voix actuelles du gospel. Et puis il y a un petit jeune que j'aime beaucoup qui s'appelle Kellon Tegavin, qui est excellent.
1: Vraiment.
2: Voilà.
1: Je suis fan aussi, j'appuie, je valide, je
2: bégaye. Ah oui, je suis un grand fan. Je me demande comment on peut faire des choses aussi impressionnantes avec sa voix.
1: Ah vraiment, vraiment.
2: Et ça, je suis bluffé, vraiment bluffé.
1: Alors en parlant de voix, dis-nous Jean-Marc, est-ce que tu as commencé à chanter en tant que choriste ou en tant que soliste? Parce que tu dis que tu as un amour particulier pour les chœurs. Comment est-ce que ça a débuté en fait?
2: Alors c'est vrai que j'écoute peut-être des fois même plus les chœurs que les solistes. Enfin bon bref. Mais j'ai commencé en tant que soliste, je pense. Je sais pas. Enfin, quand je me suis professionnalisé, j'ai commencé vraiment en tant que soliste. Mais mon histoire avec la musique commence dans un groupe d'église que ma sœur avait créé. Je sais pas quel âge j'avais, mais j'étais un tout petit garçon avec des jeunes de mon église du Lorrain.
3: Aïe, aïe, aïe.
2: Donc ma soeur avait créé un groupe d'enfants et en fait on était déjà sensibilisés à l'harmonie parce que dans l'église adventiste en fait la culture de l'harmonie c'est quelque chose qui est évident pour tout le monde parce que toute l'assemblée chante en harmonie. Mm-hmm. Voilà, donc pour nous c'était assez évident de capter les harmonies, c'est-à-dire que si j'entends une voix je saurais en fait harmoniser avec une tierce, je saurais harmoniser avec une quinte. Bon, c'est un langage un peu technique pour les gens, on va dire une deuxième voix, une troisième voix.
1: Est-ce que c'est instinctif?
2: Si j'ai vraiment répondu à la question.
1: Oui, tu as totalement répondu à la question.
2: Oui.
1: Est-ce que c'est instinctif ou est-ce que tu as pris des cours, le fait que tu puisses harmoniser comme tu viens de le dire?
2: Ben, je crois que dans l'église adventiste, on a au départ, on a cette culture-là parce que on a toujours la sœur à côté de nous qui va chanter, notre voix, le frère qui va faire parce qu'il chante à la chorale. Donc cette culture-là, on l'a un peu. Enfin, en tout cas, on l'avait un peu tous avant. Je crois que ça a tendance à se perdre. Mais après, oui, c'est vrai, j'ai pris des cours.
1: D'accord, ok. Faut t'aider. Et à quel moment tu as ressenti cet appel de te lancer dans ce ministère qu'a été la musique chrétienne, quoi? Est-ce qu'il y a eu un moment spécifique, une expérience où tu as vraiment senti que c'était le chemin que Dieu voulait que tu empruntes?
2: Ouais, alors je n'ai pas une révélation comme quoi Dieu est venu dans un rêve pour me dire il faut que tu fasses ça, Jean-Marc. Bon, bref, donc c'est pas comme ça. J'ai eu conscience de l'impact que ça avait auprès des gens. Notamment une chanson que j'ai chantée, j'étais encore tout jeune, c'était sur une compilation de Master Music qui s'appelait Il est Esprit. Il est Esprit, il nous faut l'adorer en esprit, en vérité. Je crois que vous la passez assez souvent aussi sur Espérance Média. Et cette chanson a eu un impact en fait auprès de beaucoup de personnes. Et j'ai un ami à l'époque, la belle amie, qui l'a composée, cette chanson qui s'appelle Jean-Marc Mérigab, qui m'a un petit peu dit, mais attends mes frères, il faut que tu continues, parce que bon, ça doit pas être un one shot. Ça impacte les gens, donc il faut que tu continues. Et puis j'ai commencé à composer comme ça.
1: Ok.
2: Alors je pour répondre à ta question, c'est l'impact en fait auprès des gens qui m'a poussé à composer.
3: Très bien. Mais justement, Jean-Marc, je propose qu'on écoute un autre morceau de toi qui s'appelle Le nom de Jésus.

0: Waouh.
1: Je suis
0: speechless.
1: Ah ouais, vraiment. À chaque fois que j'écoute ces chansons-là, ça a un impact particulier.
0: Vraiment.
1: Et je ne me lasse pas, et je sais que nos auditeurs ne se lassent pas non plus de l'écouter. Vraiment, il y a une onction spécifique sur cette chanson, Jean-Marc. Et on aurait bien aimé savoir, puisqu'on est du genre curieux, est-ce qu'il y a une expérience particulière par rapport à ce chant.
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1: J'étais présente lors du concert à Mont-Sinaï et t'as donné une petite bride. Alors j'aurais bien aimé avoir la suite. Je suis sûr que nos auditeurs ont envie d'entendre. Alors Jean-Marc.
3: Alors oui, oui, cette chanson, en fait, il y a une histoire particulière avec cette chanson. Parce que c'est la seule fois que ça m'est arrivé de dormir, en fait. Dans mon sommeil, j'ai entendu une chorale qui, pour moi, était une chorale d'anges qui la chantait. Et qui la chantait en anglais, en fait. Donc j'ai eu la musique et les paroles en même temps. Et je me suis réveillé pour ne pas l'oublier et je l'ai enregistré tout de suite sur un petit 4 pistes que j'avais à l'époque. Voilà, c'est l'histoire de cette chanson. Et aucune des autres chansons, alors je les ai eues comme ça. Soit j'ai eu par inspiration la musique, ou soit les paroles, mais jamais les deux en même temps. Et là, pour le coup, c'était le cas.
1: Donc c'est pour ça, c'est pour ça.
0: Ouais,
1: c'est
0: vraiment une onction particulière.
1: Particulière.
0: Ah oui.
3: There is power in the name of Jesus. There is joy in the name of Jesus, etc.
1: Tu peux continuer?
0: Je t'embête.
3: There is a name above all the names. C'était à peu près comme ça, c'est ce que j'entendais.
0: Wow.
1: On ne s'en lasse pas, Cécile.
0: Ah ouais, vraiment, on peut réécouter over and over again.
1: Et vraiment,
3: et là,
1: ça...
3: vous avez passé une version live, c'était pas la version studio.
1: C'est ce que je disais à Cécile pendant qu'on l'écoutait, c'est que c'était pas celle de l'album, c'était une version live, mais ça a quand même mis en lumière le fait que, comme tu le disais tout à l'heure, lorsqu'on chante la musique gospel ou contemporaine, enfin, je crois que tu as parlé de gospel, ça nous permet d'avoir un petit moment où on se laisse inspirer, parce qu'il y a un moment où et pour t'avoir vu en concert, je sais que Cécile a chanté avec toi, elle me l'a dit en feedback au début, c'est bien ça Cécile?
0: Ah non, non, non.
1: Non, pas du tout, non.
0: Non.
3: Aussi, on a chanté ensemble déjà.
0: Ah oui, on a chanté ensemble.
1: Ah bien, si Jean-Marc.
0: Je suis tellement impressionnée par Jean-Marc. Je ne sais pas, je sais même plus, tu vois, je dépars. Donc quand Jean-Marc arrive, c'est le master, tu sais. Je ne sais plus chanter, je suis troublée.
1: En tout cas, pour l'avoir entendu en live, moi je ne suis pas chantée avec lui, mais je l'ai entendu en live. Et effectivement, il y a un impact particulier effectivement par rapport aux voix, avec les gens avec qui tu chantes, mais aussi au moment où tu te mets à parler, il se passe quelque chose. Et vraiment, ce que tu as dit au début, je suis contente que tu l'aies ressenti, que les gens autour de toi t'en aient parlé, parce qu'il y a vraiment quelque chose de spécial en toi, Jean-Marc, je tenais à le dire.
0: Absolument.
3: Gloire à Dieu, merci Seigneur.
0: Alors justement, Jean-Marc, qu'est-ce que tu veux dire aux gens, aux personnes justement qui ont envie de composer, qui ont envie de se lancer, qui ont envie de... Quel conseil tu pourrais leur donner? Quelle piste tu pourrais partager avec
3: eux? Alors moi, j'ai envie de dire aux gens qu'il faut être vraiment dans le plan de Dieu. Donc avant de se lancer dans la composition qui est une aventure, dans l'écriture qui est une aventure, il faut d'abord chercher à savoir si c'est ce que Dieu veut pour nous. Et pour ça, en fait, il faut se rendre disponible, il faut se rendre disponible à l'action du Saint-Esprit. Parce que quand ça vient de nous, c'est pas impactant. Ça va peut-être jouer sur les émotions des gens, mais ça ne va pas les conduire, en fait, à changer de vie. Ce qui est important, quand on veut composer de la musique pour la gloire de Dieu, ben, c'est que Dieu y soit vraiment impliqué.
1: Sinon, la sauce ne prendra pas.
3: Voilà, donc c'est vrai qu'il faut travailler son instrument, travailler son art. C'est super important, c'est la base. Mais il faut d'abord avoir une relation avec Dieu. Donc, on ne le dit peut-être pas assez, mais c'est ce qu'il faut faire en premier. Cherchez d'abord le royaume des cieux et tout vous sera donné par-dessus. Je crois que ça s'applique aussi à la composition musicale lorsqu'on veut faire de la musique pour Dieu.
0: D'accord.
3: Donc évidemment, ne vous contentez pas de rechercher la face de Dieu, c'est important, c'est super important, c'est même primordial comme je viens de le dire, mais travaillez aussi votre instrument, le chant, essayez d'aller toujours un peu plus loin, d'avoir une bonne curiosité aussi, de regarder ce qui se fait à côté. Et puis il y a toujours des artistes qui nous inspirent aussi, de voir comment ils travaillent eux.
1: Ok, donc il faut la base, mais il faut quand même chercher à se perfectionner, parce que Dieu aime les belles choses.
3: Il bon quand même, non?
1: Ouais,
0: vous pensez? Il bon ça. C'est pas du genre d'accueil.
3: Il pas bon contre. Ah, c'est pour la gloire de Dieu, donc elle a chanté avec son cœur. Elle chante avec son cœur, c'est super.
1: Dans sa salle de bain.
3: Il faut chanter avec son cœur, mais il faut savoir ce qu'on fait.
0: Absolument. Tout à fait, tout à fait. En tout cas, Jean-Marc, on a été tellement, tellement heureuse de partager ce moment avec toi. Lola, tu voulais dire?
1: Oui, alors Jean-Marc, est-ce qu'il y a un moyen, pardon, de pouvoir te suivre? Est-ce que tu es sur des réseaux? Est-ce que tu...
3: Oui.
1: Alors, dis-nous tout.
3: Alors, le réseau que je consulte le plus, c'est Instagram. Mm-hmm. Donc, c'est Jean-Marc Renaud, JeanMarcReY. N'oubliez pas les YNO.
1: Ok.
3: Voilà.
1: Mais, alors, les autres chansons, on peut les trouver sur toutes les plateformes de téléchargement ou sur YouTube?
3: Essentiellement sur YouTube, hein, parce que l'album, en fait, il n'est pas sur les. Mon producteur de l'époque n'a pas jugé bon, en fait, que l'album soit sur les réseaux.
1: D'accord. Par rapport à ton nouvel album, est-ce que tu as déjà des dates? Est-ce que il y a quelque chose qui
3: alors,
1: se profile?
3: Non, j'ai pas de date parce que je le produis plus ou moins tout seul, en fait. Mm-hmm. Je le produis moi-même. Alors j'ai une équipe musicale qui est au Nigeria avec laquelle je bosse. Mm-hmm. Sinon, pour la production, je le fais tout seul. Donc comme je le fais tout seul, il faut des deniers. Hein, mm-hmm. Je ne suis pas un puits sans fond.
1: C'est Dieu la puits sans fond.
3: Exactement. Donc je le fais petit à petit, mais j'espère que cette année, justement, ça va se faire.
1: Ah ben, on est vraiment impatientes et nos auditeurs sont impatients d'entendre ce que Dieu t'a inspiré. Vraiment, vraiment. J'ai hâte. C'est sûr, hâte. Je le sais, je vraiment, le sens.
0: Mais pas vous, je veux pas. Pas vous, je veux pas.
3: Vraiment, je crois que Dieu m'a donné des chansons vraiment très puissantes pour ce prochain projet.

0: plaît. Vraiment.
1: On a hâte. C'était pas là, mais moi j'ai entendu une avant-première à Mont Sinaï au François. Laisse-moi te dire, c'est ça.
0: Oui.
1: Moi t'es tout, mais moi t'es au milieu. Je vais lever la main à ma fille.
0: Tout parfait.
2: Update. Voici ce qu'a écrit Jean-Marc Reynaud sur Facebook le 22 avril 2026. Retour aux sources. Mon tout premier album, Un chant de victoire, Battery Soon 2006, sera désormais disponible sur toutes les plateformes digitales. Rendez-vous le 23 avril. Bonne écoute.
3: Bonjour. Après toutes ces années, une page importante de mon parcours s'ouvre enfin à mon tout premier album, Un chant de victoire, sorti en 2006 sous le label Battery Sound, sera très bientôt disponible sur toutes les plateformes digitales. Un projet qui me tient particulièrement à cœur, c'est moi de mes débuts, de mes inspirations et de toute une époque. Et ce n'est que le début. Restez à l'écoute, un nouvel album arrive très bientôt sous mon label Nishmano Records. Merci à ceux qui étaient là dès le départ. Bienvenue à ceux qui vont le découvrir aujourd'hui. À très vite.
1: J'attends la prochaine fois que tu viens, Jean-Marc. Jean-Marc, nous prenons un rendez-vous. La prochaine fois, je serai devant une chabine avec des cheveux blonds.
0: Pourquoi je dis poutou ou pas fail? Parce que des fois, on est inhibé par les gens qui sont à côté de nous. On a envie de lever les mains vers Dieu. Je sais pas, Seigneur, j'ai besoin de toi, je lève les mains vers toi. Et on le fait pas parce qu'on a peur du regard des autres. Alors, surtout dans notre communauté.
1: Ah, je t'assure, mais mon cœur se levait, je te dis, il y a une larme qui a coulé. Non, mais vraiment, Jean-Marc, il y a une onction particulière, je le redis, il y a vraiment quelque chose qui se passe lorsque tu chantes, quelque chose que tu transmets. Et je tiens à t'encourager, c'est Davis, ainsi que tous les auditeurs, on tient vraiment à t'encourager à continuer. On va demander à nos auditeurs de prier pour toi, prier pour ton ministère et prier aussi pour cet album, parce que comme tu l'as dit, il y aura des obstacles comme par exemple l'aspect finance, mais on demande vraiment à Dieu de t'accompagner, de mettre sur ton chemin les gens qui vont vraiment pouvoir t'aider et que ce projet puisse aboutir pour sa gloire vraiment.
0: Amen.
4: Absolument. En tout cas, Jean-Marc, on est même troublé. L'heure est arrivée, mais nous pas les finir. On veut qu'on vienne te parler. On n'a plus de qualificatif pour te dire comment tu es au top, comment le Seigneur t'inspire. En tout cas, merci beaucoup, Jean-Marc, d'avoir participé à cette émission. On te soutient, on prie pour toi, on t'encourage, et puis on attend ce nouveau bébé impatiemment.
0: Amen. En tout cas, je veux dire que je ressens aussi les prières de beaucoup de personnes, et je veux remercier toutes les personnes qui prient pour moi. Je sais qu'elles sont nombreuses, et vraiment merci.
1: Amen.
4: Amen.
1: Qu'est-ce qu'on peut se dire alors?
4: Amen. La fin, c'est amen. Et puis que le travail de Dieu est merveilleux. Et puis que quand on a des chantres comme Jean-Marc, on croit encore plus.
1: Exactement.
4: À la puissance de Dieu. Mm-hmm. Et ça, c'est juste... Amen. C'est juste amen. Ouais.
1: Eh bien, alors nous allons te laisser, Jean-Marc, continuer. Toi, prendre ta nuit, aller te coucher. De passer une bonne nuit. Et vraiment, nous te remercions d'avoir fait cet effort de participer à notre émission Mélodie Nouvelle. Alors nous, on va se donner rendez-vous avec un nouvel artiste, un nouveau compositeur, quelqu'un qui a amené quelque chose de nouveau. Alors nous vous remercions de votre écoute.
4: Merci Lola, merci Davis, et merci beaucoup Jean-Marc.
0: Avec plaisir.
4: À bientôt. Ouais.
1: À bientôt.
4: Bye.
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1: C'est Espérance FM. Il est 15h. Bon après-midi. 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
1: Bonsoir à toutes et à tous. Les finances publiques aux Antilles dans le rouge. Le bilan de la Chambre des comptes pointe du doigt plusieurs services publics de la Guadeloupe et Saint-Martin. Parmi les dossiers noirs, le syndicat de l'eau en Guadeloupe qui accumule 37 millions d'euros de déficit. La Chambre dénonce également la gestion immobilière et financière de l'hôpital de Capesterre-Belle-Eau, les retards de construction à Saint-Martin et l'effondrement de l'organisme Guadeloupe Formation aujourd'hui menacé de dissolution. À l'hôpital, justement en Martinique, une fresque colorée sur les murs de l'hôpital Maurice Despinois au Lamentin, l'unité psychiatrique séparée de couleurs. La fresque a été baptisée Bulle d'art, un projet artistique et thérapeutique pour les patients. Retour sur cette saisie record de drogue dans les eaux de l'Atlantique. Près de 3 tonnes de marchandises ont été interceptées par la marine française au large de la Guyane et du Brésil. Cette cargaison est estimée à plus de 200 millions d'euros. La drogue est actuellement acheminée vers la Martinique pour y être détruite. En parallèle, les 7 membres d'équipage interpellés ont été remis à la justice. Bientôt de nouveaux magistrats dans les juridictions caribéennes d'ailleurs, c'est l'annonce de Gérald Darmanin. Le but, renforcer les effectifs présents en Guadeloupe, Martinique et Guyane. 16 nouveaux postes sont prévus rien que pour la cour d'appel de Basse-Terre. 9 postes supplémentaires sont annoncés pour la cour d'appel de Cayenne. France Antilles lance officiellement son média basé sur l'Hexagone. Le groupe de presse caribéen vient de créer France Antilles Hexagone, un média dédié aux ultramarins vivant en France métropolitaine. Annonce faite lors de la foire de Paris. En Guyane, ce festival pour célébrer les communautés LGBT+, il a lieu à Saint-Laurent demain, à la veille de la journée mondiale contre l'homophobie, la transphobie et la biphobie prévue dimanche. Au programme, des ateliers, un village de sensibilité et d'expression et une soirée de fête. On termine par les sports en Martinique, une course au titre en R1. À 2 points séparent le leader Saint-Joseph et son dauphin, le club franciscain. Le RC Saint-Joseph est toujours invaincu en championnat. Voilà, bon week-end à tous. Bonsoir, bonsoir à tous. La présence policière va s'accentuer à Nantes. Le but, protéger le quartier, théâtre d'une fusillade. Hier soir, un adolescent a été tué, 2 autres mineurs blessés. La piste d'un règlement de compte en lien avec le narcotrafic est privilégiée. Selon le ministre de l'Intérieur, Laurent Nunez, la fusillade s'est produite sur un point de deal très convoité. Flavie Flamand porte plainte contre Patrick Bruel pour viol. Selon l'animatrice, les faits se seraient produits alors qu'elle était encore mineure. D'après des informations de Mediapart, Flavie Flamand accuse l'artiste de l'avoir violée en 1991 dans l'appartement parisien du chanteur. Elle n'avait alors que 16 ans. Les avocats de Patrick Bruel assurent qu'il ne l'a pas droguée et ne lui a imposé aucun rapport sexuel. En Ukraine, journée de deuil national après des attaques massives de drones ces derniers jours. Le bilan fait état d'au moins 24 morts. 36 pays, dont la France, ont approuvé la création d'un tribunal spécial lié à la guerre. Cette future instance judiciaire doit permettre, une fois le conflit terminé, de juger la Russie, alors que la Cour pénale internationale n'est pas reconnue par Moscou. Et conséquence du conflit, le gouvernement de Lettonie est tombé. Cela fait suite à l'intrusion de drones dans son espace aérien, à des drones ukrainiens qui ont fait exploser un dépôt pétrolier à Rezneke. À 5 mois des législatives dans le pays, la première ministre demandait la démission du ministre des Armées. Sous la pression parlementaire, les deux politiques ont quitté leurs fonctions. Au Sénégal, un Français arrêté pour homosexualité, situation difficile sur place. Le ministère des Affaires étrangères indique qu'un ressortissant français a été arrêté le 14 février dernier pour acte contre nature. La situation est suivie de près par l'ambassade de France à Dakar. Un mot de foot pour finir. 37e journée de Première Ligue en Angleterre. Aston Villa reçoit Liverpool. C'est à 21h. Et puis chez nous, un match à enjeu ce soir. Saint-Etienne et Rodez s'affrontent pour décrocher une place en barrage et jouer contre Auxerre ou Nice. Dernier sprint final pour accéder à la Ligue 1. Début du match à 20h30. Bon week-end à notre écoute.
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0: Bienvenue dans votre émission Autrement dit. C'est un plaisir pour nous de vous accueillir afin de pouvoir continuer à échanger et discuter autour de la parole de Dieu. Donc, au cours de ce trimestre, nous avons entamé une réflexion sur grandir dans notre relation avec Dieu. Et l'étude qui nous rassemble aujourd'hui va traiter d'un élément très important et essentiel, la prière pratique. Pour discuter de ce sujet, j'ai le plaisir de recevoir Bruno. Bienvenue Bruno.
1: Merci.
0: Et également Eddie.
2: Merci.
0: Première question pour toi, ou un peu une mise en bouche, une mise en jambe. La prière, est-ce pour toi un acte religieux ou un acte spirituel?
2: Belle question.
0: Je te remercie.
2: Alors, peut-être qu'il, à un moment donné de mon parcours, c'était un acte religieux. Mm-hmm. Parce qu'effectivement, dans ma jeunesse, on a posé un certain cadre. Donc on nous apprend à certaines heures. Et donc oui, ça rentre dans une forme. Et après, bon, quand on grandit, on sort un peu du cadre religieux. Eh bien, on va maintenant entrer dans une relation plus personnelle. Et je dirais oui, la prière pour moi aujourd'hui est un acte spirituel, oui.
0: Très bien. Bruno, quand je te parle de prière, qu'est-ce qui te vient à l'esprit? Quantité ou qualité?
1: La qualité dans la quantité.
0: C'est un peu philosophique tout ça. Donne-nous concrètement ce que ça veut dire.
1: Concrètement, en fait, on peut avoir une prière de qualité une fois, mais ça ne suffit pas. Pour que la prière soit vraiment de qualité, il faut qu'elle soit continuelle. Parce qu'effectivement, on peut se dire, on a fait une merveilleuse expérience avec Dieu, on donne un beau témoignage, et si après on n'entretient pas cette relation, cette merveilleuse expérience ou cette merveilleuse prière ne sert à rien.
0: Ok, donc à la fois de la qualité, mais qui doit perdurer dans la quantité.
1: Tout à fait.
0: Ça me permet d'enchaîner sur une question qui n'était pas forcément prévue, Eddie, mais comment peut-on évaluer ou juger de l'efficacité d'une prière? Est-ce à son résultat uniquement?
2: Alors, la question tout d'abord, est-ce qu'on est pris, on prie pour informer Dieu? Donc, on fait une liste, etc. Donc, en fonction des demandes, alors je peux dire, waouh, ok, j'ai eu 99 ou 100%, donc ça, c'est une bonne prière. Okay. Mais si je me dis ça, ça veut dire que je peux aussi rentrer dans la routine. C'est-à-dire, j'ai compris le mécanisme, donc je reproduis le mécanisme pour obtenir le résultat. Alors, de mon point de vue, bon... ça ne se mesure pas à ce que l'on reçoit ou pas. La prière, pour moi d'ailleurs, c'est d'abord une question de relation. Pour moi, je place la prière, non pas comme un acte, mais comme une manière de vivre. Okay. Avec Dieu, comme on vit, d'ailleurs, pour être très pratique. Alors, c'est vrai que les auditeurs, lorsqu'ils entendent ça, ils se disent, oui, mais est-ce que dit Michel prie toute la journée? Est-ce qu'il répète des mots, etc.? Non, en fait, ça se passe d'abord. Alors, il y a la prière cadre, lorsqu'on se retrouve entre amis, par exemple, on va prier, lorsqu'on se retrouve à l'église. Moi, je ne parle pas premièrement de ces prières-là, je parle de ma vie de prière, en tant que personne. Ça se passe pour premièrement, dans mon cerveau. En dépit de la posture, il y a une connexion et je parle effectivement à Dieu dans mon cerveau, dans mon intellect. Et là, effectivement, je ne compte pas encore les résultats.
0: Okay.
2: Parce que pour moi, je cherche pas ce résultat dont tu me parles forcément. Non. Il y a des oui, il y a des non, mais dans la relation, on se comprend. Et moi-même, je comprends aussi pourquoi il m'a dit non.
0: Okay.
2: Je comprends pourquoi il m'a dit oui ailleurs. Mais là, je suis pas frustré par rapport à cela.
0: Okay.
2: Mais je m'interroge dans la relation, mais pas par rapport à la personne de Dieu.
0: Ni au résultat de ta demande.
2: Non, pas du tout.
0: Super.
2: Pas du tout.
0: En tout cas, merci déjà, messieurs, pour ces premiers éléments qui nous permettent d'aller déjà commencer à titiller ce qu'on va voir, ce sur quoi on va débattre aujourd'hui. Et pour aller un peu plus loin, nous allons maintenant nous plonger au cœur du texte. Pour nos amis auditeurs qui souhaitent nous suivre, nous allons aborder différents exemples de prières des hommes, mais aussi une femme. Nous allons parler d'Anne dans l'Ancien Testament. Nous allons aussi parler d'Élie et de Daniel. Et nous verrons à travers ces exemples de vie comment leur prière a pu avoir un impact dans leur vie et comment aujourd'hui nous pouvons tirer des exemples par rapport à cela. Alors, Bruno, dis-moi. Anne était une femme qui vivait à l'époque dans l'Ancien Testament, stérile. Tu pourras nous donner éventuellement le texte si tu l'as, qui à un moment donné va se rendre à l'église et va pleurer, va supplier, va négocier, j'ai envie de dire, avec Dieu dans le temple, au point que le prêtre de l'époque, Élie, va penser qu'elle est ivre. La prière d'Anne peut-elle être considérée comme une prière de requête instante auprès de Dieu? Ou comme Eddie le disait tout à l'heure, comme simplement un dialogue, et en fait, s'il n'y a pas la réponse attendue derrière, c'est pas grave.
1: Alors, la prière d'Anne, effectivement, qu'on retrouve dans 1 Samuel 1:19, c'est ça?
2: Oui.
1: On voit qu'en fait, que c'est une prière qui attend une réponse. Une réponse forte, et là, on voit...
0: Enfin, quand tu dis qu'il attend une réponse, qui attend un exaucement, plus qu'une réponse.
1: Oui.
0: Si la réponse, comme vous avez dit, c'est non, j'ai l'impression que Anne ne serait pas satisfaite.
1: Oui, tout à fait. Une réponse positive.
0: Oui, voilà, ok.
1: Positive, et on sent qu'elle est vraiment, qu'elle souffre, qu'elle s'épanche réellement, que ses entrailles sont dehors à tel

0: point justement que le sacrificateur pense qu'elle est ivre de bonheur de matin en fait. Donc là, elle est vraiment dans la souffrance en fait, Anne. La souffrance de ne pas avoir d'enfant, dans la souffrance de cette espérance d'avoir un enfant, et on voit que là, elle crie à Dieu, elle pleure vers Dieu de répondre à cette requête en fait.
1: Par rapport à ce que tu disais, Eddie, est-ce qu'en fait Anne a trouvé le bon moyen pour obtenir une réponse favorable, puisque par rapport à ce que Bruno nous explique, elle va souffrir, elle va exprimer sa souffrance, elle va pleurer. Est-ce que Dieu est obligé de répondre de façon positive?
2: Alors, dans le texte que nous avons sous les yeux dans 1 Samuel chapitre 1, il est dit au verset 7, et toutes les années il en était ainsi. Ça veut dire que on a une photographie à un moment donné de l'expérience d'une femme. Mais dans cette même photographie, il y a une toute petite phrase qui nous dit il en était ainsi chaque année. Donc ça veut dire que cette femme, elle n'est pas à son coup d'essai. Ça veut dire que dans l'époque, oui, ils vont au temple, donc au tabernacle d'ailleurs, parce que c'est là où il y a, on offre les sacrifices, etc. Donc, ça ne veut pas dire qu'elle ne priait pas chez elle, ça ne veut pas dire que dans ses soupirs au quotidien, par rapport à sa propre situation, elle ne demandait pas, et on le découvre dans le texte que ça fait un moment qu'elle demande. Donc, si on s'était trouvé à un autre épisode, on aurait pu se dire, mais tiens, mais Dieu ne répond pas à ses prières. Mais là où, au moment où nous parlons, nous sommes à l'instant où il y a une réponse positive. Alors, est-ce que ça veut dire que dans tous les cas, comme Anne a fait, est-ce que c'est une clé qui va ouvrir une porte? Moi, je ne crois pas du tout, parce que Dieu a un plan, il connaît nos vies, il sait pourquoi il va répondre là instantanément ce jour-là, et pourquoi pour les autres fois, ben, il n'a pas répondu de la même manière, il n'a pas... Donc, la réponse, en fait, à la requête, elle dépend de Dieu, pas de moi, ni de ce que je mets en place. Parce qu'en fait, Dominique, le nombre de fois où Dieu intervient dans nos vies, où nous n'avons fait monter aucune prière, on serait vraiment surpris si on devait lister tout cela. Donc oui, Dieu intervient au-delà de nos requêtes. Maintenant, nous sommes des êtres humains, on a des besoins, on a des souffrances, on vit des situations, et c'est vrai qu'on, c'est ce qu'on appelle souvent prière. Mais comme je le disais précédemment, il n'y a pas, c'est pas seulement, la prière n'est pas que requête. La prière, elle est relation, elle est échange sur toute situation qui ne nécessite pas forcément une réponse immédiate. Mais cette femme, en tous les cas, oui, parce que c'était le moment, parce que c'était dans le plan de Dieu, eh bien, elle a eu une réponse, et la Bible nous en parle, une réponse positive, oui.
0: Oui, je voulais juste dire, par rapport à ce qu'il disait, souvent, effectivement, nous pensons que la prière, c'est toujours une requête. Mais Dieu se sert justement de ce moment-là de relation pour nous permettre de changer, en fait. Et on n'a pas toujours cela en tête, mais effectivement, comme Eddie le disait, certainement c'était le bon moment que Dieu a vu, que Anne était dans la disposition, dans l'attente qu'elle était pour recevoir cet enfant-là à ce moment-là. Que l'attente, l'espérance, le découragement a fait le chemin
1: nécessaire
0: en Anne pour faire qu'elle soit disposée à recevoir à cet instant, parce qu'elle souffrait non seulement d'avoir un enfant,
1: mais depuis des années.
0: Ah oui. Par l'autre qui se moquait d'elle, en fait, c'était une épreuve, en fait.
1: Alors, du coup, je bascule sur autre chose, c'est-à-dire, on a effectivement cette prière requête, mais je vais prendre Daniel, qui était effectivement un homme de Dieu, un homme de prière. Daniel prie 3 fois par jour, même quand c'est illégal. C'est-à-dire que lui, que le roi dit qu'il ne faut pas prier, etc., il va quand même prier. Et dit, ce type de prière de Daniel, c'est pas forcément une prière requête, puisque c'est quelque chose, a priori, de coutumier, de presque religieux, on dirait. Tu décris dans quel type de prière, une prière requête ou une prière rituelle?
2: Alors, en fait, pour moi, nous avons besoin des deux.
1: Ok.
2: D'accord. Je crois que l'homme, dans son fonctionnement, a besoin aussi d'avoir des repères, d'avoir des temps privilégiés. Et moi, je considère, par exemple, quand on parle de Daniel, il est dans un contexte aussi qui nécessite certainement un temps spécial où il prie. parce qu'il est à Babylone, il n'est pas dans son milieu, dans son environnement ou un environnement favorable, il est dans un environnement extrêmement hostile. Et c'est très intéressant de voir comment justement il va mettre en place ces temps de prière dans cet environnement hostile. Mais on découvre d'ailleurs dans la vie de Daniel que, en fait, Daniel est en relation avec Dieu. Il y a une relation continue avec Dieu. Et cette relation, eh bien, l'amène, oui, à avoir un temps spécial. Par exemple, durant la journée, c'est vrai que je parle à Dieu. Mais j'ai besoin aussi, ben, quand il y a moins de bruit, par exemple le soir, eh bien, je me retrouve avec Dieu. On fait le point sur la journée. Ben, tiens, on parle de certains...
1: C'est un autre temps de prière.
2: C'est un autre temps de prière. Donc, je dirais que oui... ces aspects, cette routine, je dirais, il faut pas qu'elle tombe simplement dans la religiosité. D'accord? C'est notre risque aussi en tant qu'être humain, mais on en a besoin. Okay. Et je pense qu'il est important que moi j'en ai. Alors je les mets en place, pas forcément comme Daniel, aux heures de Daniel, mais je les mets en place parce que, en fait, ce sont des temps où, mais, on est moins stressé par rapport à l'environnement.
1: Okay.
2: Et on a besoin de calme, on a besoin de se poser. Parce que, tu sais, on peut se retrouver entre amis, on parle, on se parle aussi à l'intérieur en même temps. Mais on a besoin aussi, on prend un peu de recul. Donc avec Dieu, c'est la même chose. On parle à Dieu. Ben, il y a le bois, mais on parle aussi à Dieu et on a besoin de ce temps privilégié.
0: Je voulais dire que pour Daniel, c'était vital par rapport à ce que je souligne, ce qu'il disait. Il était à Babylone et c'était vital pour lui justement de maintenir cette relation avec Dieu parce que rien autour ne l'aidait dans ce sens en fait.
1: Alors, on a vu prière requête, on a vu également prière, alors je ne veux pas dire rituel, mais en tout cas prière régulière. Prenons notre cas. Élie, le prophète Élie, qui dans le livre de Roi, va être confronté à une situation particulière. De mémoire, Roi 19, Roi 20, enfin vous allez me confirmer le texte. Et il va se retrouver contre des prophètes de Baal, 450, 400 prophètes d'Astarté. Élie va prier pour que Dieu envoie le feu du ciel de façon extraordinaire. Voilà, donc Élie a remporté une grande victoire, très bien. Élie va recevoir un WhatsApp de Jézabel, qui va lui dire que si demain matin, ce que tu as fait, la même chose ne t'arrive pas, c'est qu'il y a un souci. Et dit, comment un homme de prière comme Élie, qui vient d'avoir une telle démonstration de la puissance de Dieu, donc tout à l'heure vous nous parlez de réponse positive à la prière, va maintenant fuir devant une femme qui lui dit, demain matin je coupe ta tête. Est-ce que la prière me garantit une foi permanente ?
2: En tant qu'être humain, je ne peux pas répondre favorablement à ta requête et à ta question. En tant qu'humain, nous sommes traversés aussi par des émotions et peut-être également dans l'expérience de Élie. En tous les cas, ce que je pourrais dire premièrement, c'est que certainement, il attendait peut-être que Jézabel abdique totalement. Donc, toute cette démonstration dans son être intérieur, il ne pense pas qu'elle va réagir. Or, elle réagit comme il ne l'attend pas. Et c'est là où ça va basculer, où, c'est vrai, un certain nombre d'interprètes laissent entendre, et quand on lit le texte, on comprend bien qu'il rentre dans une petite dépression. Mm-hmm. Puisqu'il va fuir, puisqu'il va commencer à se plaindre, alors qu'il vient de... Et on a le sentiment, quelque part, que... Élie attendait autre chose. D'ailleurs, il le dit. J'ai déployé mon zèle, etc. Et puis,
1: mais
2: on cherche à m'ôter la vie.
1: Mais c'est un peu ce que vous nous disiez, c'est-à-dire que il attendait une réponse favorable, comme Anne. C'est-à-dire,
2: mais il a eu une réponse favorable.
1: Et malgré ça, il a peur. Alors, alors Bruno, comment je peux prier et quand même avoir peur? La prière n'est pas une arme qui me rassure, n'est pas quelque chose qui me protège.
0: Justement, tu posais la question à Élie, est-ce que la prière garantissait une foi?
1: Mm-hmm.
0: Mais en fait, la prière est là justement pour corriger la foi aussi.
1: Wow.
0: Oui.
1: La prière est là pour corriger la foi.
0: Oui, parce que parfois, comme disait Élie, parfois tu t'attends à certaines choses.
1: Et... Donc c'est la prière qui alimente la foi ou la foi qui alimente la prière? Je sais pas.
0: C'est la prière qui alimente la foi. Okay. Justement, c'est la prière qui alimente la foi.
2: Et la foi transforme la prière.
0: Et en fait, pour revenir à Élie, cette histoire est magnifique parce que déjà, c'est pas Jézabel qui est roi. Elle est la femme. Pourtant, c'est elle qui décide. Ensuite, le texte nous dit que Élie part parce que Jézabel lui dit qu'elle va le tuer. Mais ce qui est intéressant, c'est que Élie fuit, mais après il demande la mort.
1: Alors, Élie demande que le feu descende du ciel.
2: Oui.
1: Ça se passe. On pourra prendre un autre exemple. On va un peu mélanger l'histoire, mais c'est pas grave. C'est juste pour pouvoir comprendre. Élie va prier pour la pluie. Il va prier 7 fois, moi. On pourra en débattre. Est-ce que la 3e fois, il n'avait pas assez de fois, la 4e fois, etc. La pluie va venir. Élie prie pour la mort, Dieu ne le tue pas.
2: Ouais.
0: Alors, mais justement, attends. Est-ce que Élie prie pour la mort?
1: En fait, Élie demande la mort.
0: Il demande la mort. Mais on revient à quelque chose de très intéressant. Et c'est ce que je disais, qu'il demande la mort. Mais il répète à plusieurs reprises, et le texte dit dans le verset 18 de 1 Roi 19, non, c'est Dieu qui lui répond à sa prière au final. Parce que Élie dit à plusieurs reprises, je suis resté moi seul.
1: Oui.
0: Moi seul. Parce que comme Élie disait, et finalement, Élie a l'impression que tout ce qui s'est passé là, ça n'a servi à rien. Pour lui, Dieu s'est montré comme étant le vrai Dieu, et pourtant, Jézabel n'a pas changé. Et finalement, il a l'impression que ça n'a servi à rien. Ça n'a servi à rien que la réponse de Dieu soit positive. Donc, sa foi, et là, il rentre en prière.
1: Ça veut dire qu'il utilisait la prière pour conditionner Dieu à faire quelque chose, en fait.
2: Non. Permets-moi d'apporter quelques éléments.
1: Attends. On finit, ensuite,
0: je finis juste ça. Et en fait, on voit que, justement, que Élie espérait que la réponse positive soit super, etc. Et en fait, mais au fond, il dit finalement, ça n'a servi à rien, Seigneur. Je suis le seul, je suis resté
1: seul.
0: Donc
1: la réponse positive de Dieu n'est pas suffisante à sa prière.
0: Et c'est là qu'il rentre à nouveau en prière. Et Dieu lui dit, je me suis réservé 7000 qui ne se sont point prosternés devant Baal. Qui veut dire que Dieu éclaire Élie dans la prière, en fait.
1: Ok, alors, attends, parce que le temps passe rapidement.
2: Oui.
1: Et dit, vous voulez rajouter des éléments. Rapidement, Élie.
2: Oui, tout à fait, parce que, en fait, dans le texte, Élie répète à 2 reprises, je suis resté moi seul. Ça veut dire que, même dans l'échange avec Dieu, il pense aussi que Dieu l'a abandonné.
1: Mm-hmm.
2: Ce n'est pas la foi d'Élie qui est un problème. C'est sa perception de Dieu ou de ce que Dieu va faire. C'est-à-dire qu'il a confondu la volonté de Dieu
1: avec
2: dans le plan avec sa volonté de ce qu'il souhaitait qu'il soit fait. Et c'est là où il y a eu déception et c'est là où il a fui. Parce qu'il ne comprend plus Dieu et il se sent seul, abandonné de Dieu parce qu'il est dans sa logique. Mais comme sa logique, ce n'est pas elle qui prévaut, eh bien là c'est normal qu'il tombe en dépression. Et pour nous aussi c'est exactement la même chose l'histoire d'Élie. C'est-à-dire que nous prions mais nous avons déjà fait le film.
1: Alors par rapport à ça.
2: Et si un épisode qui n'est pas le même.
1: Par rapport à ce qu'il dit Bruno, est-ce que prier c'est être à l'écoute de Dieu, de soi ou des autres?
0: Mais c'est très intéressant.
1: Merci.
0: Et c'est là que Jésus nous donne une belle leçon, justement.
1: Mais réponds-moi, Bruno.
0: Je te dis. Et Jésus nous donne une belle leçon dans le jardin de Gethsémani, où Jésus nous montre très clairement ce qu'il faut faire dans la prière. C'est-à-dire que Jésus va à son Père, il prie, il dit, Seigneur, j'aimerais que cette coupe s'éloigne de moi.
1: Et donc
0: il exprime son besoin à lui. Et ensuite, tu demandais, est-ce qu'on écoute ou bien est-ce qu'il écoute? Et il dit, toutefois, pas ma volonté, mais la tienne. Qui veut dire que quand on entre en prière, il ne faut pas justement penser qu'on est en requête et puis qu'on est à sens unique. Non, Dieu nous fait sa réponse. Et il faut attendre la réponse de Dieu et il faut être en accord quand Dieu nous dit, donne sa réponse.
1: Très bien. Alors, un dernier exemple, toujours au cœur du texte, on va passer dans le Nouveau Testament, où on a Paul, qui est quand même quelqu'un de connu, quelqu'un qui est un fervent prédicateur, qui un jour va avoir une rencontre où il y aura un jeune homme qui va tomber, Eutychus, et qui va mourir. Paul va aller, va prier, va ressusciter Eutychus. Paul avait une écharpe dans l'œil. Paul a prié 3 fois pour enlever cette écharpe. En lien avec ce que Bruno vient de dire, que tu disais, il dit, à quel moment je dis que ma prière est efficace? Est-ce que c'est quand je vais voir la résurrection de Titus ou quand je vais prier 3 fois et que l'écharpe sera toujours dans mon œil?
2: Alors il faut qu'on soit très vigilant par rapport à ce que nous pouvons percevoir et l'interprétation que nous faisons de certains miracles. Mm-hmm. D'accord ? Parce que Jésus a dit, ce ne sont pas tous ceux qui disent « Seigneur, Seigneur » qui entreront dans mon royaume. Et il leur dira d'ailleurs, quand avez-vous fait toutes ces choses en mon nom, moi je ne vous connais pas du tout. Donc ça veut dire que c'est le monde dans lequel nous sommes, il y a beaucoup de paramètres que nous ne maîtrisons pas. Premièrement, l'action du malin, il a de très grands pouvoirs, donc, et il est en mesure de faire un certain nombre de miracles. Parce que la Bible en parle, le livre de l'Apocalypse dit tout plein qu'il fait des miracles, des prodiges, etc., jusqu'à faire descendre du feu du ciel. Donc, ça veut dire qu'il a le moyen de produire des événements qui vont nous éblouir et qui vont ressembler à l'or. Et puis, de l'autre côté, il y a Dieu, qui lui aussi est tout puissant, qui est capable également de ramener à la vie, mais qui, dans une relation avec quelqu'un, l'essentiel pour Dieu, c'est le salut d'une personne.
1: Et donc, pour Paul qui va ressusciter, qui va demander la résurrection, aura une réponse positive.
2: Oui.
1: Et pour
2: c'est
1: lui,
2: le même.
1: Son écharpe, c'est le même Paul toujours.
3: Oui, oui, mais il a une réponse positive. Voici la réponse. Et je dis dans 2 Corinthiens 12, verset 8, trois fois j'ai prié, c'est ce que tu disais, trois fois j'ai prié le Seigneur pour l'éloigner de moi, et il m'a dit, ma grâce te suffit.
1: Donc, tu as répondu.
3: Oui. Une belle réponse.
1: Soyons concrets.
3: La réponse de Dieu.
1: Attends. Je réponds pas sur ce qu'il attendait. La réponse de Dieu, est-elle favorable ou pas?
3: Elle est favorable.
1: Ok.
3: Elle est favorable.
2: Et c'est bien cela. Dieu met tout cela en perspective. Et par rapport au salut.
1: Ok.
2: Ma grâce te suffit. Et d'ailleurs, Jésus lui-même a dit, il vaut mieux entrer bonne dans le royaume des cieux et bien entrer avec les deux.
1: Tout à fait.
2: Donc, on est dans la même logique. Et c'est vrai que la prière doit premièrement nous permettre d'apprendre de Dieu.
3: Tout à fait.
2: Dieu, pour moi, en tous les cas, dans ce que je sais et ce que j'ai à peu près compris, Dieu n'est pas une boîte magique. Ce n'est pas un distributeur automatique. C'est quelqu'un profondément de relationnel.
1: Okay.
2: Mais c'est quelqu'un qui nous connaît mieux que nous-mêmes, qui sait que dans notre éducation sur Terre, il peut pas tout enlever pour nous. Parce que
1: on a besoin de certaines contraintes pour comprendre.
2: Ça, c'est malgré sa volonté de droit. Parce que Dieu aurait enlevé le mal pour nous. Parce que nous l'aimons, il nous connaît. Mais nous avons besoin de réapprendre à découvrir ce Dieu. Et malheureusement, eh bien, ce n'est qu'au travers du contexte de vie dans lequel on est que cela s'apprend. Parce que si Dieu enlevait toute chose, on ne connaîtrait pas Dieu. Et certainement, on commettrait les mêmes erreurs, peut-être, qu'avec qu'on commise Adam et Ève au départ. Parce que ils ont eu une connaissance de Dieu, mais peut-être pas suffisamment. Or, Dieu, ce qu'il veut, c'est qu'on apprenne à l'aimer, à le découvrir et à l'accueillir tel qu'il est.
1: Alors, on a eu ces exemples qui nous ont été donnés, sur lesquels nous avons discuté richement, Élie, Anne, Daniel et aussi Paul. Mais ces hommes et ces femmes ne sont plus aujourd'hui. Aujourd'hui, qu'en est-il de nous ? Après ce débat animé autour du texte biblique sur des exemples de prière, Bruno, j'ai une question pratique. Aujourd'hui, quels sont les freins, de façon concrète, que tu identifies à une vie de prière efficace et épanouissante dans le monde dans lequel nous vivons ?
3: Eh ben, on a évoqué tout à l'heure là Daniel, effectivement, et nous voyons que Daniel a dû mettre des choses en place, justement des moments de prière pour pouvoir garder cette relation avec Dieu. Et nous voyons que en tant que chrétien, en tant que personne vivant sur cette terre, nous sommes dans, on va dire, dans une plus grande Babylone en fait. Parce que aujourd'hui, dans ce monde, il y a très peu de choses qui nous appellent à être aller vers Dieu en fait. Donc il est important qu'aujourd'hui que Eddie, que toi Dominique, que ceux qui nous regardent, mettre en place des choses concrètement pour passer du temps avec Dieu.
1: Exemple.
3: Exemple, Eddie parlait tout à l'heure là, la prière pour lui d'abord se passe dans son esprit. Et effectivement, nous devons avoir ce qu'on appelle l'esprit de prière, qui veut dire que on n'a pas besoin forcément, comme il disait, d'avoir une posture, d'aller se mettre dans un petit coin, mais parler avec son Dieu, demander, on voit une chose, il y a une mauvaise pensée qui nous vient, dire Seigneur, aide-moi dans ce moment, j'ai besoin de toi là maintenant. Okay. Et avoir cet esprit de prière, on a besoin de ça aujourd'hui plus que jamais en fait.
1: D'accord. Autre élément important pour aujourd'hui, Eddie, on a vu que dans le cas d'Anne, effectivement, la prière à un moment donné a une réponse favorable en accord avec sa demande. Comment toi, en tant qu'homme vivant dans le siècle dans lequel nous sommes, as-tu pu, face à une réponse pas forcément favorable, continuer à prier? C'est-à-dire, tu as prié pour quelque chose, c'est pas la réponse que tu attendais, ou peut-être que tu n'as pas vu la réponse non plus. Comment, malgré cela, tu as pu continuer à prier?
2: Alors, je répondrai en disant que c'est en lien avec ce que j'ai répondu un peu tout à l'heure. C'est-à-dire, pour moi, il faut d'abord apprendre à connaître Dieu.
1: Ok.
2: Dans l'évangile, selon Jean, Jésus dira, or la vie éternelle, c'est qu'ils te connaissent. Trois, le seul bien Dieu. Alors c'est vrai que nous ne sommes pas habitués à entrer dans cette démarche de connaissance de Dieu. Mais c'est, pour moi, c'est l'ABC, en fait. Et quel que soit ce que l'on dira autour, si je ne connais pas, parce que aujourd'hui, en fait, et si je peux te parler aujourd'hui, oui, par rapport au coup dur que j'ai déjà vécu, quel que soit ce que j'ai déjà vécu, je continue à demeurer, non pas pour la forme, pas parce que je suis un employé de l'organisation ou que j'ai une fonction dans cette organisation. Personnellement, non, moi je ne suis plus à ce niveau-là. D'accord ? Aujourd'hui, j'ai compris pour moi-même qui était ce Dieu-là. J'ai compris son amour pour moi. Et aujourd'hui, il me permet d'encaisser justement les réponses que j'estimerais qui devraient être positives dans ma vie ou qui devraient être négatives dans ma vie. Je les encaisse parce que je sais qu'il m'aime. Et que lorsqu'il y a un certain nombre de choses qui se produisent dans ma vie, qui n'en est pas à l'origine, premièrement, qui ne l'a pas empêché, c'est vrai, mais quand il ne l'empêche pas, c'est pour que je puisse grandir. Parce qu'on est dans une dynamique relationnelle, et dans cette dynamique relationnelle, on ne peut que grandir parce qu'on est en relation.
3: Alors, et ce qui nous permet de comprendre ça, c'est l'étude de la parole, justement, quand on, à travers de l'histoire de Job, au travers de l'histoire d'hommes de la Bible, de voir justement qu'ils ont eu des épreuves, qu'ils ont eu des soucis, et ça enrichit notre foi, en fait.
1: En 15 secondes, Bruno, si la réponse à la prière n'est pas le plus important, qu'est-ce qui est le plus important de la prière?
3: Et on l'évoquait en off tout à l'heure là, c'est le chemin, effectivement. C'est pour Dieu, ce qui compte, c'est le chemin que l'épreuve, que la relation fait, qui change la personne que nous sommes au départ avant la prière. Parce que Anne qui a prié pendant tant d'années, n'était plus la même Anne quand elle a reçu. Ça s'est clair et net.
1: Parce qu'une fois qu'elle a eu la réponse d'Élie, elle est partie heureuse, alors qu'elle n'a rien vu de
3: Oui, exactement. Non seulement ça, mais comme je disais, la souffrance qu'elle a vécue chaque année, parce que le texte le dit, et dit l'a souligné, l'a changé cette relation avec Dieu. Et au départ, si elle le voulait de façon égoïste, à l'arrivée, elle dit, Seigneur, je te le donne.
1: Messieurs, merci pour ces échanges très enrichissants, très instructifs. Nous espérons que vous aussi, vous avez cette vie de prière, en tout cas, que vous aurez envie de la développer, une prière pratique. Nous vous donnons rendez-vous pour une prochaine émission, autrement dit. Mais d'ici là, continuez à lire la parole et à prier.

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4: C'est Espérance FM. Il est 16h. 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
2: 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Je suis une marinoise.
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2: Oui. Le 28 septembre 1943. 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Mais, comme on appelle. J'habite le Lamantin depuis 40 ans.
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2: mais je remercie Dieu parce que quand le directeur d'HLM à cette époque, M. Roger, lui, m'a dit que j'ai trouvé un logement pour vous. Vers le Lamantin. Oui. Mais à cette époque, le Lamantin n'était pas ce qu'il est. Il y avait des chiens errants dans toutes les rues, remplis de plaies. C'était pas intéressant. Je peux vous dire ça parce que je descendais voir ma soeur à Gondo et puis je me suis mise à pleurer. Ah bon, moi quand habiter le Lamantin et le poisson, puisque j'ai. Et l'on met à chevalier et tout. Et puis, je n'ai jamais regretté.
1: Eh bien, voilà.
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2: 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Nous avons aller travailler, nous avons joué une difficulté, nous avons joué en lot de bagailles, nous allons la route là, etc. Et je m'enlève en force, bah, tout ça effectivement, qui a dans cette situation là, qui nous a songé, nous savons que la vie n'est pas arrêtée en temps plein. Nous avons parti, nous avons travaillé, nous avons une famille, nous avons aller faire sport, nous avons aller chercher de l'eau pour certains. Nous avons aller chercher de l'eau, etc. Nous avons entré la banque, nous avons sorti, nous avons entré dans les différentes entreprises et nous avons content, nous avons croisé. Des frais et puis des sœurs dans des lieux, je vais toujours faire rapport à la vie, je vais dire bonjour, ou et puis moi toujours, ou et puis moi. C'est comme ça que je vais apprendre. Chaque fois que je suis dans le monde, même je vais croiser le monde dans la route, je vais crier au téléphone, bon, si je décoche, tant mieux, si je ne décoche, c'est bon problème. Mais souvent, ça arrive que je vais croiser le monde dans la route, je vais crier au téléphone, quand tout à l'heure, je vais croiser monsieur Coulisse Philippe, nous crier, nous parler en bon moment. Il fait tout trajet et puis moi, jusqu'à ce que je arrive ici. Et je suis bien aimé, c'est mon crio, pas pour mon dos, quoi que ce soit, mais juste pour parler, pour faire un échange.
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3: 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Toujours en fin de vie. 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
0: 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Les coups des femmes, ce sont des caresses. 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
6: c'était
3: oui. Non, c'était un côté rigide et un côté très doux.
6: Ah d'accord.
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3: 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Voilà. Donc, mais c'est nous passer vraiment un bon moment. 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
6: 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Bien, est-ce que nous sommes en anniversaire? Jeudi c'est en 15 mai. Hein? En 15 mai, toujours un bel monde qui naît. Eh bien, nous allons chanter bah, tout le monde qui naît en 15 août. Nous allons dire, eh bien, c'est un privilège, c'est une bénédiction.
8: Mais Jaco, hein?
6: En
8: 15 août.
6: Non, je vais trop vite.
8: Jaco,
6: oui.
8: Est-ce que vous pouvez permettre que je fasse? Parce que moi oublié Madame Talaï, pourtant, c'est Madame qui a crié.
6: Il y a un anniversaire ou
8: non,
6: c'est ça?
8: Non, ce n'est pas anniversaire.
6: D'accord.
8: Ce n'est pas anniversaire. Et pour moi, je vais prendre comme ça. Annie, que nous connaissons très bien, qui a voyé ses anniversaires là-bas, nous, assez souvent, de la métropole.
6: Tu vois, votre émission pour ça, alors là.
8: Il y a des efforts à faire, mais il dit moi qu'on a gagné mes autres en pile, en chaille et puis en l'eau.
6: Eh bien, ça, c'est un
1: amour. Mais dis ça, on l'a dit nous là. Ça veut dire que pendant que vous là, ou aussi, mais qu'on ne peut pas chanter assez bien. Ben, nous parlons.
6: Dis ça, les choses.
1: Ou qu'on mette ça les doigts à nous.
6: Moi, ça, c'est un compère qui était de l'autre côté et puis tu n'es pas allé chanter. Mais c'était bien quand même. Hein,
8: oui, bien, il est très bien.
6: Bon, nous allons chanter belle année pour tout le monde.
8: Oui, belle année
6: pour tout le monde. Belle année pour tout le monde.
1: Bon, j'ai qu'à la vie.

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1: Bel passage, et maman, elle a oui, 6 autres gardes, il est exactement 4 passés, 32 minutes dans les groupes de radio. 6 autres en l'auto, respectez les ronds-points. Pas en Trandidin, c'est pas en l'autoroute qu'il a, mais c'est en CD de passage avec Zotiès. Hein. Hein, mon enfant, que de poisson, pas crier concombre, pas crier moing, pas crier descaltimo, qui a commencé par C. Alors, en tout cas, saluez-vous, souriez, et puis,
2: roulez
1: un petit bisou, et puis roulez. Hein, et vous faites ça, pas répondre. Hein,
2: oui, mais s'il fait un peu de poisson, et puis, il baye non, il meurt, il baye, c'est tout ça, c'est des espèces de poissons.
1: Hein? Non, non, non, mais c'est pas même bagaille là. C'est pas même bagaille là. Ouais, donc, il manque à dire les usagers.
3: Faut un coup de klaxon, et puis, finis bisous.
1: Finis bisous. Et puis, respectez-nous, on est la route là. Eh bien, c'est comme ça que nous avons partagé la route. Nous n'avons pas roulé, nous avons partagé la route.
4: Oui, respectez le couple de la route.
1: Oui. Maman, elle a 6 autres ni 3 mangota là. Changez-moi pour la semaine prochaine. À la rose, Zéphirine, et puis Mango Dican. Hein? Si j'ai appris ça,
4: non,
1: ça va, moi.
4: Non, mais Jaco, vraiment.
2: Tu peux plaire ça à la
4: non,
2: galerie.
4: Non, vraiment, là où touchez moi. Non, vraiment, touchez moi. Parce que.
3: Prochainement,
4: hein, bon, les jeunes, là, ils ne peuvent pas connaître Zéphirine et puis Dican. Les mecs qui appellent les mondes, ils disent, moi, non. Ils ne peuvent jamais parler de Dican.
1: Et à la rose, là.
4: À la rose, là, non. Côté une petite, mais puis avant, c'est une patinée, tout à l'heure. Mais c'est ça, vraiment bon, extraordinaire qu'on dit ça, quoi.
3: Alors, okay, je vais plutôt avancer vers là, mais parce que c'est un mambo qui habite un petit peu plus vers les bois.
4: Dans les terres.
3: Dans les terres.
1: Alors, maman, là, si ça te dit, toi, mambo, t'as là, fais-nous goûter,
4: mais
3: oui, ça dit qu'il existe. C'est que les monocs ont crié mambo carrément.
1: Ouais, c'est ça.
3: Exactement.
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5: Alors, moi-même, les matins, ça m'a dit, je vais essayer.
1: Ouais.
5: Il a dit, l'eau chaude, faut quoi
1: voilà. Ouais, ouais.
5: Et route des religieuses, 1,5 km, c'est là, je vais habiter. C'est pas honte. Mais les gars étaient avec la famille Toussaint. Ils ont tenu deux pieds Zéphirine.
1: Ouais.
5: Je vais descendre, je vais marcher à pied. Je vais descendre en ville, je vais remonter. Je vais arriver, je vais prendre en avant ou pas en bas, c'est plus mon gros.
1: Et il faut qu'on
5: ait
1: encore une fois pour manger Zéphirine.
5: C'est-à-dire que, comme je l'école qui est lisse, je vais partir de Nice à la Côte d'Ivoire. Je vais passer dans l'œil en vérité. C'est les grenades blancs de la réalité.
1: Ça m'a coupé qui doit. 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
2: Ça fait chaud alors.
4: 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Et pour manger l'être là,
1: ouais,
4: 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C'est vrai qu'il a viré la dia. Mango toujours, un mango qui a dégorgé là même. Ça veut dire que depuis qu'il finit de tomber, il a viré la dia. 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
4: 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Ça, c'est terrible. 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Terrible, tu nous bien.
1: C'est ça.
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4: 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Okay. C'est quoi, il a bon, et puis il a envahi, il a plein bouche, ou quand il était un bon mot, et puis là. 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
2: C'est ça.
1: Ouais, très bien.
4: Et faut que
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4: Oui.
1: Non, c'est là, il n'est pas commis.
4: Voilà. De toute façon, mon côté, d'une manière générale, il est toujours vert. Même les jamais
2: vert. Exact, c'est ça, moi, je veux dire. Pour moi, il n'est pas diamini jaune.
4: Il n'est pas diamini jaune. Il a venu en jaune vert, mais
1: non, ça dépend. Normalement, puis bien mis, il faut qu'il jaune.
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5: 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Alors, je vais poser une question. Vite fait, people, si on est des riches, et pourquoi voyager en première classe, je pourrais voyager pour. 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
4: Oui.
5: 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Donc il a dit comme ça, pour moi, ça apprendre aux autres, travailler pour autres, ça accéder à espace là en fait. Donc c'est conseil qu'a fait éducation en tout cas.
4: 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Hein?
5: Non, c'est normal, mais c'est pas la première classe. 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
5: 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Pendant l'année, bon. 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
5: Dans les mondes là, ils ont largué. 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
6: Ici, à Martinique?
5: 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Et normalement, aujourd'hui, l'arrivée demain, l'arrivée là, c'est là, je ou pas. Il n'y a pas parti de l'âge ou pas, il n'y a pas tout en haut.
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5: 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Et, mais il y a des montagnes, il y a dans la montagne. 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
5: L'arrivée finale, côté côté l'arrivée finale qui est faite.
3: Allez loin.
5: Arrivée finale là qui est faite, allez loin.
7: Moi, je salue tout ça qui a monté le vélo parce que moi, j'essaie de faire sport. Moi, j'ai testé comme dans tout sport. Mais sport, il faut qu'on ait chair, il faut qu'on ait tuisse, il faut qu'on ait jambes, il faut qu'on ait bras, il faut qu'on ait tête, il faut qu'on ait yeux, il faut qu'on ait tout. Et il faut qu'on ait des poumons parce que même en plat, là, plat brasilien, en fait, ça,
5: quoi, le pire.
7: Ou peut comprendre que c'est en descente. Ah bah, et que c'est plus gros monté qu'il a.
5: Et on est en vent.
7: On est en vent de face. Camini. Ou peut tu les commettre sans avant. Ou peut-être 30 minutes pour faire.
5: Ah oui,
7: c'est très difficile.
3: Il faut l'aéroport arriver aux
7: Allées.
5: Voilà.
7: Il est très difficile. Et je vais vous dire que ces jeunes filent les vélos à aller comme ça. Je vais dire comment. Et on a raison, c'est un gros ou l'eau avant.
2: Mais technique, méthode, c'est où l'emploton. Machin là.
5: En station d'épuration, mais automatiquement ça y a fait garder bondé.
2: Oui. Et ça a provoqué un déferlement de l'eau.
3: Imaginez-vous, en bouc patin ça, il plongeait et puis il y a soukoué de l'eau en bouche.
2: Oui, de l'eau, il y a dit, macabre, trois gosiers de l'eau. Trois gosiers de l'eau, non mais.
3: Dès là, là.
6: Bon, déjà, bon, ça n'a pas qu'à tuer.
2: De la
6: mer,
2: bon.
6: Non, et puis bon, caca, tout ça. Mais, et puis, deuxièmement.
2: Reprends-toi.
5: Oui.
7: Il finit de nous croire qu'il a essayé de spiritualiser.
5: Voilà, et tout, avec un terrain.
6: Non, ça n'a pas qu'à tuer. Bon, ça, c'est que mon caca, c'est caca. Hein, bon, mon ébol en mer, en décageant la mer, du café la diacaca. 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Bon, ça, c'est la vie.

0: refoulement qui fait la nuit. Hein.
1: Oui.
0: Mais personne ne passe avant.
1: C'est important pour informer la population, puisque nous visiter par des touristes, etc. Mm-hmm. Si il y, ça peut polluer aussi, ça peut avoir des maladies de peau, etc.
0: Exact.
1: Donc, c'est une manière d'y avertir ces gens-là, de prendre précaution. Et puis, pour Martinique, c'est plus bel pays, c'est normal.
2: Mais nous allons, on s'est écouté à Bolombe, hein, parce que ben, dans ces plages-là, mais au courant, bon, des modèles qui ont flotté. 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
1: Oui, ouais, Tonti, Kakatoti.
2: C'est mignon.
3: C'est pas... Mais ce n'est pas forcément ça. Des fois, c'est ces bateaux-là qui changent le système bacio. Et que là, ils ont mis temps là, en fait, pas forcément mis temps là, mais pendant le bateau,
0: il y a des gaz.
3: Mais moi, pas ça, c'est un climat qui, en ce moment, il y a l'eau influenceur, influenceuse également, qui a venu en Martinique, mais il peut-être. Et il y a vraiment vrai pays à nouveau. En fait, il y a parlé du bien du pays. Il y a dit franchement, là où vient un pays, c'est ça, mon retien. Tout ça, c'est des autres influenceurs qui ont dit, c'est que. Pas arrêter en zote. Et nous, quand sortir dans un pays, pour venir dans un pays, mais les corps, aux locaux, etc. Et puis, pas aller, c'est pas simplement les lieux touristiques, mais ni des lieux qui ne sont pas forcément touristiques, entre guillemets, mais qui permettent de vivre et puis locaux, qui permettent de savoir coutumes, les bagailles là. Et c'est mon qui a apprécié ça énormément et c'est influencé. Il y a un travail, en tout cas, pour payer.
1: Très bien. En tout cas, on a dit dans l'information, Emélie Batalea et puis Bertie Rebondi en l'œil. Et tenir l'opération coup de main solidaire. Et ça bien parce que au départ, ça t'est demandé, Martinique, hein, coup de main, délai, on a dit coup de bite. Et bien, et tenir ces bénévoles-là qui rassemblent les coyots, et bien, puis on était allé dans le village-là, et par côté colson, et nettoyer, débroussailler, tout ça, et m'a trouvé ça et bien, ça formidable. Donc, mon cas pensé, il faut que nous continuions, coller tête, coller les épaules. 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Et puis, ça a rappelé le beau vieux temps.
2: C'est
1: beau
2: ça.
1: Vieux
2: oui.
1: temps. Mais ça vient, puis Colson, pas quitter Colson, parti. Et ça, c'est des souvenirs à Richen. 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Et l'on monte là, quand vous voyez un Freddy en l'air, ben, vous connaissez ça. Et ces bâtiments américains, carchérisés, et bas anti-couleurs, ouais, changer ça. Et puis, moi, pas ça, on mettait un centre d'accueil là pour touristes verts. Moi, pas ça, mon cabane,
2: oui,
1: les idées.
2: Oui.
1: Ça t'accueille bien.
4: Oui.
1: Et bien, dis oui, ben, dis qu'elle dit, ouais, ça vit. Ben là, arrête, mais t'as qu'il prend encore une autre salle.
2: Donc, il vide là, complètement, ben, il m'en a dans là.
1: Et mon quoi, prend l'air, ni mon.
5: Mon quoi, il était.
1: Prend l'air.
5: Oui, parce qu'il dit, il y a deux, trois plateaux.
1: 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Donc, entrer en allant, mais tu es là, prend l'air. 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
5: Non, oui. En bas, à gauche, là, quoi, les gens qui passent Boga à bord. Les bâtiments techniques. À pourquoi un seul bâtiment d'un étage, c'est les femmes qui étaient là. Donc, à continuer à descendre, quoi, trois. Il y en a qui étaient en ancien intégral, respectivement, Maï, et puis deux autres qui, rue de Chardin, qui étaient des bâtiments de madame.
1: Ouais.
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3: Il a lancé
0: en marché.
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0: oui.
3: En appel en l'air.
0: Pour vivre lancer Aqualand.
3: Oui. En fait, ça c'est pour vous lancer Aqualand.
0: 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Ça veut dire que c'est pas.
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1: bien, ben, bon, ben, là, ça laisse, et nous avons fini, mais pour me rappeler que mon dialogue a commencé, mois prochain,

0: Et mondial a commencé le mois prochain.
1: Et qui m'a dit qu'il a commencé?
0: Aux États-Unis.
1: Mais tu pas autre mousse-là, ou mousse-là, l'islam, qui m'a dit qu'il a fait pour vivre là?
0: À présent, là, il a mangé des salades et puis chinois, là, Chintang. Il a vécu là, il a vécu la vie. Et puis,
2: il est en Chine, là. Hein?
0: Oui, il dit comme ça, bon, pas de problème. Mais il prépare une opération massive. Alors, nous attendons qui ça s'accueille. En tout cas,
3: Lorsque il a commencé, c'est où ça veut dire où pareil là.
0: Nous ne pouvons pas dire ça. Mais nous avons dit comme quoi que Mondial a commencé, mais pas oublier qu'il y a une équipe qui n'est pas qualifiée.
3: Mm-hmm. Ah oui, l'Italie.
0: L'Italie pas qualifiée.
1: Ouais, ah bon?
3: Oui. Mais ça fait trois ans. Ça
1: oui, mais quoi, mais l'année, il a fait tout ça, il était prêt pour y pas qualifier. Pour y qualifier. Ah oui, ou pas, moi, ça a passé. Il rattrape pas, il fait tapage, il
4: fait bagarre. Ça va qu'on finit, parce que l'Iran qualifié.
1: Oui.
4: Et l'Iran pas assuré.
2: Ah, exactement.
4: Et si l'Iran pas capable de participer, c'est l'Italie qui a remplacé.
0: Mais écoutez bien.
2: Ah oui.
0: Et Haïti, parmi les équipes qui qualifiaient.
2: Tu te rends compte?
0: Haïti qualifié.
4: La Jamaïque aussi, non?
0: Et c'est bien. Donc
4: et la Martinique non?
5: Non, Laurent est président mais pas.
0: Ouais. Alors, il faut commenter à l'équipe de France. Il dit comme ça, il a retiré tout ce nègre-là.
2: Tu étais
0: des blancs, c'était des chabins. On ne peut pas faire la fête de l'Isa.
2: Non, ça n'a pas raison, les gars.
4: Non, pas ces nègres-là. C'est pas ces nègres-là.
0: Oui, il a retiré ces nègres-là.
2: Les afros.
4: Les afros. Ah, les afros.
2: Les afros. Les
0: afros. Tu étais des blancs, c'était des chabins. C'était des chabins. Bon, en tout cas, et nous savons bien que.
2: Mais ils font un gros polémique en l'Italie. Il m'a venir bien là, ça, parce que Jacob a insisté. C'est que, apparemment, là, ils ont fait photo. Non, mais ça très sérieux, parce que ça allait très loin. Je vais essayer de répondre sérieux, mais moi, disons ça. Là, ils ont fait photo équipe là. Ils ont fait photo toutes ces autres équipes là. Et puis, ils ont matché en haut. Mais ça très sérieux. Ils ont matché en haut. Qui ça qui fait qu'ils n'ont pas qualifié? Et puis, garder ces équipes là. En fait, toutes ces équipes-là qui qualifient, ni au moins en afro du day, et l'Italie pas ni on a dans les photos. Ça fait un gros polémique.
0: Ça fait un gros polémique.
2: Pourquoi tu parce que
0: ok Adam. Il va y prendre 4 mois, non?
2: Non, mais c'est vrai, ça fait un gros polémique.
1: En réalité, après, des fois, nous avons passé, nous avons marché. Ça, Benji dit important, parce que ni un état d'esprit, ni une mentalité dans la constitution de la OA, c'est la OA, la OA, qui est très marché, conservateur, mais borderline, extrême droite.
2: Limite.
1: Et il y a une notion de xénophobie qui est assez profonde. C'est pas baillé et mondragé qui fait que ça a vraiment pénalisé et
2: certains bagages équipe là
0: oui alors
2: c'est Balotelli qui était avancé là après ni un là mais il m'a sauvé les mains
0: ça a toujours existé et même en Martinique
4: oui tout partout
0: et l'autre est sorti de la campagne il va être sélectionné. Mais l'équipe Villa là, l'on descend, ou quoi, faire compétition pour tout le monde, entraîner tout le bagaille, bon qu'on l'ait, mais c'est vraiment si pas ni place, il faut jouer.
2: Alors, vous dites l'eau sortie, la campagne. 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
0: dire,
2: parce que moi, vive ça.
0: Ah.
2: Oui, non, moi, vive ça. Moi, je jouais dans un club, que mon pénomène, je ne vais pas jouer dans le club. Le matin, je jouais à Roubaix. C'était là où tu as roulé Robert, faut
0: coûter licencié à Sauber.
2: Mais qu'est-ce que tu racontes? Mais faut coûter très très très fort et m'en sorti effectivement sur mon capable de la Duchenne, puis cousin moi José Brilly nous t'a aidé et nous t'a descendre nous jouer mais ça était très très très difficile.
0: Ah oui, non,
2: parce que on tenait quand même un noyau qui était là qui était habité au centre etc. Faut coûter vraiment dans ça pour te jouer. Jeudi à ça fini. Mais nous y vais même fait qu'on doit mais ça passe évident ça passe évident
0: et Fort de France la Moldesta etc. Woodlock toutes ces équipes là Glon tout ça
4: j'ai mis ça facilité moi
2: ah oui mais c'est pour ça
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2: Troisièmement, Philippe. Troisièmement. Pour aller loin, pas toi.
4: Pour défense, moi, le mot de l'école. Il faut toujours apprendre moi que vous prenez la fin question pour répondre à une question. Que mettez-moi que vous faites comme ça. Il va passer.
2: Il va passer.
4: En tout cas, la France, Jaco. Pour répondre nous,
0: ouais.
4: C'est bien la France gagne deux mondiales. Donc s'il gagne ça, ça fait un troisième étoile.
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4: Et bon, ça que la France gagne 98.
2: Et puis après
4: ouais. D'accord.
2: Et puis après
4: non, est-ce que vous comprenez ça?
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4: Est-ce que ça vraiment qu'il gagne 98?
2: Oui, monsieur, montez là.
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4: Est-ce que en 2004 ou ce mondial là?
2: Moi, c'est en 2006 tout.
4: C'est en 2006? Mmh. D'accord, bonne réponse.
0: Bon, Davis, nous avons fait la pause. Nous avons fait des petits moments là. Eh bien, vraiment, nous avons pourtant là pour vous dire.
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1: Bel bonsoir, maman est là et maman est arrivé pour nous ouvrir Bible parce que et l'ombre descend de la colline. Tout fait silence autour de nous. C'est pour dire que en réalité, dans moins de 4 heures, hein, soleil là qui descend, qui a découché, et nous rentrer en disant en l'autre jour. Les bon Dieu mettait système de jour pour une semaine. Et dit comme ça, il y eut un soir, il y eut un matin, ce fut le premier jour, Genèse 1, 5, hein, pour comprendre système mondial. Un jour, pas qu'à jamais commencer par un matin. Et c'est ça, nous, pour nous mettre en tête, un jour, pas commencer par un soir, par un la nuit. Ça veut dire que hier au soir, l'eau était 19h, 19h30 dans les parages. C'est pas jeudi au souhait, mais c'était vendredi au souhait. Elle a dit, eh bien, qui ça m'a qu'à raconter là? Ça veut dire, l'eau est soleil là, quand il couchait tout à l'heure, c'est pas quand il vendredi au souhait, c'est quand il samedi au souhait. Mais quand il dit, bon, j'ai dit, comme ça, il y eut un soir, il y eut un matin, ce fut le premier jour. Chaque jour, c'est comme ça qu'il construit. Ça veut dire que l'eau est tout à l'heure, soleil couché, nous entrer en disant un nouveau jour, c'est quand samedi soir. En langage biblique, nous allons dire c'est sabbat soir. Et demain matin, c'est quand sabbat matin, samedi matin. Et l'eau est quand arrivé dans le soir, c'est pas quand samedi au soir, c'est quand dimanche soir. Bien. Alors, nous allons reviser le mot sabbat. Messieurs, autres l'ai dit, après-midi, qu'on dit, hey Billy, aidez-moi, aidez-moi. Hey Billy, quand on s'en bagaille, il a dit, aidez-moi. Et le mot sabbat, ça veut dire qui ça? On en est.
2: Repos.
1: Très bien. Et qu'on dit, Quimper, et pasteur Quimper, développé. oui. Ben, tu as dit, nous, c'est repos. Oui. Mais encore.
3: Repos après travaux accomplis.
1: Ah, ou ajouter un autre bagaille encore. Et ça bien, ça pour talent. Ouais, après avoir fait un labeur, semaine de labeur, on est en repos, en cessation d'activité. Oui. C'est ça.
3: Alors, à l'origine, c'est un repos après un travail parfait.
1: Ah, ouais.
3: Ça veut dire que ni la notion de la perfection, ça veut dire que de nos investissement total. Ça veut dire que vous faites tout investissement total. Donc, repos qui arrive. C'est pas un repos. Et c'est pour ça qu'il ne faut pas bailler un aspect, un repos pour arrêter, pour poser.
1: Pour qu'on reste en laisse à ça.
3: Non. C'est la notion d'un bail qui accomplit entièrement, qui fait bien. Bail là, fait bien. Résultat, nous avons apprécier le fait qu'il fait bien. Ça veut pas dire qu'on accorde comme un repos parce qu'il fait bien. Non, c'est un espace pour reconnaître qu'il fait bien.
1: Ouais.
3: Qu'il accomplit. Ouais. Donc ça veut dire quoi dépasser la notion de m'en fait à moi là ou bien quand il fait en pause.
1: Mmh. Ouais.
3: Non. C'est que
1: ou bien ouf.
3: Voilà.
4: Un travail accompli correctement.
3: Voilà, c'est ça. 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
1: Oui, d'accord. Oui, c'est ça.
3: Il pas basé en la question en activité usante. Ensuite, macabre récupérer. Non, c'est justement moi ils ont dit tout ça qui était nécessaire pour faire bien et bon le sabbat arrivé macabre reconnaître, célébrer, apprécier et en fait, commémorer le fait qu'il fait bien.
1: Donc, on peut apprécier l'acte du Créateur.
3: C'est ça.
1: Mm-hmm. Et ouais.
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1: moi te comprends nous te ka répondre pas encore.
2: Ah ben non, justement mais à dans réponse moyen, à dans réponse moyen, il y a question et me facto c'est que un bouc dit comme ça un jour tout le monde qui dit il qui respecte le sabbat mais à côté il dit comme ça personne pas les travailler 6 jours. Il dit pour entrer dans sabbat faut qu'on travaille 6 jours. C'est ça il a dit.
1: Ouais.
2: Pour gars pire les ça. Et il a dit qu'on a il a posé mon question combien jours qu'a travailler.
1: Ouais.
2: Alors moi qu'a dit moi personnellement ça là on les compte travailler tous les jours qu'a travailler quoi travailler 6 jours vraiment.
1: Ouais.
2: 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Ou bien ni un monde qui au chômage. Écoutez, moi qu'a prendre réflexe, moi qu'a prendre paroli. Qui au chômage et puis le sabbat au cadeau ils rentrent dans le sabbat.
1: Alors oui, alors faut pas oublier que c'est un package. C'est pas parce que ou pas

0: employé, un salarié.
1: Mais la caillou, on est en activité, on est en travail, on est en bar et café, ou à un programme séculier. Mais, coup d'arrêt, qui vient différent, parce que si je suis là, c'était pour besoin. Mais
2: septième
1: là, c'est pas
2: tant. Et c'est pour ça que dès le départ,
0: on est où pour une réponse, moi, Adam.
2: Oui. Et c'est pour ça que dès le départ, m'a taclé. Justement,
0: accompli.
2: Voilà, attends, accompli. Parce que là encore, ou quoi, ouais, quelque chose monde là qui fait bon mot, nous avons mettre le sabbat à niveau nous.
0: Exactement.
2: Alors qu'en fait, quand il n'est pas à niveau nous, c'est un acte du créateur. Ça veut dire que moi, j'ai pas telas.
1: C'est ça.
2: Il pas tenu pièce obligation non plus d'y faire en 6 jours.
1: C'est ça.
2: Il peut faire dans 5 jours.
1: Absolument.
2: Ça veut dire que il a créé un rythme dans lequel que si les créatifs étaient nous, les créatifs nous étaient retés, le rythme là était pour tourner éternellement.
1: Et puis faire nous du bien.
2: Oui, et je vais profiter pour faire un petit crochet de réflexion. Et machin. Donc, tout le monde qui a espéré. Côté m'a dit ça bien. Tout le monde qui a espéré ou qui a revendiqué un retour vers l'éternité doit savoir que, comprendre que, Mouna qui crée la terre, l'humain, te prévoit que dans l'éternité, l'humain fonctionnait en rotation. Ça, c'est droit mon Dieu. Vous croyez que c'est la théocratie.
1: Ou
2: pas à remettre ça en question, c'est mon Dieu qui décidait et il pas demandé nous à vie nous. Rotation, fonctionnement, l'être humain, basé sur 6 plus 1. C'est ça, mon Dieu, décidé de
1: ouais.
2: chef-lui en tant que mon Dieu. Et scientifiquement, ils savent que historiquement, ils ont essayé de mettre la semaine de 4 jours.
1: Ils
2: ont essayé de mettre en jour.
0: Ils ont essayé de mettre de 10 jours.
2: De 10 jours.
0: Et ils
2: ont remarqué tout de suite ça crée un désordre dans le fonctionnement de l'être humain.
0: Mais pas l'être humain seulement.
2: Oui, bien sûr. Dans l'environnement.
0: Exactement. Les animaux.
2: Voilà.
0: Tout à fait. Mon Dieu a venu fou, mon Dieu a venu malade, mon Dieu a tombé en dépression par rapport à ça.
1: Ou présenter un bail là qui est pour talent. L'eau parle de l'éternité.
0: Ah, ça veut dire comment
1: pas. Non, mais moi, les gens, les savent, mais je vais parler de l'éternité. Moi, bien souligné, point à là. 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
1: Oui. Et très bien, mais parlez de Nas qui passe avant. Alors, est-ce que, bébé, Berthe, Benji, est-ce que le fait d'entrer en disant programme Tala, et les 6 jours, plus le 7e jour, l'arrivée dans le 7e jour, est-ce que c'est une manière pour dire nous, ça c'est l'éternité en miniature, en nous causer?
2: Alors, c'est les, alors,
0: en ébauche, en échantillon,
2: en nucléaire.
1: Oui.
2: Ça a toujours resté un modèle de un soir et un matin, ou bien dit là. Donc, limité dans le temps.
1: Oui.
2: Mais, à dans conception, mon nom qui mettait là, mon nom qui créait là, il toujours resté dans l'éternité. Donc, Dieu. Donc, chaque fois que mon matier, la reconnaissance de 6 jours plus 1 qui est 7e là, qu'a fait que mon cas accepté que. C'est l'éternité qui a géré moi.
1: Yes,
2: c'est mon nom qui est dans l'éternité qui a géré moi.
1: Oui.
2: Ça veut pas, ça veut dire, c'est 24 heures. Chronologiquement, il n'y a durée. Mais mon nom qui fait là, qui a évité nous qui a dit de la comprendre que, ouais, chronologique, 24 heures là. C'est un moment spécial de rencontre et puis mon nom qui a géré l'éternité.
0: Je vais poser une autre question. Regardez bien. Qui importance le péché ni par rapport à observation sabbat? Vu que dans toute semaine, on m'a dans dynamique. Et puis, ça va permettre moi de rentrer à dans sa barre. Qui.
1: Evan.
0: Qui
1: maintenant qu'on a mis importance dans le péché là? Qui importance dans le péché?
2: Alors, Benji,
0: on dit un bagage
2: très important. Parce qu'en réalité, la non-observance, je vais apaiser moi, grâce de Dieu, on est tout le monde, nous accepter que Jésus a intercédé, mon Dieu a compris, mon Dieu a fait pour nous. Mais le déni du sabbat, c'est un déni d'autorité.
0: Puisqu'il est dans les commandements.
2: Mais c'est pas simplement parce qu'il est dans les commandements. Parce qu'il y a dans la décision unilatérale de Dieu qui dit que pour qu'un être humain vive, l'ait créé, il faut qu'il fonctionne sur une base de 6 plus 1. Et plus 1, hein, c'est un vol que nous avons fait ou bien un déni d'autorité que nous avons fait, Bamouji.
3: Ça a fait pas. L'Éternel a dit comme ça, il écrit loi en tel homme. Ça a là dans ce sens-là. Puisque pour moi vivre, faut que si ou quitte à passer, il faut que Rita là, Rita a inscrit en dedans moi.
2: Ça aussi était là, qui a venu comme étant un ultime problème par rapport au péché.
3: Okay.
2: Ça m'a dit ça avant le péché.
1: Oui.
2: C'est très important. Okay. Avant le péché, mon Dieu dit propre autorité de parce que mon Dieu était déterminé que le sabbat mi fonctionne le sabbat. Ça veut dire que à cause du péché, le sabbat peut prendre des angles différents en fonction de la situation de l'être humain.
3: De l'homme,
2: mais dans l'absolu de ça, il était pouillé de l'humanité en tant que créature soumise à Dieu dans l'éternité. C'est en acceptation de l'autre, en jour de reconnaissance de l'autorité de Dieu.
1: Ça va venir encore plus pour talent, pour savoir que les bons dieux font déclaration, et c'est là qu'il y a toute force. Faisons l'homme à notre image, selon notre ressemblance. Vous comprenez? Nous n'y ça, on dit dans nous.
3: C'est ça. C'est à niveau ta, comme il a parlé de rythme. Donc, Rita, bon Dieu, et qui loi, en tchèmouin, pour m'en vivre. Et si moi pas qu'à accepter rentrer à de Rita là, que, comment ni, puisqu'il y a écrit en tchèmouin, c'est considéré sans moins rouge, ça obligatoire.
1: C'est
3: donc,
1: ça.
3: Comment nier m'en peut vivre si m'en pas qu'à rentrer à dans ça qu'a dit à bébé
2: parce que oui faut que moi ça veut dire que
3: et puis vivre le mot vivre là c'est qui ça
2: alors mais c'est exactement ça que tu as venu dire regardez notre philosophie non mais ça qui est extraordinaire
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4: 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Mais là où qu'a fait partie d'un groupe, ou bien aussi un monde qui n'a jamais accepté le sabbat. Qui n'a pas autant parlé de sabbat, qui a fait sabbat et ça. Et puis un jour, on ouvre la Bible, il y a un monde qui parle bon. Et puis, il dormit comme s'il y avait un gars persécuté. Et puis, il a levé, il a dit bon, ça, oui, il y a un sabbat. Ouais, tout ça, ça dit là, il a passé des têtes de la vie.
3: Peut-être aussi.
4: Oui.
3: Peut-être aussi.
4: Parce que c'est un bagage qui. La connaissance. L'air qui a porté le bas. Parce que nous, il y a un sabbat, nous allons chercher. Signification le sabbat encore. Mais là où pâte les pièces, et puis où assise là, et puis l'observation du sabbat, comme si dirait c'est un nuage qui tombe en l'air, et puis enveloppé où, aïe, pas qu'à lâcher où là.
2: Alors,
4: si moi clair,
3: oui, tout à fait, c'est peut-être un gland ou les du nous, un gland nous qui a pâti, et puis là, peut-être un temps, pas qu'à permettre un monde. Qui pas connaître du tout, qui pas les accepter, pas qu'ils permettent les non plus rentrer
4: à dedans. Non, je dis à la connaissance augmentée.
3: Ok.
4: Et Bible a venu de plus en plus clair pour un chaimoun. Mais tenir un temps ou pas tenir explication de là.
2: Tout à fait.
4: Alors,
2: voilà, ça prend un premier effet. Et ça, moi, te le dis, parce que ça qui est important, je dis, parce que sabbat, le cas présenté sabbat, les antala, c'est un angle, sabbat, c'est un jour qui est spécifique à dans l'éternité. Mon Dieu pas te prévoit que ça va observer à dans situation de péché. Ça va créer pour être observé, ça veut dire pris en conscience,
1: mais oui,
2: en
1: parce
2: par l'être humain dans le cadre de l'éternité.
1: Il venait avant le péché.
2: Voilà, il venait avant
1: même
2: le péché.
1: Que le mariage.
2: Voilà. Et ça qui est important pour nous comprendre, c'est que j'en dis jour. Parce que pour ça qui pas connaître, mais ça nous a dit la paix être aussi en nécessaire correction pour ça qui j'ai observé depuis longtemps qui ka wekon en jour à faire et peut-être que les jeunes monde qui pas d'accord et puis qui essaient de prendre tête alors qu'en réalité le sabbat c'est un acte de reconnaissance de l'autorité de Dieu en l'est la créature.
1: Très bien. Alors, ça pourtant, non, ça veut dire que déjà, ça va pour rappeler que, au cas appartient à bon Dieu, par deux doigts. Doigt de création et doigt de rachat.
2: D'abord de création.
1: Eh oui, c'est ça. Mais comme le péché est oblitéré, ça a dit dans nous, eh bien, il rachète nous et il a venu rédemption. Oui.
2: Et c'est ça Jésus dit dans Luc chapitre 7. Dans les versets 21-22, à partir du verset 21, là, il a posé une question. Qui m'en a offert pour Jéry? Ou qu'a Jéry en moune?
3: En plein sabbat.
2: Jésus contourne la question et puis dit ça. Les jours circoncision rivés Bartimaeus, ils ont fait le sabbat pour respecter Moïse qui te dit ça.
3: Mais il a dit aussi, si vous avez un mouton, c'est qui?
2: Oui, mais talent particulier très profond, parce qu'il a dit, si vous concisez, qui m'a là, le jour du sabbat, parce que date circoncision est tombée, joute là, pour rester aux règles, puis Moïse. Et dit, vous cherchez maintenant, non, quand, parce que moi, j'ai un être humain en entier. Mais mon Thierry là qui là, c'est pas pour moi, Thierry en entier. Il dit, ça veut dire que mon Thierry physiquement, mais mon ouvert l'esprit pour y ça une meilleure relation avec mon Dieu.
1: Oui,
2: c'est ça mon roi qui a dit.
1: Oui.
2: Gardez bien ça, il dit. Et puis, mais c'est pour ça, ça va en fait. Hein. Et puis, il dit, fais attention, après c'est jugé. Mais réfléchis pour ne pas porter jugement là, ça. Ça veut dire quoi? Une belle leçon. Les mots que j'ai ça bas, c'est parce qu'il était l'être humain complet.
1: Ah oui.
2: Et c'est même mon là qui a dit, pas chercher moi quand. Parce que moi, je suis complet aujourd'hui là. Il était un chaque physique. Manger, mais manger plus que ça parce que m'a fait naître l'espoir de l'éternité de en lui.
3: Mais Adam, ça va dire, bébé, je vais considérer nous les plus royalistes qui voient. C'est du moins ça, mon cas, ouais, dans son radia.
1: Alors, les dit, vous êtes plus bon Dieu que bon Dieu, c'est ça?
3: Mais pour moi, c'est ça. Vous savez, un jour, je suis parlé à une madame qui est évangéliste, et il t'a dit, moi, je m'en parlais, et puis pendant un moment, dans deux ans, nous avons parlé. Et puis un jour, il a dit, comme ça, texte a dit comme ça, jouez aux autres, il a prié pour sa parfaite le jour du sabbat. Et c'est là, il freinait, là, il bloquait, là, et puis t'es tout monté. T'es persécuté par rapport à partie ta là. Par rapport au fait, parce qu'il n'a pas accepté ça. Mais, ni, en madame qui a dit moi comme ça, j'ai trop dans l'interdit dans le sabbat. Là, nous, quand on parle du sabbat, le mot qui a venu le plus en bouche, nous, c'est, il est interdit de. Interdit, ou pas, ne doit faire, t'as pas le droit de faire. Et c'est à dans la dynamique, là, comme on a dit, nous peut-être plus royalistes qui wa.
2: Alors, ça, pour nous déloyal, là, ou pas sorti à dans le chien à monter.
1: Ça pour nous comprendre, commandement là pour ramener nous au départ.
2: Voilà.
3: L'amour.
1: Que bon Dieu crée nous.
2: Voilà.
1: L'amour. Bon, si on y échoue, ou créer, et pour être capable de dire, Chiméon, quoi, pas là, pas bon, pour prendre place où. Si on est échoué là, et pour être capable de dire comme ça, mais c'est ça pour faire soin, pour grandir, pour bénir, pour prendre place où. Et bon Dieu, qu'a fait rappel là, souviens-toi. Il n'a pas critiqué, il n'a pas condamné, il a fait un rappel.
2: Voilà.
1: Maintenant, Ézéchiel 20-20 dit comme ça, eh bien, sans laisser ça, nous quoi fini. Mais non, pas père, maman, là, nous quoi vivre, les autres savent ça. Hein. Sanctifiez mes sabbats, qu'ils soient entre moi et vous,
2: voilà.
1: Un signe auquel on connaisse que je suis l'éternel, votre
2: exactement.
1: Dieu.
2: Je suis l'éternité.
1: C'est
2: je
1: ça.
2: Je suis l'éternité.
1: C'est ça. Et il t'a créé, nous, en disant, c'est là. L'éternité.
3: Parce que ça, on va dire, vous pouvez vivre dans le sabbat, parce qu'il faut finir dans le sabbat. Ça, on va dire, en fait, moi, entièrement d'accord. Et puis ça, ça m'a dit, le manque à prendre la parole juste avant, c'est pour dire que l'amour, bon Dieu, qui a banou à travers ces commandements, moi, j'ai l'impression que nous avons fait l'inverse. Nous avons passé par les commandements pour nous aimer, au lieu de nous aimer. Les nous aimer les commandements dit d'ailleurs. Bah ça si vous autres comprendre.
2: Alors, ma carrière, mais ça, on finit de là.
3: Voilà.
2: En perception correcte du sabbat,
3: voilà,
2: c'est en perception de Dieu comme étant l'éternel.
1: Eh oui.
2: Ça veut dire que c'est espace-temps là, mon Dieu, mettez là. C'est pas un espace qu'on a respecté pour mon Dieu, mais justement, c'est un espace que mon Dieu jamais mettez là.
3: Exactement. Exactement.
1: C'est ça.
2: C'est ça qu'il faut que nous comprenions. Alors,
3: et c'est pas même bien là.
2: Non, c'est pas même bien là. Et beaucoup de monde qui a observé le sabbat qui a détruit la notion, la substantifique moelle du sabbat, parce qu'il y a fait monde comprendre que c'est parce qu'il n'y a pas aimé mon Dieu, qu'il n'y a pas accepté d'observer le sabbat.
1: C'est ça. Et maintenant
3: ça a le mérite d'être clair.
1: Maintenant, et nous n'y pour nous comprendre et texte là, hein, et tu cadeau, Dieu est amour. Ou peut dire à mon Dieu, et qui m'en a servi? Ou quoi dire l'amour? Je vais dire, tiens, moi c'est l'amour. J'ai dit, non, mais moi c'est bon Dieu. Quoi c'est l'amour? Quoi dire, non, mais pas de problème, nous pas divisé. Parce que Dieu est amour. On peut crier, mon Dieu, l'amour. Maintenant, Dieu en Jésus, Emmanuel, Dieu avec nous, il dit comme ça, mais Jean 14, 15, si vous m'aimez,
3: gardez
1: mes commandements.
3: Si vous m'aimez.
1: Et Dieu est
3: Amour.
1: Alors, il dit comme ça, ce n'est pas vous qui m'avez choisi.
3: C'est moi qui vous ai choisi.
1: Jean 15, 16, mais moi je vous ai choisi et établi afin que vous alliez et que vous portiez du fruit.
2: Alors, Mathilde fait honneur à celle pensée à
1: Berthe
2: 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Et c'est ça le plus bien, la joie ou pas conscience que. Je ne respecte pas ça pour parce que moi j'aime mon Dieu, mais il entre en tête tout parce que ah, mon Dieu aime moi, il met un jour spécial moi là-bas. Et là, on comprend ça. Quand on dit, ah, mais c'est ni un sabbat alors. Et ça, on finit de là, c'est l'expression d'un monde qui n'a pas ouais, comment un jour à observer, mais un jour comme mon Dieu j'ai observé.
1: C'est ça.
2: Et puis mon Dieu dit,
1: c'est
2: une bénédiction.
1: C'est ça.
2: Bon, les sept là, on comprend qui t'as là.
1: Pas commencer à observer les commandements pour être sauvé, mais c'est parce que vous êtes sauvé par l'amour de Dieu qu'il met un didon, bénit un tiers. Et la pensée de l'éternité pour observer la loi de Dieu.
2: Passer là, passer bien, t'es tout formé, oublier.
1: 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Vous pouvez dire un petit mot aussi à ce le sabbat. Dit,
5: oui, on est le sabbat, c'est vous comme on prend en bout de.
3: En bout de
5: En bout de chaîne. Ça, moi, t'es dit, ça, personnellement, moi, quand je veux qu'il y ait extraordinaire le sabbat, c'est que mon Dieu crée un espace béni dans l'homme. Et c'est un très très très belle nouvelle. Et ce qu'on apprend dans le sens de la joie, de la bénédiction et tout ça, c'est une expérience véritablement à vivre et puis bon Dieu, mais surtout à vivre et puis ça qui est entre nous, quoi. C'est ça qu'on a rencontré, puis ça qu'on a vivre et puis yo, et je m'en merci bon Dieu en tout cas pour tout ça.
1: Bel passage.
5: Donc, maman est avec nous, hein, puisque nous sommes dans un petit moment, nous sommes joints côté 6 ans, hein, Michel Pierre-Nicolas dans Adonai. Et puis, c'était moins le cas, ben, c'est Rebecca qui a raconté l'histoire des enfants, c'est maman est là. 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Mais déjà, nous, qui ni un nouveau, en l'autre équipe, hein, au sujet qui est fait, le Worship Night, hein, c'est Gwenaël qui est là. Et puis, monsieur Serge Sautier, puis un autre guitariste, hein, pour mener un moment de louange. Un moment d'adoration et nous avons invité toute ma maille à suivre tout programme qui n'y a en l'espérance FM. 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
1: 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Bah, tout le monde, Benji, nous avons commencé par où?
3: Eh bien, je suis bien content, je suis viré, je suis toujours même dynamique là, je suis pas en équipe qui a fonctionné, Mayon, toujours là. Et je suis allé tout auditeur Espérance FM, je suis fait un plaisir, je suis allé en chantier, je suis attendu un monde qui a joué Espérance FM en radio, ça veut dire que je suis nous fait un gros travail dans l'émission de là. Nous continuons à encourager le monde et pour nous continuer à encourager.
1: Connu
4: également, ma passage. Merci. Je n'ai pas de parole aujourd'hui, mais je n'ai pas trop de la cuisine. Je n'ai pas de bagaille. en sandwich, c'est pain, beurre, fromage, laitie, tout bail comme ça. Vous pouvez dire ça, c'est un sandwich. Si il n'y a pas de fromage là-dedans, c'est pas un sandwich encore. Si il n'y a pas de beurre, c'est pas un sandwich non plus. Vous pouvez dire ça, c'est un sandwich.
1: Ouais. Bonne dégustation. Bébé!
2: Ça m'a dit, c'est dans quelques minutes qu'Aini, le soleil là, qui a descendu, qui a déclenché 24 fuseaux. Mmh. 24 périodes de 1 heure. Et pendant 24 périodes d'une heure, là, même là où il a dormi, où il a en communion, et puis d'autres mondes, alors qu'il a chanté, où il a dormi. Et c'est pour ça que le sabbat holistique, parce que de toute façon, en les 24 heures où vous passez là, vous pouvez passer une heure et puis chaque mois monde dans le monde. Mm-hmm. Et c'est ça qui est extraordinaire pour porter ça bas.
1: Belle passage. Pour te mettre
2: bas nous. Pas nous pour nous faire monter, mettre bas nous. Acte d'amour extraordinaire.
1: Très bien. Pipo.
5: Eh bien oui, merci en chai. On nous rappelle qu'on nous m'emmène que ça qui est plus important, c'est l'humain.
1: Ouais.
5: Ça qui est bien important, c'est l'humain. Souvent, nous avons oublié ça. Et bon Dieu lui-même qui a dit nous, hein, qu'on nous aime qu'on nous les uns les autres. Hein, parce que les Jésus étaient capables Adam, Jean 13. Il était en la peine parce qu'il était capables. Il dit, ça qui est consolé les autres, c'est que les autres aiment qu'aux autres. Les uns les autres. Mmh. Comme moi-même, je vous ai aimé. Mmh. Donc, on nous vit ça bas dans l'amour. On nous glorifie, bon Dieu, puisque c'est lui qui dit nous, vivre comme ça.
1: Bel passage. Maman, elle a ma kaki tes autres, et puis, et passage là, et après-midi, à Hébreux chapitre 4, verset 9. Il y a donc un repos de sabbat réservé au peuple de Dieu. Souplé. Pas limiter le peuple de Dieu à nous tous célins, hein? Parce que Jésus dit il n'y a d'autres brebis qui beaucoup ont dit dans bergeria, mais il y a qu'à être en voie, il y a qu'à y venir, qu'il n'y a un seul troupeau et un seul berger. Mais texte a continué, il a dit, car celui qui entre dans le repos de Dieu se repose de ses œuvres, comme Dieu se reposait des siennes. Efforçons-nous donc d'entrer dans ce repos afin que personne ne tombe en donnant le même exemple de désobéissance. Que bon Dieu bénisse parole tala et m'a souhaité tout le monde un bon sabbat et pour d'autres qui peuvent adhérer à programme bon Dieu, et bien un bon week-end. Que bon Dieu bénisse Martinique et nous avons notre rendez-vous les disciples Dieu, même antenne, même équipe que la bénédiction sur la Martinique. Merci Davis.
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3: Il est 18h.
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Salut à tous et bienvenue dans cette émission Adonai. C'est Michel avec vous dans ce moment de louange et de réflexion. Merci de votre fidélité et merci aussi de nous recevoir chez vous.

92. Psaume, chant pour le jour du sabbat. Il est bon de te louer, Éternel, et de célébrer ton nom, très haut, d'annoncer le matin ta bonté et pendant les nuits ta fidélité, sur l'instrument à 10 cordes, sur le luth et au son de la harpe. Tu me réjouis par ce que tu accomplis, Éternel, et je chante avec allégresse les œuvres de tes mains. Que tes œuvres sont grandes, Éternel, que tes pensées sont profondes. L'idiot n'y connaît rien, l'homme stupide n'y comprend rien. Si les méchants poussent comme l'herbe, si tous ceux qui commettent l'injustice sont florissants, c'est pour être détruits à perpétuité. Mais toi, tu es le Très-Haut pour toujours, Éternel, car voici tes ennemis, Éternel, voici tes ennemis. Ils vont à leur perte, tous ceux qui commettent l'injustice sont dispersés. Mais tu me donnes la force du buffle, je suis arrosé avec une huile fraîche. Mon œil voit ceux qui m'espionnent, et mon oreille entend les méchants qui s'attaquent à moi. Les justes poussent comme le palmier, ils grandissent comme le cèdre du Liban. Plantés dans la maison de l'Éternel, ils prospèrent dans les parvis de notre Dieu. Ils portent encore des fruits dans la vieillesse, ils sont pleins de sève et verdoyants, pour annoncer que l'Éternel est droit. Il est mon rocher, et il n'y a aucune injustice en lui. »

L'unité et l'harmonie qui doivent exister entre les disciples du Christ sont décrites en ces termes. Afin qu'ils soient un comme nous sommes un, mais combien il y en a qui se retirent, semblant croire qu'ils ont appris tout ce qui leur était nécessaire.

Ceux qui préfèrent se tenir hors du camp ne savent pas ce qui s'y passe. Ils doivent y rentrer car nous formons un seul peuple et nous devons être unis dans une même foi, un même but.

Car c'est par l'unité que nous convaincrons le monde de la mission du Christ, moi en eux, toi en moi, afin qu'ils soient parfaitement un, et que le monde connaisse que tu m'as envoyé, et que tu les as aimés comme tu m'as aimé. Jean 17, le verset 3. Pouvons-nous comprendre la signification de ces paroles, mesurer cet amour et le saisir?

Nous devons tous aller à la source pour nous désaltérer. Même si des milliers de personnes autour de nous bénéficiaient des eaux du salut, nous ne serions rafraîchis nous-mêmes que si nous y buvions.

sont bien précieuses sur ces paroles. Père, je veux que là où je suis, ce que tu m'as donné soit aussi avec moi, afin qu'il voie ma gloire. Le Christ désire nous faire voir sa gloire. Où ? Dans le royaume des cieux. Il souhaite que nous y soyons avec lui. Quelle pensée ! Combien je me sens poussé à tout sacrifier à cause de son nom. Il est mon amour, ma justice, mon réconfort, ma couronne de joie. Il veut que nous contemplions sa gloire.

accuser son prochain de revivre le péché, c'est rechercher en vain comme se justifier. Que pouvait-il écrire sur notre société? Comment la définir ainsi que la nommer? Elle semble en déroute, ne sachant où aller. Dans la crainte et le doute, n'est-elle pas oppressée? Qu'écrirait-il sur toi concernant ta piété, ton amour et ta foi? Il est temps d'y penser. Il est venu écrire grâce et compassion et sur la croix mourir pour notre rédemption.

Jésus s'étant baissé, écrivait avec le doigt sur la terre. Plusieurs ont cherché à savoir ce que Jésus pouvait écrire sur la terre avec son doigt. Nous ne le savons pas, mais pouvons penser ce qu'il aurait pu écrire lors de cette scène où les hommes religieux lui présentaient cette femme ayant commis un péché condamnable par la loi de Moïse. Ont-ils vu ce qu'il avait écrit? La réponse de Jésus va les amener à analyser leur propre cœur et interpeller leur conscience. Que celui de vous qui est sans péché jette le premier la pierre contre elle. Cette parole allait se graver en eux et revoir leur position. D'accusateurs, ils deviennent accusés, renonçant à condamner cette femme. Pendant que Jésus reprenait son écriture, ils s'en allèrent. Aujourd'hui encore, qu'écrirait-il sur notre monde? Quelle serait la teneur de ses propos dans les éditoriaux de nos quotidiens? Qu'écrirait-il sur l'Église? Le livre de l'Apocalypse nous relate sept lettres envoyées à sept églises dont l'apôtre Jean fut chargé de rédiger de la part du Seigneur. En les lisant, nous réalisons qu'elles sont écrites aussi pour nous. Sur chacun de nous, qu'écrirait-il sur notre relation personnelle avec lui? Nous le savons, car au fond de nous-mêmes, c'est écrit ce que nous devons changer ou abandonner. Cette émission est maintenant terminée. Je vous remercie de l'avoir suivi. Prochain rendez-vous la semaine prochaine pour un nouveau moment de louange et de réflexion. D'ici là, prenez bien soin de vous et de vos proches. Que l'Éternel vous garde.

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1: Coucou, c'est Becky. Allez, venez les enfants. Allez, viens. Ne reste pas seul dans ton coin. C'est l'heure de l'histoire. L'histoire d'aujourd'hui s'intitule « Regardez-moi ». Gérard n'avait que 10 ans et il était très grand pour son âge. Quel muscle, quel tour de poitrine! Aussi fort qu'un cheval, il était capable de lancer le ballon plus loin qu'aucun

0: des autres garçons de son équipe. Et il travaillait dur aussi quand il voulait, ce qui n'était pas très souvent. Le malheur, c'est que Gérard savait qu'il était fort, et il pensait que tout le monde devait le savoir aussi. Il attirait constamment l'attention sur ce qu'il était capable de faire. Il voulait qu'on le regarde, qu'on lui fasse des compliments pour tout ce qu'il faisait. « Regardez-moi lancer ça, » disait-il. Ou bien « Regardez-moi ramer. » Ou bien « Regardez-moi sur ma bicyclette. » Cela devenait fatigant, car les gens n'aiment pas regarder les garçons qui veulent tout le temps être admirés. En fait, personne n'aime le garçon ou la fillette qui se vante tout le temps de ce qu'il ou elle peut faire. Tôt ou tard, bien sûr, il arrive quelque chose à ceux qui se vantent. Comme le dit la Bible, l'arrogance précède la ruine et l'orgueil précède la chute. Proverbe 16, verset 18. C'est ce qui arriva à Gérard. Il était au bord de la mer pour les vacances. Par les journées calmes et chaudes, il avait la permission d'emmener une barque en mer tout seul, et comme il en avait du plaisir, il savait bien ramer, on ne pouvait en douter. Il tricotait des rames tellement vite qu'il était bien difficile de le suivre. Mais il gâchait tout en criant constamment « Regardez-moi, regardez-moi, regardez-moi !» Un jour, il y avait un autre garçon dans une barque suivant Gérard et se préparant à le dépasser. Gérard s'en aperçut et se mit à redoubler de vitesse pour rester en tête, car il ne pouvait pas supporter qu'on le dépasse. « Regardez-moi le battre !» cria-t-il. « Regardez-moi !» Soudain, la rame droite de Gérard glissa du tollé. Il tomba en arrière et se retrouva les pieds en l'air, là où sa tête aurait dû se trouver. Entre-temps, il lâcha la rame qui tomba à l'eau et fut emporté. Gérard se releva et regarda autour de lui. Il se trouva en mer avec une rame seulement. Que faire? Il était intelligent et il décida de ne pas se donner pour battu. Il installa l'un des tollets à l'arrière de la barque, il posa la rame qui lui restait et debout se mit à l'utiliser comme une palle. C'est ce qu'on appelle godiller. La barque avança et quelques minutes plus tard, Gérard cria à ceux qui se trouvaient au bord de l'eau « Regardez-moi tout le monde, regardez-moi !» Mais la chance n'allait plus lui sourire ce jour-là. Au moment où il donnait une grande poussée à la rame, celle-ci sauta une fois de plus du tollet et Gérard, perdant l'équilibre, tomba la tête la première dans la mer. Tout le monde le regardait. Maintenant, bien sûr, justement quand il aurait voulu passer inaperçu. Bientôt, des bateaux se dirigeaient vers lui venant de toutes les directions. Un homme le tira de l'eau et le ramena sur la plage. Un autre prit sa barque en remorque tandis qu'un troisième s'occupait de récupérer ses rames. Il avait l'air bien penaud en traversant la plage, l'eau dégoulinant de ses cheveux, de sa chemise et de son pantalon. « Regardez-moi !» cria une voix dans la foule. Gérard se retourna, les yeux brillants de colère. Mais que pouvait-il dire? Tout le monde riait. Aussi se mit-il à rire lui aussi. Mais il comprit. Et il ne s'écria plus jamais « Regardez-moi !»
1: Merci de m'avoir écouté. À la prochaine.
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0: 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Salut à donc Salomé, Serena, Naëli, Nathan et l'INSEE, bien sûr.
1: Tout à fait, l'INSEE.
0: Et tous les enfants qui ont participé à ce concert du 28 février dernier.
1: C'est vrai, moi, j'aime beaucoup ce groupe. Et je trouve, notamment une petite fille que je connais bien, hein, qui est très dynamique. Quand elle chante, on sent qu'elle vit...

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1: Bonsoir chers auditeurs, bonsoir chers enfants, j'espère que vous allez bien et que vous avez passé une bonne semaine. Bonsoir Eve.
2: Bonsoir Joshua, j'espère que tu vas bien.
1: Oui, ça va, grâce à Dieu.
2: Mm-hmm. Tu es très heureux parce que tu as eu très peu de cours cette semaine, n'est-ce pas?
1: Mm-hmm, oui, très peu.
2: D'accord, alors... D'après toi, pourquoi je suis heureuse aujourd'hui?
1: Parce qu'il y a beaucoup de monde dans les studios.
2: Aïe, aïe, aïe, le studio il est rempli, c'est pour ça. Mais n'oublions pas une personne, notre...
3: Eh oui, tu as failli m'oublier, tellement tu es heureuse.
2: Non, non, non.
3: À vous.
2: Je ne peux pas oublier Davis. Oh. Alors bonsoir Davis, comment vas-tu?
3: Bonsoir Eve, je partage ta joie car nous recevons des invités,
2: oui.
3: Ils sont nombreux,
2: oui,
3: et nous sommes contents de les recevoir en effet.
2: Très très heureux, j'aime bien, très très très très heureux, c'est une immense joie pour nous de les recevoir. Et vraiment, je sais, grâce à Dieu, que nous allons passer un moment exceptionnel avec eux. Je dis avec eux parce qu'il y a... Il y a des princes, des princesses, voilà. Donc, et comme le max le masculin, on emploie le féminin, donc on dit que, malheureusement.
3: Heureusement.
2: Alors, ben on va les présenter. Je les laisse se présenter. Alors.
3: Comme le masculin l'emporte, si on commençait par le beau jeune homme.
2: Non, mais justement, comme il l'emporte, comme il l'emporte, on va commencer par. Non, je plaisante. Tu peux commencer. Ton prénom?
4: Bonsoir, je m'appelle Nathan.
2: Nathan, bonsoir Nathan, ça va?
4: Oui, ça va.
2: Heureux d'être là avec nous?
4: Oui.
3: Dis-nous quel âge as-tu, Nathan?

0: J'ai 12 ans. Donc c'est Fred Davis, il veut tout savoir, j'avais oublié.
1: Non, c'est bien de connaître l'âge, hein, même si la voix, c'est une voix jeune, mais c'est bien de savoir l'âge.
0: Ouais. Ben moi, j'ai une voix jeune, hein. Mais je vais pas donner mon âge.
1: Je te donne 25 ans.
0: Ah, ben merci. Ensuite, jolie princesse.
2: Bonsoir, je m'appelle Salomé et j'ai 12 ans aussi.
3: Bonsoir, je m'appelle Serena et j'ai 12 ans aussi.
0: Et
4: bonsoir, je m'appelle Maëlie et j'ai 11 ans.
0: Ah, c'est pour ça qu'elle a dit j'ai 12 ans aussi. 11 ans. Ben on voit, ce sont des enfants qui sont jeunes, hein, encore jeunes. Alors, on les appelle des pré-adolescents, c'est ça?
1: Oui, je crois, des pré-ados. Ouais,
0: des pré-ados. Et il y en a qui se croient un peu plus âgés, comme celui que j'ai à ma droite, que tout le monde connaît, n'est-ce pas, Joshua? Il est déjà adolescent, tu vois. Donc,
1: Et à quel âge?
0: 11 ans. Alors, ils ne sont pas venus seuls. Il y a également, alors c'est une maman, c'est ça, qui accompagne. C'est Sarah, c'est ça. Sarah, bonsoir Sarah. Tu veux dire
5: bon, voilà.
6: Bonsoir.
5: Voilà. Il y a Lindsay qui est avec nous.
7: Bonsoir tout le monde.
5: Il y a également Jamie.
8: Bonsoir.
5: Voilà. Et Davy.
9: Bonsoir.
5: Voilà. Alors, je vais répéter ce que j'ai dit au départ. Nous sommes très heureux de vous recevoir. Et ce soir, le groupe va enflammer le studio, n'est-ce pas, Davis?
1: Oui, il est important de souligner que l'INSEE a deux casquettes différentes ce soir.
5: Alors, une casquette rouge, une casquette bleue, c'est ça?
1: Non, une casquette de maman.
5: Ah, d'accord, oui.
1: Et une casquette de, comment dire, manager du groupe.
0: C'est elle qui dirige, voilà, elle dirige le groupe.
1: Mmh.
0: Oui. Donc je pense qu'elle doit. Ah oui, c'est vrai qu'elle n'a pas entendu.
1: Oui, elle n'a pas entendu.
5: Il disait, Davy disait que tu as deux casquettes. Ah. Donc voilà, que tu diriges le groupe, donc la casquette de maman et la casquette de manager de groupe. Voilà. Mais avant de continuer, Davis, laisse-moi dire aux enfants, leur rappeler que c'est leur émission et qu'ils peuvent nous appeler au 0596 72 82 51. Pourquoi faire, Joshua, déjà?
4: Afin d'offrir à Jésus un chant, un psaume, un morceau instrumental ou une histoire de la Bible.
5: Voilà. Alors, Davis, tu vas remarquer que j'ai la langue un peu lourde, donc je fais beaucoup d'efforts pour articuler.
1: Ah bon?
5: Oui. C'est la fatigue qui fait ça.
1: Elle pèse combien?
5: Alors là, une tonne.
1: Ah,
5: mais ça ira, bon. Grâce à Dieu. Oui, ça ira.
1: Alors, est-ce que tu peux demander à l'INSEE de nous rappeler le nom du groupe et sa signification?
5: Est-ce que tu peux nous rappeler le nom du groupe et la signification? Mais on va laisser les enfants, répondre à cette question.
1: D'accord.
5: Alors, est-ce que vous pouvez nous dire aux auditeurs et aux enfants qui nous écoutent le nom de votre groupe?
8: Alors, le groupe s'appelle SCN Music, Né pour Servir.
5: Ah. Et il me semble qu'il y a une autre signification par rapport à SCN.
8: SCN, c'est pour nos initiales de prénom.
5: Mm-hmm.
8: NS pour Salomé et Serena et N pour Nathan et Naëli.
5: Et tu vois comment c'est bien, toi, c'est vraiment bien fait. Né pour servir, vraiment, je trouve que c'est très original.
0: Alors, ça fait combien de temps que le groupe existe?
8: Un an et demi.
0: D'accord, très bien. Et vous avez commencé à chanter dans les églises, dans votre église, je pense d'abord. Et ensuite, c'est un groupe, vous faites la tournée des églises. Comment ça se passe?
6: Ben, on a commencé au Mont-Sinaï, au François, et après on a fait notre premier vrai concert au Vauclin. Et après là, on va dans plusieurs églises, mais récemment aller à Maranatha. Voilà. Mmh.
0: Oui, d'ailleurs, j'ai beaucoup apprécié ce moment. D'accord, très bien.
5: Alors, je sais que ce soir, vous avez de beaux chants à nous présenter. Il me semble... Et puis, alors, non seulement il y a des chants, mais il y a également des morceaux instrumentaux. Donc, on va dire tout à l'heure, on ne va pas trop dévoiler.
1: On peut juste dire qu'on a deux instruments de musique présents dans les studios.
0: Tout à fait, oui. Mais on va...
1: Pour l'instant, dans leur étui.
0: Exactement.
1: Mais ils seront sortis tout à l'heure.
0: Mais accueillons l'appel...
1: Oui, alors, parmi nos invités, qui aimerait recevoir notre premier appel? Ton prénom, c'est
8: Salomé.
1: Salomé, à toi de jouer.
8: Bonsoir. Comment tu t'appelles?

0: Je m'appelle Livanessa.
1: Bonsoir Livanessa.
2: Bonsoir Livanessa.
1: Comment vas-tu Livanessa?
0: Ça va bien.
1: Ah. Et Griseille, comment va Griseille?
0: Elle va très bien.
1: Ah, tu lui fais un bisou de notre part, d'accord?
0: D'accord.
3: Qu'est-ce que tu vas offrir à Dieu ce soir?
0: Un chant.
1: Alors nous rappelons que Livanessa nous appelle de Fort-de-France.
4: La capitale.
1: Oui.
4: La vraie.
2: Belle commune de Fort-de-France.
1: Peux-tu nous dire le titre de ton chant, Livanessa, s'il te plaît?
0: Oui.
4: Courri.
1: Courri.
4: C'est ça?
1: C'est ça, Courri?
0: Oui, c'est bien.
1: Nous t'écoutons, oui, Livanessa.
0: Dis-moi, moi qui ai levé Saint-Pierre, mais il a pas molle, parce que la soirée, moi, c'est qu'à gratter tête moins. Jusqu'après minuit, mais ça fait clair, moi, sans le compte moins. En boîte aux têtes là, et puis dis ça, la manque sur les attentes lits, avant le 15 du mois. Courri, courri, courri, courri. Tous les jours, moi, j'ai couru, j'ai fait ce vieillien. T'as chanté, courri, courri, courri, courri. Non, pas ni temps pour sourire. Mais ça, ça fait vie à rien. Non, non. On est 24 heures dans la journée. Mais si c'est pour maman qu'elle mettait plus, moi, qu'à commencer mon prière, moi, à 5h09, moi, qu'à finir à 10. Baba, mon Dieu, moi, c'est ça, c'est tant. 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Terminé.
1: Amen, amen. Merci, Livanessa. Est-ce que soit tu cours aussi? Ou qu'as courir aussi, Livanessa?
0: Oui.
1: Oui. Mm-hmm. Tu cours déjà à ton âge. Qu'est-ce que tu fais comme ça?
0: Ben, je cours à l'école, je cours à l'expression courir, je fais vite pour servir de boire.
1: D'accord.
4: Rappelons que Courri, c'est une chanson de Ryan Amiche.
1: Ryan Amiche, exactement, tout à fait. Donc, merci, Livanessa, pour ce chant. Tu l'as bien interprété. Bravo, c'est bien.
4: Pourquoi Griseille n'a pas fait le duo avec toi?
0: Le duo?
4: Ouais.
0: Quand est-ce qu'on va le passer?
4: Non, je te demande.
1: Tu fais les cœurs avec toi.
4: Voilà, c'est ça. Elle a dû faire les cœurs de Courri, un Griseille.
0: Du duo de courir, elle n'était pas là quand j'ai chanté.
4: Ah, d'accord.
0: Alors que moi, elle m'a pas aidée, enfin, elle m'a observée.
1: Elle t'a observée, elle t'a soutenue, elle t'a...
4: Il en bafeille, quoi.
0: Oui.
4: Ok, pas de problème.
1: Alors dis-moi, Livanessa, pourquoi as-tu choisi ce chant?
0: Comme c'est aujourd'hui le sabbat, c'est pour dire aux gens de se reposer et d'être dans le repos de dans l'éternel.
1: Amen, amen. Bien dit, c'est bien. As-tu un message à faire passer à quelqu'un en particulier?
0: Oui, de rentrer dans l'atmosphère du sabbat.
1: D'accord, très bien. En espérant que toutes les personnes t'ont entendu et mettront en pratique. Nous te remercions pour ton appel et nous te souhaitons une très belle soirée et un bon sabbat. Un gros bisou à Griseille. Une fois de plus.
0: Bisous.
1: À bientôt, Livanessa. Merci. Au revoir.
0: Au revoir. Bye-bye, tout le monde.
5: Vous êtes bien dans votre émission Louange Timoun et vous pouvez nous appeler au 0596 72 82 51. Pour faire quoi, Eve?
1: Alors, les enfants peuvent appeler pour offrir à Jésus un chant, un psaume, un morceau instrumental, pourquoi pas une histoire de la Bible, un témoignage pour une prière. Et surtout, demandez à maman, à papa, avant d'utiliser le téléphone, hein, n'oubliez pas, d'accord? Et vous pouvez nous appeler, ça nous fera plaisir. Alors, nous rappelons que nous recevons... Alors, je ne veux pas écorcher les prénoms. Il faut que je me rappelle les prénoms. Naëli, il y a Salomé... Nathan, ça?
6: Et Serena, voilà, Serena que nous recevons. Donc,
4: le groupe S&N Music.
6: Oui, voilà. Ils ont des choses à offrir à Jésus.
4: J'ai oublié une partie du nom, je crois. Il y a une phrase dans le nom, non ?
6: Né pour servir. Né pour servir. Alors, que voulez-vous offrir à Jésus et aux auditeurs et aux enfants qui nous écoutent ?
3: Alors, on va vous interpréter un chant qui s'appelle
7: « Tous les enfants, du plus petit au plus grand ».
6: Nous vous écoutons.

0: jamais. N'est-ce pas beau tout ça? Oh là là, vraiment magnifique. Merci pour vos jolies voix, merci. Et surtout, c'est si bien, les enfants, de pouvoir mettre ce don-là au service de Dieu, parce que c'est Dieu qui donne les dons et les talents. Et c'est bien de pouvoir les mettre au service de Dieu. Et surtout, c'est une manière d'évangéliser, donc c'est bien. Et vraiment, chapeau.
1: Alors, j'aime beaucoup le message du chant, hein, si j'ai bien compris. Ça encourage tous les enfants, surtout les enfants qui ne sont pas sûrs d'eux ou qui essaient une nouvelle chose. Ça donne de l'assurance et ça encourage à essayer. Est-ce que c'est une composition? Est-ce que c'est une reprise? D'où vient cette belle chanson?
2: Est-ce que tu peux reprendre ta question, s'il te plaît, Lilis?
1: Oui, cette belle chanson que nous venons d'entendre, Lindsay, elle vient d'où? Est-ce une composition, une reprise?
3: Alors non, ce n'est pas une composition. J'ai appris cette chanson quand moi-même j'étais à la chorale des enfants.
1: Ah oui.
3: Donc voilà, donc je l'ai appris, je l'aurais appris de mémoire.
1: Ok. Et je disais avant que c'est un très beau message pour encourager les enfants, notamment, à ne pas se sentir mal s'ils font des erreurs, s'ils se sont trompés, etc.
3: Effectivement.
1: Ah ben ouais. Super.
2: Mais c'est vrai qu'il faut persévérer. Donc vous avez entendu les enfants, persévérer. Et je me rappelle quand j'étais beaucoup plus jeune, bien que je sois encore jeune, hein, j'étais plus. Et je me rappelle, on disait, j'ai entendu une phrase un jour, et c'est vrai que ça m'a fait réfléchir. Il faut percer pour voir. Donc percer et vous verrez. Voilà. Mais c'est vrai, il faut persévérer. Et surtout, n'oublions pas que nous avons Dieu qui est à nos côtés, qui nous soutient, quelles que soient les difficultés que nous rencontrons. Donc vraiment, il faut lui faire confiance et continuer à avancer. Et souvent, on se dit, il ne faut pas regarder en arrière ce qui est passé, il faut vraiment aller devant. Parce que si on s'arrête, on regarde en arrière, ben on va faire comme la femme de l'eau, hein, qui a été changée en statue de sel. Mm-hmm. Mais vraiment, aller vers l'avant et se dire que nous avons un Dieu qui est merveilleux, qui est formidable et qui nous donne cette force, ce courage, voilà, qui nous donne tout ce dont nous avons besoin pour pouvoir avancer. Voilà.
1: Absolument. J'ai une petite question pour toi, Nathan. Hein. Tu as bien 12 ans, c'est ça? Et j'entends rarement des groupes d'enfants comme ça déjà chanter a cappella, et j'entends rarement des garçons faire la basse. C'est la basse, plus ou moins. Et qu'est-ce qui t'a donné envie de faire cette voix-là?
4: Ah ben ça date d'il y a longtemps. Je le fais déjà quand je chantais chez moi. Donc après, j'ai testé sur ce morceau-là et bon, il m'a dit oui, j'ai fait.

0: parce qu'ils sont force de proposition aussi.
1: Ah, très bien. Est-ce que toi, Nathan, tu aimes bien écouter certains groupes a cappella, par exemple?
2: Oui, j'aime bien le cœur d'homme de Galad, je crois, oui. Le cœur d'homme.
1: Ah oui, le cœur d'homme du Robert.
2: Oui, c'est ça.
1: Ah ben, big up à eux d'ailleurs. Hein. Mm-hmm. Merci Nathan.
3: Alors, nous rappelons aux enfants hein, qui sont dans leur émission Louange Timoun et qui peuvent nous appeler au 0596 72 82 51. Et nous remercions tous les auditeurs qui nous écoutent. Nous faisons coucou à tous nos aînés. Nous savons qu'ils sont nombreux, notamment Jeanne, hein, notre Jeanne nationale, mmh. Pauléon, Féline, Céline, Denise, Lucette, Claude de Rivière-Pilote. Donc nous le remercions et surtout je fais un coucou à l'église de Maranatha et bien sûr aux autres églises. Enfin, je parle des membres d'église, je parle pas.
1: On a compris que le bâtiment ne pourra pas te répondre, mais être content de tes salutations.
3: Voilà. Et je sais pas si j'ai dit un merveilleux sabbat à tout le monde. Donc merveilleux sabbat de l'Éternel à tout le monde.
1: 19h21 sur Espérance FM. J'aimerais te demander alors, je rappelle que Salomé va jouer de son instrument tout à l'heure. On ne dit pas encore volontairement quel instrument.
3: Non, ça, surprise.
1: Nathan également.
3: Oui.
1: Alors, Serena, est-ce que c'est ton premier groupe SN Music? Est-ce que tu fais partie d'autres formations?
4: Oui, c'est mon premier groupe. SN Music, c'est mon premier groupe.
1: Et raconte-nous l'histoire. Comment tu as été intégrée à ce groupe?
4: Ben, de base, j'étais dans une grande chorale. Et du coup, ben, on a chanté avec Nathan, Salomé et Naëli. Et ben, le groupe, il est né comme ça.
1: Spontanément, quoi?
4: Oui, un peu.
1: Et est-ce que tu fais une voix en particulier?
4: Le soprano.
1: Ok, très
3: d'accord.
1: Bien. Est-ce que tu joues d'un instrument de musique ou tu aimerais en jouer?
4: J'aimerais en jouer.
1: Lequel?
3: Tu peux dire quel instrument?
4: La guitare.
1: Ben, je t'encourage. Hein,
3: oui.
1: Ton bel instrument.
3: Alors, je suppose bien que vous faites des répétitions régulièrement. Vous répétez combien de fois par semaine?
5: Ça dépend des semaines, mais si on a le temps, environ deux fois par semaine.
3: Mmh, d'accord. Et si toutefois vous avez un programme de prévu, forcément, je pense que vous pouvez répéter plusieurs fois.
5: Oui, mais on répète aussi à l'école.
3: Ah, d'accord. Il y a Sosara qui nous fait trois, j'ai même quatre fois.
1: Répéter à l'école. Ah ouais, c'est intéressant. Vous êtes tous dans la même école, donc.
5: Oui, on est tous au collège Rama.
1: Ok, très bien, très bien. C'est super. Vous voulez faire un big up à toute la CSA Rama?
0: Ouais, c'est ça.
1: Alors,
0: allez-y.
3: À tout son cœur.
0: Big up à toute la 5e D, tous les 5e, les 6e aussi, tout Rama.
1: Pas les quatrièmes, non?
5: Non, toutes les sixièmes, toutes les cinquièmes.
6: Pas tout le monde, faut pas exclure les gens. Et on compte le lycée aussi.
0: Mais particulièrement à la 5e D.
1: Oui, c'est normal hein, d'avoir des big up particuliers. Il n'y a pas de souci. Super. Eh bien, est-ce qu'on peut commencer peut-être par un instrumental?
3: Alors
1: qui veut se lancer? Nathan propose que ce soit.
3: On va commencer par Salomé.
1: Salomé. Tu veux bien Salomé?
4: Oui.
3: C'est pas Galanterie qui le fait.
0: C'est ça.
1: Alors, pendant que Salomé se prépare, Eve, est-ce qu'on laisse la surprise pour l'instrument?
3: Oui, on laisse la surprise.
1: Voilà.
3: Oui.
1: Vous allez découvrir.
3: Exactement.
1: Dès la première seconde, vous allez reconnaître l'instrument.
3: Si un enfant reconnaît l'instrument, cet enfant nous appelle pour nous dire quel est l'instrument.
1: Oui. Alors, Salomé a sorti
3: l'instrument
1: de son étui hein, et va se préparer à présenter. Ce beau
3: c'est un instrument qui n'est pas très très commun, on n'en trouve pas beaucoup. Hein.
1: Oui, oui.
3: Il n'y a pas beaucoup. C'est vrai qu'il n'y en a pas beaucoup, mais c'est vraiment un très bel instrument.
1: Il est réputé être difficile à jouer,
3: oui,
1: je crois.
3: Titan, oui.
1: En tout cas, ce que j'ai entendu aussi, c'est que les débutants. Quand il manque aux débutants une certaine assurance, il n'arrive pas à bien faire sortir le son, quelque chose comme ça. Bon, c'est peut-être le cas pour d'autres instruments également. On va écouter donc dans quelques secondes, elle est fin prête, Salomé, avec son instrument.
3: Et quel morceau tu vas nous interpréter?
6: Sur la Via Dolorosa.
3: Ah oui.
1: Est-ce qu'on peut l'aider pour le micro, ça va?

0: Saint-Louis et son instrument de musique.
1: Alors toi qui écoutes, as-tu reconnu l'instrument? Si tu as reconnu, appelle-nous. Et par la même occasion, tu vas profiter pour chanter ou citer un psaume, n'est-ce pas?
0: Alors pendant ce beau morceau, Georges nous a appelé hors antenne et te demande, Salomé, si c'est à la CSA Rama que tu as appris à jouer cet instrument.
1: Bonsoir Georges.
0: Alors Salomé est en train de ranger son instrument alors que Nathan a déjà le sien.
1: Salomé, une question d'un auditeur qui a appelé, te demandant si tu as appris à jouer de ton instrument à la CSA Rama.
2: Non.
1: Ça fait combien de temps que tu en joues ?
2: 6 ans.
1: Ça fait 6 ans, ouais.
0: Donc, si tu as 12 ans, tu as commencé à 6 ans, donc ?
2: Non. En fait, j'ai commencé plutôt à 7 ans, mais cette année, ça va faire 6 ans.
0: Ok.
1: D'accord. Et au début, c'était difficile ou plutôt c'était facile pour toi dès le départ ou...
2: Non, j'ai failli arrêter plusieurs fois. Mais grâce à ma maman, j'ai continué et puis maintenant, ça a donné ça.
1: Ouais. En tout cas, tu joues vraiment très très bien.
0: Tu joues
1: ce morceau, j'aime beaucoup ce morceau.
0: Là, tu jouais à l'oreille sans partition. Est-ce que tu suis également des partitions des fois?
2: Oui, je suis des partitions, mais tous les morceaux que je joue dans les temples et tout ça, c'est à l'oreille.
0: Ok, très bien.
1: C'est bien.
0: Très bien.
1: C'est un don. Voilà. Donc, remercions le Seigneur pour ce don qu'il t'a donné et continue vraiment à l'utiliser et surtout que tu puisses exceller dans ce don-là. Très bien.
2: Merci.
0: 19h32 sur Espérance FM.
1: Oui, chers enfants, vous êtes bien dans votre émission Louange Timoun et vous pouvez nous appeler au
3: 0596 72 82 51 pour offrir quoi, Davis?
0: Un chant, réciter un verset de la Bible, prier, donner un témoignage, jouer d'un instrument de musique, lui faire un petit coucou, pourquoi pas?
1: Oui, pourquoi pas aussi.
0: Pour les enfants.
1: Oui, bien sûr. Enfants. Oui.
0: D'ailleurs, j'aimerais savoir si un de mes quatre invités, ou plusieurs, est-ce que vous avez déjà appelé dans Louange Tout le Monde pour participer ou pas?
2: Oui.
0: Alors, qui a dit oui, c'est...
1: Naëli.
0: D'accord, c'est tout.
1: D'ailleurs, Naëli a été invitée 2 fois à l'émission.
0: Ah oui.
1: Oui, déjà, donc c'était...
0: Ah, Naëli, une petite question. Ça fait penser aussi à certains enfants qui ont comme professeur... Maman ou papa, qu'est-ce que ça fait que ce soit maman qui soit la directrice du groupe S&N Music? Music, pardon. J'essaie de dire à l'anglaise, music.
2: En fait, quand on a débuté, j'ai eu l'idée de former un groupe dans mon église et j'ai proposé à Nathan, Salomé et Serena. Et ils ont accepté, c'est comme ça que ça a commencé. Et du coup, c'est maman qui nous envoyait les messages pour répéter. On a commencé à répéter finalement, voilà.
0: Mais qu'est-ce que ça te fait que ce soit, que la directrice du groupe soit maman? C'est spécial?
2: Non, ça change pas grand-chose pour moi.
0: Okay.
2: Le fait que ce soit elle, si c'était une autre personne, je pense pas que ça aurait changé quelque chose, à part qu'elle connaît beaucoup de chants.
0: Très bien. Lindsay sourit et apprécie cet hommage. Très bien.
1: Alors, le groupe va maintenant présenter un autre chant. Quel est ce chant?
4: C'est le nom de Jésus.
1: Le nom de Jésus, nous vous écoutons.
4: Je veux proclamer le nom de Jésus sur tout cœur et sur chaque pensée.

0: Amen, amen, amen. Quelle belle mélodie pour les oreilles. Oh là là, magnifique. Vraiment très, très beau.
1: S&M Music, né pour servir.
0: Né pour servir. C'est vrai, on reste sans voix. Hein,
1: alors, j'aimerais interroger l'INSEE. L'INSEE qui regardait et qui écoutait attentivement le groupe. Alors, l'INSEE, tu regardais et tu écoutais attentivement, sans doute avec des oreilles différentes que monsieur, madame, tout le monde. Quand tu les écoutes comme ça, est-ce que tu regardes si c'est parfait? Quel est ton regard, ton écoute, ton appréciation?
2: Eh bien, je regarde s'ils entrent au bon moment, s'ils font, comme on l'a dit, en répétition, s'ils vivent leur chant, voilà, tout simplement.
1: Et comment tu les as trouvés ce soir-là, à l'instant?
2: Ben bien, ils ont pris du plaisir, voilà, on fera un débriefing après.
1: Donc si je comprends bien, tu leur demandes, quand ils interprètent une chanson, de prendre du plaisir et de vivre les paroles. Quels sont tes conseils pour eux, comme pour tous les autres groupes d'enfants?
2: Eh bien déjà, c'est important de comprendre ce qu'on chante. Donc on apprend déjà, on analyse la chanson, on travaille les paroles, on essaie de comprendre ce que signifie chaque phrase. Et ensuite, ce chant-là, par exemple, c'est une prière. Donc c'est une prière, donc on s'adresse à Dieu. Et lorsqu'ils le chantent, je leur demande vraiment de l'interpréter avec ça en tête, que c'est une prière à Dieu.
1: Très bien. Très bien, super.
2: Et pour tous les autres enfants, eh bien, lorsqu'on chante, lorsqu'on loue le Seigneur, il faut prendre du plaisir. C'est pas une corvée, c'est vraiment un message pour ceux qui nous entendent, mais aussi pour le Seigneur. Les anges louent le Seigneur dans le ciel.
1: Absolument.
2: Et lorsqu'on sera au ciel, moi je veux croire qu'on va continuer à louer Dieu et c'est important de s'entraîner ici sur la terre.
1: Merci l'INSEE, merci beaucoup. Alors 19h41 sur Espérance FM. Les enfants, vous avez jusqu'à 20h pour nous appeler. Qu'est-ce qu'ils peuvent faire, Joshua?
3: Offrir à Jésus un chant, un psaume, un chant instrumental ou une histoire de la Bible.
1: Ève, je sais pas pour toi, mais moi j'aurais bien aimé savoir ce que Salomé, Serena, Naëli et Nathan aimeraient faire comme métier plus tard. Qu'en dis-tu?
0: Oui, moi aussi, hein, je suis curieuse de savoir, oui. Allez, alors, on commence par Naëli.
4: Plus tard, moi je voudrais être orthophoniste.
1: Mm-hmm. Pourquoi ce métier t'attire?
4: Parce que quand j'étais petite, je voulais être maîtresse comme ma maman. Et après, je me suis dit que ce serait mieux d'avoir un métier plus spécialisé, on va dire. Et même quand j'ai maintenant, j'aime beaucoup aider les autres, que ce soit pour apprendre ou comprendre les choses. Donc je trouve que le métier d'orthophoniste, ça me correspond bien.
1: Tu as déjà eu affaire à une orthophoniste? Tu connais un peu le métier, l'activité?
4: Oui, je me suis renseignée.
1: Très bien, très bien.
0: C'est bien. Et toi, Serena?
5: Ben, moi, j'avais une idée en tête plus petite, mais là, je ne sais pas.
0: Je ne sais pas. Mais c'était quoi cette idée quand tu étais petite?
5: Plus petite, j'aimais la médecine. Du coup, je voulais faire chirurgien. Sauf que, ben là, je ne sais pas.
0: Mais toi, le temps. Oui. Le temps, donc, de bien réfléchir, parce que c'est important de pouvoir exercer une profession que l'on aime.
1: Absolument.
0: Parce que si on subit son métier, c'est très difficile au quotidien de se rendre au travail, surtout avec la boule au ventre, c'est pas idéal. Donc c'est vrai, de pouvoir exercer un métier qu'on aime, c'est idéal en fait.
1: Absolument. Alors, orthophoniste, chirurgienne, on est très dans le soin, mm-hmm. Le care, comme
0: on
1: dit.
0: Soin à la personne, oui. Tout à fait. Et toi, Salomé?
6: Alors moi, j'aimerais faire vétérinaire parce que ben, j'aime beaucoup les animaux et j'aimerais les soigner pour qu'ils soient heureux.
0: D'accord. Et quel est ton animal préféré?
6: Le guépard.
0: Le guépard. Ah. T'en as un à la maison?
6: Non.
1: Est-ce que tu as un autre animal à la maison?
6: J'ai deux chats et un chien.
1: Ah oui, les chats, bon, c'est des cousins du guépard, mais c'est quand même un peu différent, non?
6: Oui.
1: Oui, quand même.
0: Tiens, on va faire coucou à Kelaïna et à son chat.
1: Ah oui. Coucou Kelaïna et coucou au chat, je ne sais pas comment il s'appelle.
0: Tigrou. Tigrou,
1: ah, s'appelle, Tigrou. Oui. D'accord.
0: Et toi, Nathan?
7: Ben moi, j'aimerais faire footballeur professionnel.
1: Ah oui, on change de domaine, ah ouais, totalement. Quel est ton footballeur préféré?
7: La Miniame.
1: Il joue pour quel pays?
7: Barça, enfin d'Espagne.
1: Ok, d'accord.
0: D'accord.
1: Très bien, très bien. Super.
0: Alors, nous rappelons aux enfants qui sont dans leur émission Louange Timoun et qui peuvent nous appeler au 0596 72 82 51. Donc, ils peuvent appeler pour encourager les jeunes qui sont dans le studio, leur faire un coucou, voilà, et pourquoi pas offrir un chant, un psaume, un morceau instrumental à Jésus. Alors, nous aurons le plaisir, la joie d'écouter Nathan dans un morceau instrumental et toujours. On va pas dire, on va laisser les auditeurs
1: découvrir.
0: Et si un enfant peut nous appeler pour, voilà, pour nous dire s'il a trouvé les instruments.
1: Alors peut-être, le temps qu'on attend se prépare, je vous propose qu'on prenne cet appel, si vous voulez bien.
3: Espérance FM, bonsoir.
8: Bonsoir.
3: Comment vous prénommez-vous?
8: Je m'appelle Kelly. Je m'appelle Nancy.
0: Kelly et Nancy. Comment allez-vous, les princesses?
8: Bien.
0: Ah, vous nous appelez de Sainte-Marie, me semble-t-il.
8: Et
0: ça.
8: Vous?
0: Ben, ça va. Petite forme, mais ça va, grâce à Dieu. On tient bon. Qu'est-ce que vous voulez offrir à Jésus?
8: Un chant.
0: Est-ce que vous pouvez avoir
8: deux
0: chants? Alors, donnez-nous le titre de vos chants.
8: Père, je t'adore.
0: D'accord, nous t'écoutons.

0: Amen, amen. Merci.
1: Il y a un autre chant à chanter.
0: Quel est cet autre chant?
1: Oh Dieu, crée en moi un cœur pur.
0: Ah, il est beau ce chant. Nous vous écoutons.
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0: Amen.
1: Amen, amen. Merci beaucoup. Comment va Aurélie? Vous lui faites un gros bisou de notre part, d'accord? Est-ce que vous avez un message à faire passer à quelqu'un? Kelly Dancy?
0: Oui, à notre père.
1: Nous vous écoutons, allez-y.
0: Oui, à notre papy, à notre mamie.
1: Et qu'est-ce que vous dites?
0: Aussi.
1: Vous dites quoi à votre papy, votre père, votre mamie?
0: Qui passe un bon sabbat et j'envoie aussi des bisous à ma maîtresse.
1: D'accord, très bien. Nous vous remercions pour votre appel. Vous nous revenez quand vous voulez. Un excellent sabbat, une très belle soirée. Et à bientôt. Au revoir.
0: À bientôt.
1: À bientôt. Au revoir.
0: Au revoir.
1: Alors, chers auditeurs, chers enfants, alors nous avons le plaisir maintenant d'écouter Nathan dans un morceau instrumental. C'est à toi, Nathan.

0: Amen, amen.
1: Bravo. Bravo.
2: Est-ce que vous avez reconnu le morceau? Tu as reconnu le morceau, Joshua?
3: Non.
2: Davis?
4: Au-dessus de tout.
2: Au-dessous de tout, exactement.
4: Oui. Très bravo. Merci. Bravo à toi, Nathan.
2: Alors, Nathan, ça fait longtemps que tu joues de ton instrument?
5: Oui, quand même.
4: C'est-à-dire?
5: Combien d'années? Comme ma sœur, 6 ans.
2: Ça fait 6 ans. Ah, d'accord, votre frère et sœur. Je me disais bien que
4: c'est. Ah, Salomé, c'est la sœur.
2: Ils sont jumeaux en plus. Oh là là. Ils se ressemblent.
4: Ah, bah oui, ils ont tous les deux 12 ans.
2: Oui, oui. Ah, d'accord. Mais
4: pourquoi vous nous avez caché cela?
3: On ne nous avait pas démenti.
4: Nathan, vous êtes frère et sœur, en plus jumeaux.
2: D'accord, mais je comprends mieux maintenant pourquoi ils se ressemblent autant. D'accord. Alors ça fait 6 ans. D'accord. Est-ce que vous avez déjà interprété en duo?
3: Oui. Oui.
2: Ça va être beau ça. Ça sera pour une prochaine fois. Oui. Allez, oui. Vous allez revenir. D'accord.
4: Alors, est-ce que comme certains jumeaux, des fois vous répondez la même chose en même temps, non?
3: Oui.
2: Ça arrive.
4: Ça arrive.
2: Ah, c'est bien. En tout cas, merci pour vos morceaux instrumentaux. Vraiment, c'est un plaisir pour les oreilles. Alors,
4: j'aime beaucoup cette chanson-là. Écoutez. Vous l'avez interprété lors du concert à l'église Mont-Sinaï au François, n'est-ce pas, hein? Qui a proposé cette interprétation? Alors c'est qui?
6: C'est moi.
4: Donc c'est Naëli.
6: Oui.
4: Et pourquoi ce choix, que je salue d'ailleurs?
6: Parce que je trouvais que ça nous allait bien, parce que c'était dynamique et pour notre premier chant, on voulait pas un chant, on va dire, assez calme.
4: Oui. D'accord.
6: Et je trouvais qu'il était beau, que c'est ce message-là qu'on voulait porter en fait.
4: Alors, c'était pas prévu, mais est-ce que vous pouvez me faire un petit refrain de cette chanson en tout temps, chanson de Mirella? Vous êtes partant?
6: Oui, oui.
4: Ok, à capella, on vous écoute, on l'apprécie.

0: d'avoir fait ce plaisir. Oui, Joshua, Kif, Pissé.
1: Oui, je voulais dire que je ne suis pas seule avec les enfants. Je voulais beaucoup remercier les parents qui sont avec moi, Sarah, qui est là avec nous sur le plateau.
0: Oui.
1: Naomi qui nous écoute et qui est très présente. Davy, voilà, donc les parents de Nathan, Salomé, Serena et Naëli sont très présents pour encadrer.

encadrer le groupe. Voilà. Et on terminera avec ce dernier chant, que ton nom résonne dans ce lieu, parce qu'il faut faire résonner le nom de Jésus en tout temps.

0: Amen, amen, amen, amen. Oh là là là là, magnifique. Merci beaucoup. Nous avons passé un délicieux moment avec vous. Vraiment, nous vous remercions d'avoir accepté notre invitation. Merci d'avoir rempli le studio. Vraiment, le studio éclairé de mille feux.
1: Alors, Eve, je ne veux pas faire attendre Marie-Chantal qui a un petit message pour certains enfants qui sont là.
0: Oui, bonsoir Marie-Chantal. Marie-Chantal,
1: t'écoute. Tu as 30 secondes.
0: Tic-tac, tic-tac.
1: Marie-Chantal, es-tu là? Marie-Chantal n'a peut-être pas patienté, mais elle avait un message.
0: Ah, c'est dommage.
1: Eh bien, c'est dommage. Marie-Chantal, nous devons conclure l'émission.
0: Alors, nous remercions le groupe SN Music, Né pour Servir. Merci pour votre participation, merci pour vos belles voix, vos jolies chansons, vraiment magnifiques. Et continuez en ce sens, vraiment nous vous encourageons à continuer à travailler, à œuvrer pour l'Éternel, à vraiment élever son nom. Voilà, et nous vous attendons à nouveau à Maranatha. Ce serait un plaisir de vous recevoir de nouveau à Maranatha. Et merci à toi, Lindsay, pour le travail que tu fais avec ces jeunes. Et également les parents qui sont là, qui soutiennent également. Donc Sarah et Davy qui sont présents. Et les parents qui nous écoutent, bien sûr. Donc merci. Et on vous dit, vous revenez quand vous voulez. Vous êtes chez vous ici. Et ça a été vraiment un pur bonheur. Et alors, je rappelle, Nathan, il a joué du saxophone. Et Salomé, c'était du violon. Voilà.
1: Absolument.
0: Alors nous remercions les enfants qui nous ont appelés.
2: Nous remercions Livanessa de Fort-de-France et Kelly et Nancy.